l'enfer par la puissance divine, Satan et les autres esprits mauvais qui rôdent dans le monde en vue de perdre les âmes. Amen. Notre Père qui es aux cieux, que ton nom soit sanctifié, que ton règne vienne, que ta volonté soit faite sur la terre comme au ciel. Donne-nous aujourd'hui notre pain de ce jour, pardonne-nous nos offenses, comme nous pardonnons aussi à ceux qui nous ont offensés, et ne nous laisse pas entrer en tentation, mais délivre-nous du mal. Amen.

Par l'intercession de Saint Michel et des Séraphins, fais-nous, Seigneur, abandonner le péché et progresser dans ton amour. Amen. Notre Père qui es aux cieux, que ton nom soit sanctifié, que ton règne vienne, que ta volonté soit faite sur la terre comme au ciel. Donne-nous aujourd'hui notre pain de ce jour, pardonne-nous nos offenses, comme nous pardonnons aussi à ceux qui nous ont offensés, et ne nous laisse pas entrer en tentation, mais délivre-nous du mal. Amen. Je vous salue Marie, pleine de grâce, le Seigneur est avec vous. Vous êtes bénie entre toutes les femmes, et Jésus, le fruit de vos entrailles, est béni. Sainte Marie, Mère de Dieu, priez pour nous, pauvres pécheurs, maintenant et à l'heure de notre mort. Amen. Je vous salue Marie, pleine de grâce, le Seigneur est avec vous. Vous êtes bénie entre toutes les femmes, et Jésus, le fruit de vos entrailles, est béni. Sainte Marie, Mère de Dieu, priez pour nous, pauvres pécheurs, maintenant et à l'heure de notre mort. Amen. Je vous salue Marie, pleine de grâce, le Seigneur est avec vous. Vous êtes bénie entre toutes les femmes, et Jésus, le fruit de vos entrailles, est béni. Sainte Marie, Mère de Dieu, priez pour nous, pauvres pécheurs, maintenant et à l'heure de notre mort. Amen. Gloire soit au Père, au Fils et au Saint-Esprit, comme il était au commencement, maintenant et toujours, et dans les siècles des siècles. Amen. Cœur céleste des Séraphins, viens à notre secours. Cœur céleste des Séraphins, viens à notre secours. Cœur céleste des Séraphins, viens à notre secours. Amen.

Par l'intercession de Saint Michel et des chérubins, répands Seigneur en nos cœurs l'esprit d'humilité. Amen. Notre Père qui es aux cieux, que ton nom soit sanctifié, que ton règne vienne, que ta volonté soit faite sur la terre comme au ciel. Donne-nous aujourd'hui notre pain de ce jour, pardonne-nous nos offenses, comme nous pardonnons aussi à ceux qui nous ont offensés. Et ne nous laisse pas entrer en tentation, mais délivre-nous du mal. Amen. Je vous salue Marie, pleine de grâce, le Seigneur est avec vous. Vous êtes bénie entre toutes les femmes, et Jésus, le fruit de vos entrailles, est béni. Sainte Marie, Mère de Dieu, priez pour nous pauvres pécheurs, maintenant et à l'heure de notre mort. Amen. Je vous salue Marie, pleine de grâce, le Seigneur est avec vous. Vous êtes bénie entre toutes les femmes, et Jésus, le fruit de vos entrailles, est béni.

Fils et au Saint-Esprit, comme il était au commencement, maintenant et toujours, et dans les siècles des siècles. Amen. Cœur céleste des chérubins, viens à notre secours. Cœur céleste des chérubins, viens à notre secours. Cœur céleste des chérubins, viens à notre secours. Amen.

par l'intercession de Saint Michel et des trônes, fais-nous, Seigneur, dominer les élans désordonnés de nos passions. Amen. Notre Père, qui es aux cieux, que ton nom soit sanctifié, que ton règne vienne, que ta volonté soit faite sur la terre comme au ciel. Donne-nous aujourd'hui notre pain de ce jour. Pardonne-nous nos offenses, comme nous pardonnons aussi à ceux qui nous ont offensés. Et ne nous laisse pas entrer en tentation, mais délivre-nous du mal. Amen. Je vous salue Marie, pleine de grâce. Le Seigneur est avec vous. Vous êtes bénie entre toutes les femmes, et Jésus, le fruit de vos entrailles, est béni. Sainte Marie, Mère de Dieu, priez pour nous pauvres pécheurs, maintenant et à l'heure de notre mort. Amen. Je vous salue Marie, pleine de grâce. Le Seigneur est avec vous. Vous êtes bénie entre toutes les femmes, et Jésus, le fruit de vos entrailles, est béni. Sainte Marie, Mère de Dieu, priez pour nous pauvres pécheurs, maintenant et à l'heure de notre mort. Amen. Je vous salue Marie, pleine de grâce, le Seigneur est avec vous.

Vous êtes bénie entre toutes les femmes, et Jésus, le fruit de vos entrailles, est béni. Sainte Marie, Mère de Dieu, priez pour nous pauvres pécheurs, maintenant et à l'heure de notre mort. Amen. Gloire soit au Père, au Fils et au Saint-Esprit, comme il était au commencement, maintenant et toujours, et dans les siècles des siècles. Amen. Cœur céleste des trônes, viens à notre secours. Cœur céleste des trônes, viens à notre secours. Cœur céleste des trônes, viens à notre secours. Amen.

par l'intercession de Saint Michel et des dominations, ne nous laisse pas, Seigneur, succomber à la tentation. Amen. Notre Père qui es aux cieux, que ton nom soit sanctifié, que ton règne vienne, que ta volonté soit faite sur la terre comme au ciel. Donne-nous aujourd'hui notre pain de ce jour. Pardonne-nous nos offenses, comme nous pardonnons aussi à ceux qui nous ont offensés. Et ne nous laisse pas entrer en tentation, mais délivre-nous du mal. Amen. Je vous salue Marie, pleine de grâce. Le Seigneur est avec vous. Vous êtes bénie entre toutes les femmes, et Jésus, le fruit de vos entrailles, est béni. Sainte Marie, Mère de Dieu, priez pour nous pauvres pécheurs, maintenant et à l'heure de notre mort. Amen. Je vous salue Marie, pleine de grâce, le Seigneur est avec vous. Vous êtes bénie entre toutes les femmes, et Jésus, le fruit de vos entrailles, est béni. Sainte Marie, Mère de Dieu, priez pour nous pauvres pécheurs, maintenant et à l'heure de notre mort. Amen. Je vous salue Marie, pleine de grâce, le Seigneur est avec vous. Vous êtes bénie entre toutes les femmes, et Jésus, le fruit de vos entrailles, est béni. Sainte Marie, Mère de Dieu, priez pour nous pauvres pécheurs, maintenant et à l'heure de notre mort. Amen. Gloire soit au Père, au Fils et au Saint-Esprit, comme il était au commencement, maintenant et toujours, et dans les siècles des siècles. Amen. Cœur céleste des dominations, viens à notre secours. Cœur céleste des dominations, viens à notre secours. Cœur céleste des dominations, viens à notre secours. Amen.

par l'intercession de Saint Michel et des puissances, donne-nous, Seigneur, d'éclairer notre foi afin de mieux te connaître. Amen. Notre Père qui es aux cieux, que ton nom soit sanctifié, que ton règne vienne, que ta volonté soit faite sur la terre comme au ciel. Donne-nous aujourd'hui notre pain de ce jour, pardonne-nous nos offenses, comme nous pardonnons aussi à ceux qui nous ont offensés. Et ne nous laisse pas entrer en tentation, mais délivre-nous du mal. Amen. Je vous salue Marie, pleine de grâce, le Seigneur est avec vous. Vous êtes bénie entre toutes les femmes, et Jésus, le fruit de vos entrailles, est béni. Sainte Marie, Mère de Dieu, priez pour nous pauvres pécheurs, maintenant et à l'heure de notre mort. Amen. Je vous salue Marie, pleine de grâce, le Seigneur est avec vous. Vous êtes bénie entre toutes les femmes, et Jésus, le fruit de vos entrailles, est béni. Sainte Marie, Mère de Dieu, priez pour nous pauvres pécheurs, maintenant et à l'heure de notre mort. Amen. Je vous salue Marie, pleine de grâce, le Seigneur est avec vous. Vous êtes bénie entre toutes les femmes, et Jésus, le fruit de vos entrailles, est béni. Sainte Marie, Mère de Dieu, priez pour nous pauvres pécheurs, maintenant et à l'heure de notre mort. Amen. Gloire soit au Père, au Fils et au Saint-Esprit, comme il était au commencement, maintenant et toujours, et dans les siècles des siècles. Amen. Cœur céleste des puissances, viens à notre secours. Cœur céleste des puissances, viens à notre secours. Cœur céleste des puissances, viens à notre secours. Amen.

par l'intercession de Saint Michel et des vertus, protège-nous, Seigneur, et délivre-nous du mal. Amen. Notre Père, qui es aux cieux, que ton nom soit sanctifié, que ton règne vienne, que ta volonté soit faite sur la terre comme au ciel. Donne-nous aujourd'hui notre pain de ce jour. Pardonne-nous nos offenses, comme nous pardonnons aussi à ceux qui nous ont offensés. Et ne nous laisse pas entrer en tentation, mais délivre-nous du mal. Amen. Je vous salue Marie, pleine de grâce. Le Seigneur est avec vous. Vous êtes bénie entre toutes les femmes, et Jésus, le fruit de vos entrailles, est béni. Sainte Marie, Mère de Dieu, priez pour nous pauvres pécheurs, maintenant et à l'heure de notre mort. Amen. Je vous salue Marie, pleine de grâce, le Seigneur est avec vous. Vous êtes bénie entre toutes les femmes, et Jésus, le fruit de vos entrailles, est béni. Sainte Marie, Mère de Dieu, priez pour nous pauvres pécheurs, maintenant et à l'heure de notre mort. Amen. Je vous salue Marie, pleine de grâce, le Seigneur est avec vous. Vous êtes bénie entre toutes les femmes, et Jésus, le fruit de vos entrailles, est béni. Sainte Marie, Mère de Dieu, priez pour nous pauvres pécheurs, maintenant et à l'heure de notre mort. Amen. Gloire soit au Père, au Fils et au Saint-Esprit, comme il était au commencement, maintenant et toujours, et dans les siècles des siècles. Amen. Cœur céleste des vertus, viens à notre secours. Cœur céleste des vertus, viens à notre secours. Cœur céleste des vertus, viens à notre secours. Amen.

Par l'intercession de Saint Michel et des principautés, rends-nous généreux, Seigneur, au service des autres et attentifs à leurs besoins. Amen. Notre Père qui es aux cieux, que ton nom soit sanctifié, que ton règne vienne, que ta volonté soit faite sur la terre comme au ciel. Donne-nous aujourd'hui notre pain de ce jour. Pardonne-nous nos offenses, comme nous pardonnons aussi à ceux qui nous ont offensés. Et ne nous laisse pas entrer en tentation, mais délivre-nous du mal. Amen. Je vous salue Marie, pleine de grâce. Le Seigneur est avec vous. Vous êtes bénie entre toutes les femmes, et Jésus, le fruit de vos entrailles, est béni. Sainte Marie, Mère de Dieu, priez pour nous, pauvres pécheurs, maintenant et à l'heure de notre mort. Amen. Je vous salue Marie, pleine de grâce. Le Seigneur est avec vous. Vous êtes bénie entre toutes les femmes, et Jésus, le fruit de vos entrailles, est béni. Sainte Marie, Mère de Dieu, priez pour nous pauvres pécheurs, maintenant et à l'heure de notre mort. Amen. Je vous salue Marie, pleine de grâce, le Seigneur est avec vous. Vous êtes bénie entre toutes les femmes, et Jésus, le fruit de vos entrailles, est béni. Sainte Marie, Mère de Dieu, priez pour nous pauvres pécheurs, maintenant et à l'heure de notre mort. Amen. Gloire soit au Père, au Fils et au Saint-Esprit, comme il était au commencement, maintenant et toujours, et dans les siècles des siècles. Amen. Cœur céleste des principautés, viens à notre secours. Cœur céleste des principautés, viens à notre secours. Cœur céleste des principautés, viens à notre secours. Amen.

Par l'intercession de Saint Michel et des autres archanges, aide-nous, Seigneur, à devenir d'authentiques témoins du Christ. Amen. Notre Père qui es aux cieux, que ton nom soit sanctifié, que ton règne vienne, que ta volonté soit faite sur la terre comme au ciel. Donne-nous aujourd'hui notre pain de ce jour. Pardonne-nous nos offenses, comme nous pardonnons aussi à ceux qui nous ont offensés. Et ne nous laisse pas entrer en tentation, mais délivre-nous du mal. Amen. Je vous salue Marie, pleine de grâce. Le Seigneur est avec vous. Vous êtes bénie entre toutes les femmes, et Jésus, le fruit de vos entrailles, est béni. Sainte Marie, Mère de Dieu, priez pour nous pauvres pécheurs, maintenant et à l'heure de notre mort. Amen. Je vous salue Marie, pleine de grâce. Le Seigneur est avec vous. Vous êtes bénie entre toutes les femmes, et Jésus, le fruit de vos entrailles, est béni. Sainte Marie, Mère de Dieu, priez pour nous pauvres pécheurs, maintenant et à l'heure de notre mort. Amen. Je vous salue Marie, pleine de grâce. Le Seigneur est avec vous. Vous êtes bénie entre toutes les femmes, et Jésus, le fruit de vos entrailles, est béni. Sainte Marie, Mère de Dieu, priez pour nous pauvres pécheurs, maintenant et à l'heure de notre mort. Amen. Gloire soit au Père, au Fils et au Saint-Esprit, comme il était au commencement, maintenant et toujours, et dans les siècles des siècles. Amen. Cœur céleste des archanges, viens à notre secours. Cœur céleste des archanges, viens à notre secours. Cœur céleste des archanges, viens à notre secours. Amen.

Par l'intercession de Saint Michel et de tous les anges, accorde-nous, Seigneur, d'être gardés par eux pendant toute notre vie et d'être conduits vers toi dans la lumière éternelle. Amen. Notre Père qui es aux cieux, que ton nom soit sanctifié, que ton règne vienne, que ta volonté soit faite sur la terre comme au ciel. Donne-nous aujourd'hui notre pain de ce jour. Pardonne-nous nos offenses, comme nous pardonnons aussi à ceux qui nous ont offensés. Et ne nous laisse pas entrer en tentation, mais délivre-nous du mal. Amen. Je vous salue Marie, pleine de grâce. Le Seigneur est avec vous. Vous êtes bénie entre toutes les femmes, et Jésus, le fruit de vos entrailles, est béni. Sainte Marie, Mère de Dieu, priez pour nous pauvres pécheurs, maintenant et à l'heure de notre mort. Amen. Je vous salue Marie, pleine de grâce, le Seigneur est avec vous. Vous êtes bénie entre toutes les femmes, et Jésus, le fruit de vos entrailles, est béni. Sainte Marie, Mère de Dieu, priez pour nous pauvres pécheurs, maintenant et à l'heure de notre mort. Amen. Je vous salue Marie, pleine de grâce, le Seigneur est avec vous. Vous êtes bénie entre toutes les femmes, et Jésus, le fruit de vos entrailles, est béni. Sainte Marie, Mère de Dieu, priez pour nous pauvres pécheurs, maintenant et à l'heure de notre mort. Amen. Gloire soit au Père, au Fils et au Saint-Esprit, comme il était au commencement, maintenant et toujours, et dans les siècles des siècles. Amen. Cœur céleste des anges, viens à notre secours. Cœur céleste des anges, viens à notre secours. Cœur céleste des anges, viens à notre secours. Amen. Prions. Saint Michel, toi qui rappelles la grandeur de Dieu à toute créature, fais-nous comprendre que Dieu seul est grand et qu'à lui seul appartiennent le règne, la puissance et la gloire. Porte nos prières devant lui, qui est Trinité sainte, Père, Fils, Saint-Esprit, afin qu'en gardant sa parole, nous aimions les frères qu'il nous donne. Amen.

0: très noble prince des hiérarchies angéliques, vaillant héros du Dieu Très-Haut, champion de la gloire divine, terreur des anges rebelles et délice des anges fidèles, daigne m'accepter parmi tes protégés. Je m'offre à toi, je me donne à toi, je me consacre à toi, plaçant sous ta toute puissante protection ma personne, ma famille et mes biens. Pécheur, je sais que l'offrande de moi-même est fort peu de chose, mais je ne doute pas que tu voudras bien faire grandir en mon cœur la ferveur et protéger celui qui a recours à toi. Veuille désormais m'assister dans toutes les difficultés de mon existence terrestre et implorer de Dieu le pardon de mes fautes et la grâce de l'aimer avec Jésus, mon Rédempteur, et Marie, ma douce mère, de toute ma volonté. Que ton assistance me prépare à recevoir en paradis la couronne de gloire. Défends mon âme contre tous ses ennemis, et lorsque viendra pour moi l'heure de quitter ce monde, viens alors, prince très glorieux, me soutenir dans la lutte finale. Que ton glaive étincelant repousse au loin, dans les abîmes de la mort et de l'enfer, l'ange prévaricateur dont tu as vaincu l'absurde orgueil. Amen. Auguste reine des cieux et maîtresse des anges, vous qui avez reçu de Dieu le pouvoir et la mission d'écraser la tête de Satan, nous vous le demandons humblement. Envoyez les légions célestes pour que sous vos ordres, elles poursuivent les démons, les combattent partout, répriment leur audace et les refoulent dans l'abîme. Qui est comme Dieu? Quis ut Deus? Ô bonne et tendre mère, vous serez toujours notre amour et notre espérance. Ô divine mère, envoyez les saints anges pour me défendre et repousser loin de moi le cruel ennemi. Saints anges et archanges, défendez-nous, gardez-nous. Amen. Cœur sacré de Jésus, j'ai confiance en toi. Cœur immaculé de Marie, priez pour nous qui avons recours à vous. Saint Joseph, priez pour nous. Saint Michel archange, priez pour nous. Saint Gabriel archange, priez pour nous. Saint Raphaël archange, priez pour nous. Mon saint ange gardien, priez pour nous. Tous les anges du ciel, priez pour nous. Ô Marie conçue sans péché, priez pour nous qui avons recours à vous. Ô Marie conçue sans péché, priez pour nous qui avons recours à vous. Ô Marie conçue sans péché, priez pour nous qui avons recours à vous. Au nom du Père et du Fils et du Saint-Esprit. Amen. Merci encore, chers amis, que Saint Michel Archange, nos saints anges gardiens et les neuf cœurs des anges vous accordent protection et paix de la part du Seigneur.
1: C'était le chapelet de Saint Michel Archange.
2: Soyez avec elle dans l'allégresse, vous tous qui avez pris le deuil sur elle, afin que vous soyez allaités et rassasiés par son Saint Consolateur.
3: La Vierge nous donne le Fils, le Sauveur du monde, Jésus, l'unique médiateur entre Dieu et les hommes.
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0: Pour votre salut, il est 1h.

0: Chapitre 2. Les sacrements de guérison.
1: Pourquoi y a-t-il un sacrement de la réconciliation après le baptême?
2: Parce que la vie nouvelle de la grâce reçue au baptême n'a pas supprimé la faiblesse de la nature humaine, ni l'inclination au péché, c'est-à-dire la concupiscence. Le Christ a institué ce sacrement pour la conversion des baptisés qui se sont éloignés de lui par le péché.
1: Pourquoi le Christ a-t-il institué les sacrements de la pénitence et de l'onction des malades? Quand ce sacrement fut-il institué?
2: Le Christ, médecin de l'âme et du corps, les a institués parce que la vie nouvelle qui nous a donnée par les sacrements de l'initiation chrétienne peut être affaiblie et même perdue à cause du péché. C'est pourquoi le Christ a voulu que l'Église continue son œuvre de guérison et de salut grâce aux deux sacrements de guérison.
1: Les baptisés ont-ils besoin de se convertir?
2: L'appel du Christ à la conversion retentit en permanence dans la vie des baptisés. La conversion est un combat continuel de toute l'Église qui est sainte, mais qui en son sein comprend des pécheurs.
1: Qu'est-ce que la pénitence intérieure?
2: C'est l'élan du cœur brisé, poussé par la grâce divine à répondre à l'amour miséricordieux de Dieu. La pénitence implique douleur et aversion vis-à-vis des péchés commis, ferme propos de ne plus pécher à l'avenir et confiance dans le secours de Dieu. Elle se nourrit de l'espérance en la miséricorde divine.
1: Sous quelle forme s'exprime la pénitence dans la vie chrétienne?
2: La pénitence s'exprime sous des formes très variées, en particulier par le jeûne, la prière, l'aumône. Ces formes de pénitence et d'autres encore peuvent être pratiquées par le chrétien dans sa vie quotidienne, notamment pendant le temps du carême et le vendredi qui est jour de pénitence.
1: Quels sont les éléments essentiels du sacrement de la réconciliation?
2: Ils sont au nombre de deux. Les actes accomplis par l'homme qui se convertit sous l'action de l'Esprit-Saint et l'absolution du prêtre qui, au nom de Christ, accorde le pardon et précise les modalités de la satisfaction.
1: Quels sont les actes du pénitent?
2: Il faut un sérieux examen de conscience, la contrition ou repentir, qui est parfaite quand elle est motivée par l'amour envers Dieu et imparfaite quand elle est fondée sur d'autres motifs et qu'elle inclut le propos de ne plus pécher. La confession qui consiste dans l'aveu des péchés devant le prêtre. La satisfaction, à savoir l'accomplissement de certains actes de pénitence que le confesseur impose au pénitent afin de réparer le dommage causé par le péché.
1: Quel péché faut-il confesser?
2: On doit confesser tous les péchés graves qui n'ont pas encore été confessés et dont on se souvient après un sérieux examen de conscience. La confession des péchés graves est l'unique moyen ordinaire pour obtenir le pardon.
1: Quand faut-il confesser les péchés graves?
2: Tout fidèle ayant atteint l'âge de raison est tenu à l'obligation de confesser ses péchés graves au moins une fois dans l'année et de toute façon avant de recevoir la communion.
1: Pourquoi les péchés véniels sont-ils aussi objets de la confession sacramentelle?
2: Bien que la confession des péchés véniels ne soit pas nécessaire au sens strict, elle est vivement recommandée par l'Église parce qu'elle contribue à former la conscience droite et à lutter contre les inclinations mauvaises pour se laisser guérir par le Christ et progresser dans la vie de l'Esprit.
1: Qui est le ministre du sacrement?
2: Le Christ a confié le ministère de la réconciliation à ses apôtres, aux évêques. leurs successeurs et aux prêtres, leurs collaborateurs, qui deviennent ainsi les instruments de la miséricorde et de la justice de Dieu. Ils exercent le pouvoir de pardonner les péchés au nom du Père et du Fils et du Saint-Esprit.
1: À qui est réservée l'absolution de certains péchés?
2: L'absolution de certains péchés particulièrement graves, comme ceux qui sont punis d'excommunication, est réservée au siège apostolique ou à l'évêque du lieu, ou aux prêtres autorisés par eux, bien que tout prêtre puisse absoudre de tout péché et de toute excommunication quiconque est en danger de mort.
1: Le confesseur est-il tenu au secret?
2: Étant donné la délicatesse et la grandeur de ce ministère et le respect dû aux personnes, tout confesseur est tenu, sans exception aucune et sous peine de sanctions très sévères, de garder le sceau sacramentel, c'est-à-dire l'absolu secret au sujet des péchés dont il a connaissance par la confession.
1: Quels sont les effets de ce sacrement?
2: Les effets du sacrement de la pénitence sont la réconciliation avec Dieu et donc le pardon des péchés, la réconciliation avec l'Église, le retour dans l'état de grâce s'il avait été perdu, la rémission de la peine éternelle méritée à cause des péchés mortels et celle, au moins en partie, des peines temporelles qui sont les conséquences du péché, la paix et la sérénité de la conscience, ainsi que la consolation spirituelle, l'accroissement des forces spirituelles pour le combat chrétien.
1: En certaines circonstances, peut-on célébrer ce sacrement par une confession générale et l'absolution collective?
2: Dans les cas de grave nécessité, comme le danger imminent de mort, on peut recourir à la célébration communautaire de la réconciliation avec confession générale et absolution collective, dans le respect des normes de l'Église et avec le propos de confesser individuellement les péchés graves en temps voulu.
1: Qu'est-ce que les indulgences?
2: Les indulgences sont la rémission devant Dieu de la peine temporelle due pour les péchés dont la faute est déjà pardonnée. À certaines conditions, le fidèle acquiert cette rémission pour lui-même ou pour les défunts, par le ministère de l'Église qui, en tant que dispensatrice de la rédemption, distribue le trésor des mérites du Christ et des saints.
0: Le sacrement de l'onction des malades.
1: Comment est vécue la maladie dans l'Ancien Testament?
2: Dans l'Ancien Testament, l'homme a fait l'expérience, durant les périodes de maladie, de ses limites, percevant en même temps que la maladie est liée de façon mystérieuse au péché. Les prophètes ont entrevu qu'elle pouvait avoir aussi une valeur rédemptrice pour ses péchés personnels et pour ceux des autres. C'est ainsi que la maladie était vécue devant Dieu, auquel l'homme demandait sa guérison.
1: Quel sens a la compassion de Jésus pour les malades?
2: La compassion de Jésus pour les malades et les nombreuses guérisons qu'il opérait sont un signe évident qu'avec lui est arrivé le royaume de Dieu, et donc la victoire sur le péché, sur la souffrance et sur la mort. Par sa passion et sa mort, il donne un sens nouveau à la souffrance, qui, si elle est unie à la sienne, peut devenir un moyen de purification et de salut pour nous et pour les autres.
1: Quel est le comportement de l'Église envers les malades?
2: Ayant reçu du Seigneur le commandement de guérir les malades, l'Église s'emploie à le réaliser par les soins qu'elle leur apporte, ainsi que par la prière d'intercession avec laquelle elle les accompagne. Elle dispose surtout d'un sacrement spécifique en leur faveur, institué par le Christ lui-même et attesté par Saint Jacques. Si l'un de vous est malade, qu'il appelle ceux qui dans l'Église exercent la fonction d'ancien. Ils prieront sur lui après lui avoir fait une onction d'huile au nom du Seigneur. Jacques, chapitre 5, versets 14 à 15.
1: Qui peut recevoir le sacrement de l'onction des malades?
2: Tout fidèle peut le recevoir lorsqu'il commence à se trouver en danger de mort en raison de la maladie ou de son âge. Le même fidèle peut le recevoir de nouveau plusieurs fois si l'on constate une aggravation de la maladie ou dans le cas d'une autre maladie grave. La célébration du sacrement doit être précédée, si possible, de la confession individuelle du malade.
1: Qui administre le sacrement?
2: Il ne peut être administré que par les prêtres, évêques ou prêtres.
1: Comment est-il célébré?
2: La célébration de ce sacrement consiste essentiellement dans l'onction d'huile, si possible bénie par l'évêque. Onction faite sur le front et sur les mains du malade dans le rite romain, ou encore sur d'autres parties du corps dans d'autres rites. Elle s'accompagne de la prière du prêtre qui implore la grâce spéciale du sacrement.
1: Quels sont les effets du sacrement?
2: Le sacrement confère une grâce spéciale qui unit plus intimement le malade à la passion du Christ pour son bien et pour le bien de toute l'Église. Elle lui apporte le réconfort, la paix, le courage et le pardon des péchés si le malade n'a pu se confesser. Le sacrement procure aussi parfois, si Dieu le veut, le rétablissement de la santé physique. De toute manière, l'onction des malades prépare au passage vers la maison du Père.
1: Qu'est-ce que le viatique?
2: Le viatique est l'Eucharistie reçue par ceux qui vont quitter cette vie terrestre

0: Le sacrement de l'ordre.
1: Quels sont les sacrements au service de la communion et de la mission?
2: Deux sacrements, l'ordre et le mariage, confèrent une grâce spéciale pour une mission particulière dans l'Église, au service de l'édification du peuple de Dieu. Ils contribuent en particulier à la communion ecclésiale et au salut d'autrui.
1: Qu'est-ce que le sacrement de l'ordre?
2: C'est le sacrement par lequel la mission confiée par le Christ à ses apôtres continue à être exercée dans l'Église jusqu'à la fin des temps.
1: Pourquoi l'appelle-t-on sacrement de l'ordre?
2: Ordre indique un corps d'Église dans lequel on est intégré au moyen d'une consécration spéciale, ordination. Par un don particulier du Saint-Esprit, cette consécration permet d'exercer un pouvoir sacré au nom et par l'autorité du Christ pour le service du peuple de Dieu.
1: Quelle est la place du sacrement de l'ordre dans le dessein divin du salut?
2: Dans l'Ancien Testament, il y a des préfigurations de ce sacrement. Le service des Lévites, de même que le sacerdoce d'Aaron et l'institution des 70 anciens, confère Nombre, chapitre 11, verset 25. Ces préfigurations ont leur accomplissement dans le Christ Jésus, qui, par le sacrifice de la croix, est le seul médiateur entre Dieu et les hommes. 1 Timothée, chapitre 2, verset 5. Grand prêtre selon le sacerdoce de Melchisédek. Lettre aux Hébreux, chapitre 5, verset 10. L'unique sacerdoce du Christ se rend présent par le sacerdoce ministériel.
1: Quels sont les différents degrés du sacrement de l'ordre?
2: Il se compose de trois degrés qui sont irremplaçables pour la structure organique de l'Église: l'épiscopat, le presbytérat et le diaconat.
0: Saint Thomas d'Aquin disait: aussi le Christ est-il le seul vrai prêtre, les uns et les autres n'étant que ses ministres.
1: Quel est l'effet de l'ordination épiscopale?
2: L'ordination épiscopale confère la plénitude du sacrement de l'ordre. Elle fait de l'évêque le successeur légitime des apôtres et l'intègre au collège épiscopal, lui faisant partager avec le pape et les autres évêques la sollicitude pour toutes les églises. Elle donne mission d'enseigner, de sanctifier et de gouverner.
1: Quelle est la fonction de l'évêque dans l'église particulière qui lui est confiée?
2: L'évêque auquel est confiée une église particulière est le principe visible et le fondement de l'unité de cette Église, envers laquelle, comme vicaire du Christ, il remplit la charge pastorale, aidé par ses prêtres et ses diacres.
1: Quel est l'effet de l'ordination presbytérale?
2: L'onction de l'Esprit Saint marque le prêtre d'un caractère spirituel indélébile. Elle le configure au Christ prêtre et le rend capable d'agir au nom du Christ tête. Coopérateur de l'ordre épiscopal, il est consacré pour annoncer l'Évangile, célébrer le culte divin, surtout l'Eucharistie, dont il tire la force pour son ministère et pour être le pasteur des fidèles.
1: Comment le prêtre exerce-t-il son ministère?
2: Bien coordonné pour une mission universelle, il exerce dans une église particulière, lié par une fraternité sacerdotale avec les autres prêtres, formant ensemble le presbytérium qui, en communion avec l'évêque et sous sa dépendance, porte la responsabilité de l'église particulière.
1: Quel est l'effet de l'ordination diaconale?
2: Le diacre, configuré au Christ serviteur de tous, est ordonné pour le service de l'église. Sous l'autorité de son évêque, il exerce ce service dans le cadre du ministère de la parole, du culte divin, de la charge pastorale et de la charité.
1: Comment se célèbre le sacrement de l'ordre?
2: Pour chacun des trois.

0: degré, le sacrement de l'ordre est conféré par l'imposition des mains sur la tête de l'ordinant par l'évêque qui prononce la prière consécratoire solennelle. Par cette prière, l'évêque prie Dieu d'envoyer sur l'ordinant une effusion spéciale de l'Esprit Saint et de ses dons en vue du ministère.
1: Qui peut conférer le sacrement?
0: Il appartient aux évêques validement ordonnés en tant que successeurs des apôtres de conférer les 3 degrés du sacrement de l'ordre.
1: Qui peut recevoir le sacrement de l'ordre?
0: Ne peut recevoir validement le sacrement de l'ordre qu'un baptisé de sexe masculin. L'Église se reconnaît liée par ce choix fait par le Seigneur lui-même. Personne ne peut exiger de recevoir le sacrement de l'ordre, mais il revient à l'autorité de l'Église de considérer l'aptitude des candidats.
1: Le célibat est-il requis de celui qui reçoit le sacrement?
0: Le célibat est toujours requis pour l'épiscopat. Pour le presbytérat, dans l'Église latine, sont choisis de manière ordinaire des hommes croyants qui vivent dans le célibat et qui veulent le garder à cause du royaume des cieux. Matthieu, chapitre 19, verset 12. Dans les églises orientales, on n'accepte pas le mariage après l'ordination. Des hommes déjà mariés peuvent eux aussi accéder au diaconat permanent.
1: Quels sont les effets du sacrement de l'ordre?
0: Ce sacrement donne une effusion particulière de l'Esprit Saint qui configure l'ordinant au Christ dans sa triple fonction de prêtre, prophète et roi selon les degrés respectifs du sacrement. L'ordination confère un caractère spirituel indélébile. C'est pourquoi il ne peut être répété ni conféré pour un temps limité.
1: Avec quelle autorité est exercé le sacerdoce ministériel?
0: Dans l'exercice de leur ministère sacré, les prêtres ordonnés parlent et agissent non pas en vertu d'une autorité propre, ni même par mandat ou délégation de la communauté, mais dans la personne du Christ, tête et au nom de l'Église. De ce fait, le sacerdoce ministériel se différencie radicalement, et pas seulement par une différence de degré, du sacerdoce commun des fidèles, au service duquel le Christ l'a institué.
1: Le sacrement de mariage. Quel est le dessein de Dieu sur l'homme et sur la femme?
0: Dieu, qui est amour et qui a créé l'homme par amour, l'a appelé à aimer. En créant l'homme et la femme, il les a appelés, dans le mariage, à une intime communion de vie et d'amour entre eux. À cause de cela, ils sont plus 2, mais un seul. Matthieu, chapitre 19, verset 6. En les bénissant, Dieu leur a dit, « Soyez féconds et multipliez-vous. » Genèse, chapitre 1er, verset 28.
1: Pour quelle fille Dieu a-t-il institué le mariage?
0: L'union matrimoniale de l'homme et de la femme, fondée et structurée par les lois du Créateur, est ordonnée par nature à la communion et au bien des conjoints, à la génération et à l'éducation des enfants. Selon le plan originel de Dieu, l'union matrimoniale est indissoluble, comme Jésus-Christ l'a affirmé. Ce que Dieu a uni, que l'homme ne le sépare pas. Marc, chapitre 10, verset 9.
1: Comment le péché menace-t-il le mariage?
0: À cause du premier péché, qui a causé aussi la rupture de la communion donnée par le Créateur entre l'homme et la femme, l'union matrimoniale est très souvent menacée par la discorde et l'infidélité. Cependant, dans son infinie miséricorde, Dieu donne à l'homme et à la femme la grâce de réaliser leur union de vie selon son dessein divin originaire.
1: Qu'enseigne l'Ancien Testament sur le mariage?
0: Tout particulièrement à travers la pédagogie de la loi et des prophètes, Dieu aide son peuple à faire mûrir progressivement en lui la conscience de l'unicité et de l'indissolubilité du mariage. L'alliance nuptiale de Dieu avec Israël prépare et préfigure l'alliance nouvelle accomplie par le Fils de Dieu, Jésus-Christ, avec l'Église, son épouse.
1: Quelle est la nouveauté apportée au mariage par le Christ?
0: Jésus-Christ a non seulement restauré l'ordre initial voulu par Dieu, mais il donne la grâce pour vivre le mariage dans sa dignité nouvelle de sacrement, qui est le signe de son amour sponsal pour l'Église. Vous les hommes, aimez votre femme, à l'exemple du Christ. Il a aimé l'Église. Éphésiens, chapitre 5, verset 25.
1: Le mariage est-il une obligation pour tous?
0: Le mariage n'est pas une obligation pour tous. En particulier, Dieu appelle certains hommes et certaines femmes à suivre le Seigneur Jésus dans la voie de la virginité et du célibat pour le royaume des cieux, les faisant renoncer au grand bien du mariage pour se soucier des choses du Seigneur et chercher à lui plaire. Ainsi, ils deviennent le signe de la primauté absolue de l'amour du Christ et de l'ardente attente de sa venue glorieuse.
1: Comment se célèbre le sacrement de mariage?
0: Puisque le mariage établit les conjoints dans un état public de vie dans l'Église, sa célébration liturgique est publique en présence du prêtre ou du témoin qualifié de l'Église et des autres témoins.
1: Qu'est-ce que le consentement matrimonial?
0: Le consentement matrimonial est la volonté expresse d'un homme et d'une femme de se donner mutuellement et définitivement l'un à l'autre dans le but de vivre une alliance d'amour fidèle et fécond. Étant donné que le consentement fait le mariage, il est indispensable et irremplaçable. Pour rendre valide le mariage, le consentement doit avoir comme objet le véritable mariage et il doit être un acte humain, conscient et libre, hors de toute violence et de toute contrainte.
1: Qu'est-il exigé quand l'un des époux n'est pas catholique?
0: Pour être licite, les mariages mixtes entre un catholique et un baptisé non catholique requièrent la permission de l'autorité ecclésiastique. Les mariages avec disparité de culte entre un catholique et un non-baptisé ont besoin d'une dispense pour être valides. Dans tous les cas, il est indispensable que les conjoints n'excluent pas la reconnaissance des fins et des propriétés essentielles du mariage et que la partie catholique accepte les engagements connus aussi de l'autre conjoint de garder sa foi et d'assurer le baptême et l'éducation catholique des enfants.
1: Quels sont les effets du sacrement de mariage?
0: Le sacrement de mariage crée entre les époux un lien perpétuel et exclusif. Dieu lui-même ratifie le consentement des époux. Ainsi, le mariage conclu et consommé entre baptisés ne peut jamais être dissous. D'autre part, le sacrement donne aux époux la grâce nécessaire pour parvenir à la sainteté dans la vie conjugale et dans l'accueil responsable et l'éducation des enfants.
1: Quels sont les péchés qui sont gravement contre le sacrement de mariage?
0: Ce sont l'adultère, la polygamie, parce qu'elle s'oppose à l'égale dignité de l'homme et de la femme, à l'unité et l'exclusivité de l'amour conjugal, le refus de la fécondité qui prive la vie conjugale du don des enfants et le divorce qui va contre l'indissolubilité.
1: Quand l'Église admet-elle la séparation physique des époux?
0: L'Église admet la séparation physique des époux lorsque leur cohabitation est devenue pour des motifs graves, pratiquement impossible, même si elle souhaite leur réconciliation. Mais aussi longtemps que vit son conjoint, aucun des époux n'est libre de contracter une nouvelle union, à moins que le mariage ne soit nul et déclaré tel par l'autorité ecclésiastique.
1: Quelle est la position de l'Église à l'égard des divorcés remariés?
0: Fidèle au Seigneur, l'Église ne peut reconnaître comme mariage l'union des divorcés remariés civilement. Celui qui renvoie sa femme pour en épouser une autre est coupable d'adultère envers elle. Si une femme a renvoyé son mari pour en épouser un autre, elle est coupable d'adultère. Marc chapitre 10, versets 11 à 12. À leur égard, l'Église fait preuve d'une sollicitude attentive, les invitant à une vie de foi, à la prière, aux œuvres de charité et à l'éducation chrétienne de leurs enfants. Mais aussi longtemps que dure leur situation, qui est objectivement contraire à la loi de Dieu, ils ne peuvent recevoir l'absolution sacramentelle, ni accéder à la communion eucharistique, ni exercer certaines responsabilités

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Jérémie, chapitre 30. La parole qui fut adressée à Jérémie de la part de l'Éternel en ces mots. Ainsi parle l'Éternel, le Dieu d'Israël. Écris dans un livre toutes les paroles que je t'ai dites. Voici, les jours viennent, dit l'Éternel, où je ramènerai les captifs de mon peuple d'Israël et de Juda, dit l'Éternel. Je les ramènerai dans le pays que j'ai donné à leur père, et ils le posséderont. Ce sont ici les paroles que l'Éternel a prononcées sur Israël et sur Juda. Ainsi parle l'Éternel, nous entendons des cris d'effroi, c'est l'épouvante, ce n'est pas la paix. Informez-vous et regardez si un mâle enfante. Pourquoi vois-je tous les hommes les mains sur leurs reins comme une femme en travail? Pourquoi tous les visages sont-ils devenus pâles? Malheur, car ce jour est grand, il n'y en a point eu de semblable. C'est un temps d'angoisse pour Jacob, mais il en sera délivré. En ce jour-là, dit l'Éternel des armées, je briserai son joug de dessus ton cou, je romprai tes liens, et des étrangers ne t'assujettiront plus, ils serviront l'Éternel leur Dieu, et David leur roi que je leur susciterai. Et toi, mon serviteur Jacob, ne crains pas, dit l'Éternel, ne t'effraie pas, Israël, car je te délivrerai de la terre lointaine, je délivrerai ta postérité du pays où elle est captive. Jacob reviendra, il jouira du repos et de la tranquillité, et il n'y aura personne pour le troubler, car je suis avec toi, dit l'Éternel, pour te délivrer. J'anéantirai toutes les nations parmi lesquelles je t'ai dispersé, mais toi, je ne t'anéantirai pas, je te châtirai avec équité, je ne puis pas te laisser impuni. Ainsi parle l'Éternel, ta blessure est grave, ta plaie est douloureuse, nul ne défend ta cause pour bander ta plaie. Tu n'as ni remède ni moyen de guérison. Tous ceux qui t'aimaient t'oublient, aucun ne prend souci de toi, car je t'ai frappé comme frappe un ennemi, je t'ai châtié avec violence à cause de la multitude de tes iniquités, du grand nombre de tes péchés. Pourquoi te plaindre de ta blessure, de la douleur que cause ton mal? C'est à cause de la multitude de tes iniquités, du grand nombre de tes péchés que je t'ai fait souffrir ces choses. Cependant, tous ceux qui te dévorent seront dévorés, et tous tes ennemis, tous, iront en captivité. Ceux qui te dépouillent seront dépouillés, et j'abandonnerai au pillage tous ceux qui te pillent. Mais je te guérirai, je panserai tes plaies, dit l'Éternel, car il t'appelle la repoussée, cette Sion dont nul ne prend souci. Ainsi parle l'Éternel, voici, je ramène des captifs des tentes de Jacob, j'ai compassion de ses demeures. La ville sera rebâtie sur ses ruines, le palais sera rétabli comme il l'était. Du milieu d'eux s'élèveront des actions de grâce et des cris de réjouissance. Je les multiplierai et ils ne diminueront pas. Je les honorerai et ils ne seront pas méprisés. Ses fils seront comme autrefois, son assemblée subsistera devant moi, et je châtirai tous ses oppresseurs. Son chef sera tiré de son sein, son dominateur sortira du milieu de lui. Je le ferai approcher, et il viendra vers moi, car qui oserait de lui-même s'approcher de moi, dit l'Éternel. Vous serez mon peuple, et je serai votre Dieu. Voici, la tempête de l'Éternel, la fureur éclate, l'orage se précipite, il fond sur la tête des méchants. La colère ardente de l'Éternel ne se calmera pas jusqu'à ce qu'il ait accompli, exécuté, les desseins de son cœur. Vous le comprendrez dans la suite des temps. Jérémie, chapitre 31. En ce temps-là, dit l'Éternel, je serai le Dieu de toutes les familles d'Israël, et ils seront mon peuple. Ainsi parle l'Éternel. Il a trouvé grâce dans le désert le peuple de ceux qui ont échappé au glaive. Israël marche vers son lieu de repos. De loin l'Éternel se montre à moi. Je t'aime d'un amour éternel, c'est pourquoi je te conserve ma bonté. Je te rétablirai encore et tu seras rétabli, vierge d'Israël.
Tu auras encore tes tambourins pour parure et tu sortiras au milieu des danses joyeuses. Tu planteras encore des vignes sur les montagnes de Samarie. Les planteurs planteront et cueilleront les fruits, car le jour vient où les gardes crieront sur la montagne d'Éphraïm. Levez-vous, montons à Sion vers l'Éternel notre Dieu. Car ainsi parle l'Éternel. Poussez des cris de joie sur Jacob, éclatez d'allégresse à la tête des nations. Élevez vos voix, chantez des louanges et dites « Éternel, délivre ton peuple, le reste d'Israël. » Voici, je les ramène du pays du septentrion, je les rassemble des extrémités de la terre. Parmi eux sont l'aveugle et le boiteux, la femme enceinte et celle en travail. C'est une grande multitude qui revient ici. Ils viennent en pleurant, et je les conduis au milieu de leurs supplications. Je les mène vers des torrents d'eau par un chemin uni où ils ne chancellent pas, car je suis un père pour Israël, et Éphraïm est mon premier-né. Nation, écoutez la parole de l'Éternel et publiez-la dans les îles lointaines. Dites, celui qui a dispersé Israël le rassemblera et il le gardera comme le berger garde son troupeau. Car l'Éternel rachète Jacob, il le délivre de la main d'un plus fort que lui. Ils viendront et pousseront des cris de joie sur les hauteurs de Sion. Ils accourront vers les biens de l'Éternel, le blé, le mou, l'huile, les brebis et les bœufs. Leur âme sera comme un jardin arrosé et ils ne seront plus dans la souffrance. Alors, les jeunes filles se réjouiront à la danse, les jeunes hommes et les vieillards se réjouiront aussi. Je changerai leur deuil en allégresse, et je les consolerai. Je leur donnerai de la joie après leur chagrin. Je rassasirai de graisse l'âme des sacrificateurs, et mon peuple se rassasira de mes biens, dit l'Éternel. Ainsi parle l'Éternel. On entend des cris à Rama, des lamentations, des larmes amères. Rachel pleure ses enfants, elle refuse d'être consolée sur ses enfants, car ils ne sont plus. Ainsi parle l'Éternel, retiens tes pleurs, retiens les larmes de tes yeux, car il y aura un salaire pour tes œuvres, dit l'Éternel. Ils reviendront du pays de l'ennemi, il y a de l'espérance pour ton avenir, dit l'Éternel. Tes enfants reviendront dans leur territoire. J'entends Éphraïm qui se lamente. Tu m'as châtié et j'ai été châtié comme un veau qui n'est pas dompté. Fais-moi revenir et je reviendrai, car tu es l'Éternel, mon Dieu. Après m'être détourné, j'éprouve du repentir. Et après avoir reconnu mes fautes, je frappe sur ma cuisse. Je suis honteux et confus, car je porte l'opprobre de ma jeunesse. Éphraïm est-il donc pour moi un fils chéri, un enfant qui fait mes délices? Car plus je parle de lui, plus encore son souvenir est en moi. Aussi mes entrailles sont émues en sa faveur. J'aurai pitié de lui, dit l'Éternel. Dresse des signes, place des poteaux, prends garde à la route, au chemin que tu as suivi. Reviens, Vierge d'Israël, reviens dans ces villes qui sont à toi. Jusque à quand seras-tu errante, fille égarée? Car l'Éternel crée une chose nouvelle sur la terre. La femme recherchera l'homme. Ainsi parle l'Éternel des armées, le Dieu d'Israël. Voici encore ce que l'on dira dans le pays de Juda et dans ses villes, quand j'aurai ramené leurs captifs. Que l'Éternel te bénisse, demeure de la justice, montagne sainte. Là s'établiront Juda et toutes ses villes, les laboureurs et ceux qui conduisent les troupeaux. Car je rafraîchirai l'âme altérée et je rassasirai toute âme languissante. Là-dessus, je me suis réveillé et j'ai regardé. Mon sommeil m'avait été agréable. Voici, les jours viennent, dit l'Éternel, où j'ensemencerai la maison d'Israël et la maison de Juda d'une semence d'hommes et d'une semence de bêtes. Et comme j'ai veillé sur eux pour arracher, abattre, détruire, ruiner et faire du mal, ainsi je veillerai sur eux pour bâtir et pour planter, dit l'Éternel. En ces jours-là,
On ne dira plus « les pères ont mangé des raisins verts et les dents des enfants en ont été agacées », mais chacun mourra pour sa propre iniquité. Tout homme qui mangera des raisins verts, ses dents seront agacées. Voici, les jours viennent, dit l'Éternel, où je ferai avec la maison d'Israël et la maison de Juda une alliance nouvelle, non comme l'alliance que je traitais avec leur père le jour où je les saisis par la main pour les faire sortir du pays d'Égypte, alliance qu'ils ont violée, quoique je fusse leur maître, dit l'Éternel. Mais voici l'alliance que je ferai avec la maison d'Israël. Après ces jours-là, dit l'Éternel, je mettrai ma loi au-dedans d'eux, je l'écrirai dans leur cœur, et je serai leur Dieu, et ils seront mon peuple. Celui-ci n'enseignera plus son prochain, ni celui-là son frère, en disant « Connaissez l'Éternel ». Car tous me connaîtront, depuis le plus petit jusqu'au plus grand, dit l'Éternel, car je pardonnerai leur iniquité, et je ne me souviendrai plus de leurs péchés. Ainsi parle l'Éternel qui a fait le soleil pour éclairer le jour, qui a destiné la lune et les étoiles à éclairer la nuit, qui soulève la mer et fait mugir ses flots, lui dont le nom est l'Éternel des armées. Si ces lois viennent à cesser devant moi, dit l'Éternel, la race d'Israël aussi cessera pour toujours d'être une nation devant moi. Ainsi parle l'Éternel, si les cieux en haut peuvent être mesurés, si les fondements de la terre en bas peuvent être sondés, alors je rejetterai toute la race d'Israël à cause de tout ce qu'ils ont fait, dit l'Éternel. Voici, les jours viennent, dit l'Éternel, où la ville sera rebâtie à l'honneur de l'Éternel, depuis la tour de Hananéel jusqu'à la porte de l'angle. Le cordeau s'étendra encore vis-à-vis jusqu'à la colline de Gareb et fera un circuit du côté de Goat. Toute la vallée des cadavres et de la cendre et tous les champs jusqu'au torrent de Cédron, jusqu'à l'angle de la porte des chevaux à l'Orient, seront consacrés à l'Éternel et ne seront plus à jamais ni renversés ni détruits. Jérémie, chapitre 32. La parole qui fut adressée à Jérémie de la part de l'Éternel, la 10e année de Sédécias, roi de Juda. C'était la 18e année de Nebuchadnetsar. L'armée du roi de Babylone assiégeait alors Jérusalem, et Jérémie, le prophète, était enfermé dans la cour de la prison qui était dans la maison du roi de Juda. Sédécias, roi de Juda, l'avait fait enfermer et lui avait dit « Pourquoi prophétises-tu en disant « Ainsi parle l'Éternel, voici, je livre cette ville entre les mains du roi de Babylone et il la prendra. Sédécias, roi de Juda, n'échappera pas aux Chaldéens, mais il sera livré entre les mains du roi de Babylone, il lui parlera bouche à bouche, et ses yeux verront ses yeux. Le roi de Babylone emmènera Sédécias à Babylone, où il restera jusqu'à ce que je me souvienne de lui, dit l'Éternel. Si vous vous battez contre les Chaldéens, vous n'aurez point de succès. » Jérémie dit, « La parole de l'Éternel m'a été adressée en ces mots. Voici. Hananéel, fils de ton oncle Shallum, va venir auprès de toi pour te dire « Achète mon champ qui est à Anatot, car tu as le droit de rachat pour l'acquérir. » Et Hananéel, fils de mon oncle, vint auprès de moi, selon la parole de l'Éternel, dans la cour de la prison, et il me dit « Achète mon champ qui est à Anatot, dans le pays de Benjamin, car tu as le droit d'héritage et de rachat. Achète-le. » Je reconnus que c'était la parole de l'Éternel. J'achetai de Hananéel, fils de mon oncle, le champ qui est à Anatot, et je lui pesai l'argent, 17 cycles d'argent. J'écrivis un contrat que je cachetai. Je pris des témoins et je pesai l'argent dans une balance. Je pris ensuite le contrat d'acquisition, celui qui était cacheté, conformément à la loi et aux usages, et celui qui était ouvert. Et je remis le contrat d'acquisition à Baruch, fils de Nerija, fils de Maaseja, en présence de Hananéel, fils de mon oncle, en présence des témoins qui avaient signé le contrat d'acquisition, et en présence de tous les Juifs qui se trouvaient dans la cour de la prison. Et je donnai devant eux cet ordre à Baruch,
Ainsi parle l'Éternel des armées, le Dieu d'Israël. Prends ces écrits, ce contrat d'acquisition, celui qui est cacheté et celui qui est ouvert, et mets-les dans un vase de terre, afin qu'ils se conservent longtemps. Car ainsi parle l'Éternel des armées, le Dieu d'Israël. On achètera encore des maisons, des champs et des vignes dans ce pays. Après que j'eus remis le contrat d'acquisition à Baruch, fils de Nerija, j'adressai cette prière à l'Éternel. Ah, Seigneur éternel, voici, tu as fait les cieux et la terre par ta grande puissance et par ton bras étendu. Rien n'est étonnant de ta part. Tu fais miséricorde jusqu'à la millième génération, et tu punis l'iniquité des pères dans le sein de leurs enfants après eux. Tu es le Dieu grand, le puissant, dont le nom est l'Éternel des armées. Tu es grand en conseil et puissant en action. Tu as les yeux ouverts sur toutes les voies des enfants des hommes. Pour rendre à chacun selon ses voies, selon le fruit de ses œuvres, tu as fait des miracles et des prodiges dans le pays d'Égypte jusqu'à ce jour, et en Israël et parmi les hommes. Et tu t'es fait un nom comme il l'est aujourd'hui. Tu as fait sortir du pays d'Égypte ton peuple d'Israël avec des miracles et des prodiges, à main forte et à bras étendus, et avec une grande terreur. Tu leur as donné ce pays que tu avais juré à leur père de leur donner, pays où coule le lait et le miel. Ils sont venus et ils en ont pris possession. Mais ils n'ont point obéi à ta voix, ils n'ont point observé ta loi, ils n'ont pas fait tout ce que tu leur avais ordonné de faire, et c'est alors que tu as fait fondre sur eux tous ces malheurs. Voici, les terrasses s'élèvent contre la ville et la menacent. La ville sera livrée entre les mains des Chaldéens qui l'attaquent, vaincue par l'épée, par la famine et par la peste. Ce que tu as dit est arrivé et tu le vois. Néanmoins, Seigneur éternel, tu m'as dit, achète un champ pour de l'argent, prends des témoins, et la ville est livrée entre les mains des Chaldéens. La parole de l'Éternel fut adressée à Jérémie en ces mots. Voici, je suis l'Éternel, le Dieu de toute chair. Y a-t-il rien qui soit étonnant de ma part? C'est pourquoi ainsi parle l'Éternel. Voici, je livre cette ville entre les mains des Chaldéens et entre les mains de Nebuchadnezzar, roi de Babylone, et il la prendra. Les Chaldéens qui attaquent cette ville vont entrer, ils y mettront le feu. Ils la brûleront, avec les maisons sur les toits desquelles on a offert de l'encens à Baal et fait des libations à d'autres dieux afin de m'irriter. Car les enfants d'Israël et les enfants de Juda n'ont fait dès leur jeunesse que ce qui est mal à mes yeux. Les enfants d'Israël n'ont fait que m'irriter par l'œuvre de leurs mains, dit l'Éternel. Car cette ville excite ma colère et ma fureur depuis le jour où on l'a bâtie jusqu'à ce jour. Aussi je veux l'ôter de devant ma face, à cause de tout le mal que les enfants d'Israël et les enfants de Juda ont fait pour m'irriter, eux, leurs rois, leurs chefs, leurs sacrificateurs et leurs prophètes, les hommes de Juda et les habitants de Jérusalem. Ils m'ont tourné le dos, ils ne m'ont pas regardé. On les a enseignés dès le matin. Mais ils n'ont pas écouté pour recevoir instruction. Ils ont placé leurs abominations dans la maison sur laquelle mon nom est invoqué, afin de la souiller. Ils ont bâti des hauts lieux à Baal dans la vallée de Ben-Hinnom pour faire passer à Moloch leurs fils et leurs filles, ce que je ne leur avais point ordonné. Et ils ne m'étaient point venus à la pensée qu'ils commettraient de telles horreurs pour faire pécher Juda. Et maintenant, ainsi parle l'Éternel, le Dieu d'Israël, sur cette ville dont vous dites, elle sera livrée entre les mains du roi de Babylone, vaincue par l'épée, par la famine et par la peste. Voici, je les rassemblerai de tous les pays où je les ai chassés, dans ma colère, dans ma fureur et dans ma grande irritation. Je les ramènerai dans ce lieu, et je les y ferai habiter en sûreté. Ils seront mon peuple, et je serai leur Dieu. Je leur donnerai un même cœur et une même voix, afin qu'ils me craignent toujours, pour leur bonheur et celui de leurs enfants après eux.
Je traiterai avec eux une alliance éternelle. Je ne me détournerai plus d'eux, je leur ferai du bien, et je mettrai ma crainte dans leur cœur, afin qu'ils ne s'éloignent pas de moi. Je prendrai plaisir à leur faire du bien, et je les planterai véritablement dans ce pays de tout mon cœur et de toute mon âme. Car ainsi parle l'Éternel, de même que j'ai fait venir sur ce peuple tous ces grands malheurs, de même je ferai venir sur eux tout le bien que je leur promets. On achètera des champs dans ce pays dont vous dites c'est un désert, sans homme ni bête. Il est livré entre les mains des Chaldéens. On achètera des champs pour de l'argent, on écrira des contrats, on les cachettera, on prendra des témoins dans le pays de Benjamin et aux environs de Jérusalem, dans les villes de Juda, dans les villes de la montagne, dans les villes de la plaine et dans les villes du Midi. Car je ramènerai leurs captifs, dit l'Éternel. Jérémie, chapitre 34. La parole qui fut adressée à Jérémie de la part de l'Éternel en ces mots, lorsque Nebuchadnezzar, roi de Babylone, avec toute son armée, et tous les royaumes des pays sous sa domination, et tous les peuples, faisaient la guerre à Jérusalem et à toutes les villes qui en dépendaient, ainsi parle l'Éternel, le Dieu d'Israël. Va, et dis à Sédécias, roi de Juda, dis-lui, ainsi parle l'Éternel, « Voici, je livre cette ville entre les mains du roi de Babylone, et il la brûlera par le feu. Et toi, tu n'échapperas pas à ses mains, mais tu seras pris et livré entre ses mains, tes yeux verront les yeux du roi de Babylone, et il te parlera bouche à bouche, et tu iras à Babylone. Seulement écoute la parole de l'Éternel, Sédécias, roi de Juda. Ainsi parle l'Éternel sur toi. » Tu ne mourras point par l'épée, tu mourras en paix. Et comme on a brûlé des parfums pour tes pères, les anciens rois qui t'ont précédé, ainsi on en brûlera pour toi, et l'on te pleurera en disant « Hélas, Seigneur, car j'ai prononcé cette parole, dit l'Éternel. » Jérémie, le prophète, dit toutes ces paroles à Sédécias, roi de Juda, à Jérusalem. Et l'armée du roi de Babylone combattait contre Jérusalem et contre toutes les autres villes de Juda, contre Lachis et Azeka, car c'étaient des villes fortes qui restaient parmi les villes de Juda. La parole qui fut adressée à Jérémie de la part de l'Éternel, après que le roi Sédécias eut fait un pacte avec tout le peuple de Jérusalem pour publier la liberté, afin que chacun renvoyât libre son esclave et sa servante, l'hébreu et la femme de l'hébreu, et que personne ne tînt plus dans la servitude le juif son frère. Tous les chefs et tout le peuple qui étaient entrés dans le pacte s'engagèrent à renvoyer libre chacun son esclave et sa servante, afin de ne plus les tenir dans la servitude. Ils obéirent et les renvoyèrent. Mais ensuite ils changèrent d'avis. Ils reprirent les esclaves et les servantes qu'ils avaient affranchis et les forcèrent à redevenir esclaves et servantes. Alors, la parole de l'Éternel fut adressée à Jérémie de la part de l'Éternel en ces mots. Ainsi parle l'Éternel, le Dieu d'Israël. J'ai fait une alliance avec vos pères le jour où je les ai fait sortir du pays d'Égypte, de la maison de servitude, et je leur ai dit, au bout de 7 ans, chacun de vous renverra libre son frère hébreu qui se vend à lui. Il te servira 6 années, puis tu le renverras libre de chez toi. Mais vos pères ne m'ont point écouté, n'ont point prêté l'oreille. Vous, vous aviez fait aujourd'hui un retour sur vous-même, vous aviez fait ce qui est droit à mes yeux, en publiant la liberté, chacun pour son prochain. Vous aviez fait un pacte devant moi, dans la maison sur laquelle mon nom est invoqué. Mais vous êtes revenus en arrière, et vous avez profané mon nom. Vous avez repris chacun les esclaves et les servantes que vous aviez affranchis, rendus à eux-mêmes, et vous les avez forcés à redevenir vos esclaves et vos servantes. C'est pourquoi, ainsi parle l'Éternel, vous ne m'avez point obéi en publiant la liberté chacun pour son frère, chacun pour son prochain. Voici, je publie contre vous, dit l'Éternel, la liberté de l'épée, de la peste
et de la famine, et je vous rendrai un objet d'effroi pour tous les royaumes de la terre. Je livrerai les hommes qui ont violé mon alliance, qui n'ont pas observé les conditions du pacte qu'ils avaient fait devant moi en coupant un veau en deux et en passant entre ses morceaux. Je livrerai les chefs de Juda et les chefs de Jérusalem, les eunuques, les sacrificateurs et tout le peuple du pays qui ont passé entre les morceaux du veau. Je les livrerai entre les mains de leurs ennemis, entre les mains de ceux qui en veulent à leur vie, et leurs cadavres serviront de pâture aux oiseaux du ciel et aux bêtes de la terre. Je livrerai Sédécias, roi de Juda, et ses chefs entre les mains de leurs ennemis, entre les mains de ceux qui en veulent à leur vie, entre les mains de l'armée du roi de Babylone qui s'est éloigné de vous. Voici, je donnerai mes ordres, dit l'Éternel, et je les ramènerai contre cette ville. Ils l'attaqueront, ils la prendront, et la brûleront par le feu. Et je ferai des villes de Juda un désert sans habitants. Jérémie, chapitre 35. La parole qui fut adressée à Jérémie de la part de l'Éternel au temps de Joachim, fils de Josias, roi de Juda, en ces mots. Va à la maison des Récabites et parle-leur. Tu les conduiras à la maison de l'Éternel dans une des chambres, et tu leur offriras du vin à boire. Je pris Yahazania, fils de Jérémie, fils de Abazinia, ses frères, tous ses fils, et toute la maison des Récabites, et je les conduisis à la maison de l'Éternel dans la chambre des fils de Hanan, fils de Jigdalia, homme de Dieu, près de la chambre des chefs, au-dessus de la chambre de Maaséja, fils de Shalum, garde du seuil. Je mis devant les fils de la maison des Récabites des coupes, pleines de vin et des calices, et je leur dis « Buvez du vin !» Mais ils répondirent « Nous ne buvons pas de vin, car Yonadab, fils de Récab, notre père, nous a donné cet ordre. Vous ne boirez jamais de vin, ni vous, ni vos fils, et vous ne bâtirez point de maison, vous ne sèmerez aucune semence, vous ne planterez point de vigne, et vous n'en posséderez point, mais vous habiterez sous des tentes toute votre vie, afin que vous viviez longtemps dans le pays où vous êtes étrangers. Nous obéissons à tout ce que nous a prescrit Yonadab, fils de Récab, notre père. Nous ne buvons pas de vin pendant toute notre vie, nous, nos femmes, nos fils et nos filles. Nous ne bâtissons point de maison pour nos demeures, et nous ne possédons ni vignes, ni champs, ni terres ensemencées. Nous habitons sous des tentes, et nous suivons et pratiquons tout ce que nous a prescrit Yonadab, notre père. Lorsque Nabuchadnezzar, roi de Babylone, est monté contre ce pays, nous avons dit « Allons, retirons-nous à Jérusalem, loin de l'armée des Chaldéens et de l'armée de Syrie. C'est ainsi que nous habitons à Jérusalem. » Alors la parole de l'Éternel fut adressée à Jérémie en ces mots. « Ainsi parle l'Éternel des armées, le Dieu d'Israël. Va et dis aux hommes de Juda et aux habitants de Jérusalem, « Ne recevrez-vous pas instruction pour obéir à mes paroles ?» dit l'Éternel. « On a observé les paroles de Yonadab, fils de Récab, qui a ordonné à ses fils de ne pas boire du vin, et ils n'en ont point bu jusqu'à ce jour, parce qu'ils ont obéi à l'ordre de leur père. Et moi, je vous ai parlé dès le matin, et vous ne m'avez pas écouté. » « Je vous ai envoyé tous mes serviteurs, les prophètes, je les ai envoyés dès le matin pour vous dire, « Revenez chacun de votre mauvaise voie, amendez vos actions, n'allez pas après d'autres dieux pour les servir, et vous resterez dans le pays que j'ai donné à vous et à vos pères. Mais vous n'avez pas prêté l'oreille, vous ne m'avez pas écouté. » Oui, les fils de Yonadab, fils de Récab, observent l'ordre que leur a donné leur père, et ce peuple ne m'écoute pas. C'est pourquoi ainsi parle l'Éternel, le Dieu des armées, le Dieu d'Israël. Voici, je vais faire venir sur Juda et sur tous les habitants de Jérusalem tous les malheurs que j'ai annoncés sur eux, parce que je leur ai parlé et qu'ils n'ont pas écouté, parce que je les ai appelés et qu'ils n'ont pas répondu. Et Jérémie dit à la maison des Récabites, ainsi parle l'Éternel des armées, le Dieu d'Israël. Parce que vous avez obéi aux ordres de Yonadab, votre père, parce que vous avez observé tous ses commandements et fait tout ce qu'il vous a prescrit, à cause de cela, ainsi parle l'Éternel des armées, le Dieu d'Israël. Yonadab, fils de Récab, ne manquera jamais de descendants qui se tiennent en ma présence.

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0: Pour votre salut, il est 2h.

0: Premier mystère douloureux, l'agonie.
1: Le Christ a aimé l'Église et s'est livré pour elle afin de la sanctifier. Il voulait se la présenter sans tache ni ride, mais sainte et immaculée. C'est par le Christ et dans le Christ que s'éclaire l'énigme de la douleur et de la mort qui, hors de l'Évangile, nous écrase. Notre Père qui es aux cieux, que ton nom soit sanctifié, que ton règne vienne, que ta volonté soit faite sur la terre comme au ciel. Donne-nous aujourd'hui notre pain quotidien. Pardonne-nous nos offenses, comme nous pardonnons à ceux qui nous ont offensés. Et ne nous soumets pas à la tentation, mais délivre-nous du mal. Amen. Je vous salue, Marie, pleine de grâce. Le Seigneur est avec vous. Vous êtes bénie entre toutes les femmes, et Jésus, le fruit de vos entrailles, est béni. Je vous salue, Marie, pleine de grâce. Le Seigneur est avec vous. Vous êtes bénie entre toutes les femmes, et Jésus, le fruit de vos entrailles, est béni. Je vous salue, Marie, pleine de grâce. Le Seigneur est avec vous. Vous êtes bénie entre toutes les femmes, et Jésus, le fruit de vos entrailles, est béni. Je vous salue, Marie, pleine de grâce. Le Seigneur est avec vous. Vous êtes bénie entre toutes les femmes, et Jésus, le fruit de vos entrailles, est béni. Je vous salue, Marie, pleine de grâce. Le Seigneur est avec vous. Vous êtes bénie entre toutes les femmes, et Jésus, le fruit de vos entrailles, est béni. Je vous salue, Marie, pleine de grâce. Le Seigneur est avec vous. Vous êtes bénie entre toutes les femmes, et Jésus, le fruit de vos entrailles, est béni. Je vous salue, Marie, pleine de grâce. Le Seigneur est avec vous. Vous êtes bénie entre toutes les femmes, et Jésus, le fruit de vos entrailles, est béni. Je vous salue, Marie, pleine de grâce. Le Seigneur est avec vous. Vous êtes bénie entre toutes les femmes, et Jésus, le fruit de vos entrailles, est béni. Je vous salue, Marie, pleine de grâce. Le Seigneur est avec vous. Vous êtes bénie entre toutes les femmes, et Jésus, le fruit de vos entrailles, est béni. Je vous salue, Marie, pleine de grâce. Le Seigneur est avec vous. Vous êtes bénie entre toutes les femmes, et Jésus, le fruit de vos entrailles, est béni. Gloire au Père et au Fils et au Saint-Esprit, comme il était au commencement, maintenant, toujours, dans les siècles des siècles.
0: Deuxième mystère douloureux, la flagellation.
2: Pour le monde entier, qu'ils aient une place dans notre prière, ces hommes et ces femmes qui, en quelque lieu de l'univers, souffrent de la famine ou d'autres fléaux, des ravages de la guerre, des déplacements de population, ceux qui sont victimes du terrorisme politique, d'oppressions diverses, d'injustices de toutes sortes, enlevés, séquestrés, torturés, condamnés sans garantie de justice, tous ceux qui subissent des atteintes intolérables à leur dignité humaine et à leurs droits fondamentaux.
1: Notre Père qui es aux cieux, que ton nom soit sanctifié, que ton règne vienne, que ta volonté soit faite sur la terre comme au ciel. Donne-nous aujourd'hui notre pain quotidien. Pardonne-nous nos offenses, comme nous pardonnons à ceux qui nous ont offensés. Et ne nous soumets pas à la tentation, mais délivre-nous du mal. Amen. Je vous salue, Marie, pleine de grâce. Le Seigneur est avec vous. Vous êtes bénie entre toutes les femmes, et Jésus, le fruit de vos entrailles, est béni. Je vous salue, Marie, pleine de grâce. Le Seigneur est avec vous. Vous êtes bénie entre toutes les femmes, et Jésus, le fruit de vos entrailles, est béni.
3: Sainte Marie, Mère de Dieu,
1: je vous salue, Marie, pleine de grâce. Le Seigneur est avec vous. Vous êtes bénie entre toutes les femmes, et Jésus, le fruit de vos entrailles, est béni.
3: Sainte Marie, Mère de Dieu,
1: je vous salue, Marie, pleine de grâce. Le Seigneur est avec vous. Vous êtes bénie entre toutes les femmes, et Jésus, le fruit de vos entrailles, est béni. Je vous salue, Marie, pleine de grâce. Le Seigneur est avec vous. Vous êtes bénie entre toutes les femmes, et Jésus, le fruit de vos entrailles, est béni. Je vous salue, Marie, pleine de grâce. Le Seigneur est avec vous. Vous êtes bénie entre toutes les femmes, et Jésus, le fruit de vos entrailles, est béni.
3: Sainte Marie, Mère de Dieu, priez pour nous pauvres pécheurs, maintenant et à l'heure de notre mort.
1: Je vous salue, Marie, pleine de grâce. Le Seigneur est avec vous. Vous êtes bénie entre toutes les femmes, et Jésus, le fruit de vos entrailles, est béni.
3: Sainte Marie, Mère de Dieu,
1: je vous salue, Marie, pleine de grâce. Le Seigneur est avec vous. Vous êtes bénie entre toutes les femmes, et Jésus, le fruit de vos entrailles, est béni.
3: Sainte Marie, Mère de Dieu,
1: je vous salue, Marie, pleine de grâce. Le Seigneur est avec vous. Vous êtes bénie entre toutes les femmes, et Jésus, le fruit de vos entrailles, est béni. Je vous salue, Marie, pleine de grâce. Le Seigneur est avec vous. Vous êtes bénie entre toutes les femmes, et Jésus, le fruit de vos entrailles, est béni. Gloire au Père et au Fils et au Saint-Esprit, comme il était au commencement, maintenant, toujours, dans les siècles des siècles.
0: Troisième mystère douloureux, le couronnement d'épines.
2: Heureux serez-vous si l'on vous insulte, si l'on vous persécute, et si l'on dit faussement toutes sortes de mal contre vous à cause de moi. Réjouissez-vous, soyez dans l'allégresse, car votre récompense sera grande dans les cieux. Notre Père qui es aux cieux, que ton nom soit sanctifié, que ton règne vienne, que ta volonté soit faite sur la terre comme au ciel. Donne-nous aujourd'hui notre pain quotidien. Pardonne-nous nos offenses, comme nous pardonnons à ceux qui nous ont offensés. Et ne nous soumets pas à la tentation, mais délivre-nous du mal. Amen. Je vous salue, Marie, pleine de grâce. Le Seigneur est avec vous. Vous êtes bénie entre toutes les femmes, et Jésus, le fruit de vos entrailles, est béni. Je vous salue, Marie, pleine de grâce. Le Seigneur est avec vous. Vous êtes bénie entre toutes les femmes, et Jésus, le fruit de vos entrailles, est béni. Je vous salue, Marie, pleine de grâce. Le Seigneur est avec vous. Vous êtes bénie entre toutes les femmes, et Jésus, le fruit de vos entrailles, est béni. Je vous salue, Marie, pleine de grâce. Le Seigneur est avec vous. Vous êtes bénie entre toutes les femmes, et Jésus, le fruit de vos entrailles, est béni. Je vous salue, Marie, pleine de grâce. Le Seigneur est avec vous. Vous êtes bénie entre toutes les femmes, et Jésus, le fruit de vos entrailles, est béni. Je vous salue, Marie, pleine de grâce. Le Seigneur est avec vous. Vous êtes bénie entre toutes les femmes, et Jésus, le fruit de vos entrailles, est béni. Je vous salue, Marie, pleine de grâce. Le Seigneur est avec vous. Vous êtes bénie entre toutes les femmes, et Jésus, le fruit de vos entrailles, est béni.

Je vous salue, Marie, pleine de grâce. Le Seigneur est avec vous. Vous êtes bénie entre toutes les femmes. Et Jésus, le fruit de vos entrailles, est béni. Je vous salue, Marie, pleine de grâce. Le Seigneur est avec vous. Vous êtes bénie entre toutes les femmes. Et Jésus, le fruit de vos entrailles, est béni. Gloire au Père et au Fils et au Saint-Esprit, comme il était au commencement, maintenant, toujours, dans les siècles des siècles.

Le chemin de l'amour selon le Christ est un chemin difficile, exigeant. Il nous faut être réalistes. Ceux qui ne vous parlent que de spontanéité, de facilité, vous trompent. La maîtrise progressive de notre vie, apprendre à être celui que Dieu veut, demande déjà un effort patient, une lutte sur nous-mêmes. Soyez des hommes et des femmes de conscience. Notre Père qui es aux cieux, que ton nom soit sanctifié, que ton règne vienne, que ta volonté soit faite sur la terre comme au ciel. Donne-nous aujourd'hui notre pain quotidien. Pardonne-nous nos offenses, comme nous pardonnons à ceux qui nous ont offensés. Et ne nous soumets pas à la tentation, mais délivre-nous du mal. Amen. Je vous salue, Marie, pleine de grâce. Le Seigneur est avec vous. Vous êtes bénie entre toutes les femmes, et Jésus, le fruit de vos entrailles, est béni. Je vous salue, Marie, pleine de grâce. Le Seigneur est avec vous. Vous êtes bénie entre toutes les femmes, et Jésus, le fruit de vos entrailles, est béni. Sainte Marie, Mère de Dieu, je vous salue, Marie, pleine de grâce. Le Seigneur est avec vous. Vous êtes bénie entre toutes les femmes, et Jésus, le fruit de vos entrailles, est béni. Je vous salue, Marie, pleine de grâce. Le Seigneur est avec vous. Vous êtes bénie entre toutes les femmes, et Jésus, le fruit de vos entrailles, est béni. Je vous salue, Marie, pleine de grâce. Le Seigneur est avec vous. Vous êtes bénie entre toutes les femmes, et Jésus, le fruit de vos entrailles, est béni. Je vous salue, Marie, pleine de grâce. Le Seigneur est avec vous. Vous êtes bénie entre toutes les femmes, et Jésus, le fruit de vos entrailles, est béni. Je vous salue, Marie, pleine de grâce. Le Seigneur est avec vous. Vous êtes bénie entre toutes les femmes, et Jésus, le fruit de vos entrailles, est béni. Je vous salue, Marie, pleine de grâce. Le Seigneur est avec vous. Vous êtes bénie entre toutes les femmes, et Jésus, le fruit de vos entrailles, est béni. Je vous salue, Marie, pleine de grâce. Le Seigneur est avec vous. Vous êtes bénie entre toutes les femmes, et Jésus, le fruit de vos entrailles, est béni. Je vous salue, Marie.

0: Pleine de grâce, le Seigneur est avec vous. Vous êtes bénie entre toutes les femmes, et Jésus, le fruit de vos entrailles, est béni. Gloire au Père et au Fils et au Saint-Esprit, comme il était au commencement, maintenant, toujours, dans les siècles des siècles.
1: Cinquième mystère douloureux, le crucifixion.
0: Le Christ a été un signe de contradiction. Il a offert, jusque dans sa mort, son amitié à tous, avec Marie debout au pied de la croix. Bernadette aussi a connu la contradiction et la souffrance. Ce n'est pas pour les autres seulement qu'elle avait transmis le mot de la Vierge pénitence, et elle avait été avertie par Marie de la dureté du chemin. Je ne te promets pas d'être heureuse en ce monde, mais dans l'autre. Notre Père qui es aux cieux, que ton nom soit sanctifié. Que ton règne vienne, que ta volonté soit faite sur la terre comme au ciel. Donne-nous aujourd'hui notre pain quotidien. Pardonne-nous nos offenses, comme nous pardonnons à ceux qui nous ont offensés. Et ne nous soumets pas à la tentation, mais délivre-nous du mal. Amen. Je vous salue, Marie, pleine de grâce. Le Seigneur est avec vous. Vous êtes bénie entre toutes les femmes, et Jésus, le fruit de vos entrailles, est béni. Je vous salue, Marie, pleine de grâce. Le Seigneur est avec vous. Vous êtes bénie entre toutes les femmes, et Jésus, le fruit de vos entrailles, est béni. Je vous salue, Marie, pleine de grâce. Le Seigneur est avec vous. Vous êtes bénie entre toutes les femmes, et Jésus, le fruit de vos entrailles, est béni. Je vous salue, Marie, pleine de grâce. Le Seigneur est avec vous. Vous êtes bénie entre toutes les femmes, et Jésus, le fruit de vos entrailles, est béni. Je vous salue, Marie, pleine de grâce. Le Seigneur est avec vous. Vous êtes bénie entre toutes les femmes, et Jésus, le fruit de vos entrailles, est béni. Je vous salue, Marie, pleine de grâce. Le Seigneur est avec vous. Vous êtes bénie entre toutes les femmes, et Jésus, le fruit de vos entrailles, est béni.
2: Sainte Marie, Mère de Dieu, priez pour nous pécheurs, maintenant et à l'heure de notre mort. Amen.
0: Je vous salue, Marie, pleine de grâce. Le Seigneur est avec vous. Vous êtes bénie entre toutes les femmes, et Jésus, le fruit de vos entrailles, est béni.
2: Sainte Marie, Mère de Dieu,
0: je vous salue, Marie, pleine de grâce. Le Seigneur est avec vous. Vous êtes bénie entre toutes les femmes, et Jésus, le fruit de vos entrailles, est béni. Je vous salue, Marie, pleine de grâce. Le Seigneur est avec vous. Vous êtes bénie entre toutes les femmes, et Jésus, le fruit de vos entrailles, est béni. Je vous salue, Marie, pleine de grâce. Le Seigneur est avec vous. Vous êtes bénie entre toutes les femmes, et Jésus, le fruit de vos entrailles, est béni.
2: Sainte Marie, Mère de Dieu, priez pour nous pécheurs,
0: maintenant et à l'heure de notre mort.
2: Amen.
0: Gloire gloire au Père et au Fils et au Saint-Esprit, comme il était au commencement, maintenant, toujours, dans les siècles des siècles.

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1: Amis et fidèles auditeurs, bienvenue et merci d'être à notre écoute. Le pape Léon XIV a reçu jeudi matin le président centrafricain Faustin Archange Touadéra. Les discussions à la secrétairerie d'État ont notamment porté sur la contribution de l'Église au pays et sur le processus de paix signé en 2019. Vous écouterez à ce propos Monseigneur Joseph Samedi, archevêque coadjuteur de Bangui. Autre audience à l'agenda du Saint-Père, c'était celle avec les représentants de la Fédération luthérienne mondiale dans le cadre du dialogue entre catholiques et luthériens. Le pape a aussi reçu la délégation du groupe ERA engagée dans le domaine du recyclage. L'évêque de Rome a souligné la responsabilité de chacun dans la protection de la création. L'actualité sociale et politique sur le continent nous mènera au Mali, au Burkina Faso, au Kenya. Et nous les verrons l'encre de cette nouvelle édition avec deux interventions en langues africaines aujourd'hui, le Tshiluba et le Ewondo. À tous et à chacun, bonne condition d'écoute.
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1: Le pape Léon XIV a reçu en audience au palais apostolique du Vatican jeudi matin le président centrafricain Faustin Archange Touadéra. Les discussions ont ensuite eu lieu à la secrétairerie d'État avec le cardinal Pietro Parolin, secrétaire d'État, accompagné de Monseigneur Paul Richard Gallagher, secrétaire pour les relations avec les États et les organisations internationales. Ces discussions ont entre autres porté sur la contribution de l'Église au pays et sur le processus de paix signé en 2019. Nous reviendrons sur les propos de Monseigneur Joseph Samedi, archevêque coadjuteur de Bangui. Toujours jeudi, Léon XIV a reçu au Vatican les représentants de la Fédération luthérienne mondiale dans le cadre du dialogue entre catholiques et luthériens. Dans son discours, le souverain pontife a invité ses hôtes à poursuivre le chemin vers l'unité des chrétiens. À l'approche du 500e anniversaire de la confession d'Augsbourg, en 2030, le pape a invité à redécouvrir les racines communes de la foi chrétienne et à témoigner ensemble du Christ. Henri Moriba Camara.
2: Saluant les progrès accomplis dans le dialogue entre catholiques et luthériens et encourageant les représentants de la Fédération luthérienne mondiale à poursuivre le chemin vers une unité pleine et visible, le pape a rappelé que l'œcuménisme est avant tout un chemin de grâce qui permet de dépasser les divisions et d'avancer vers une communion renouvelée. Léon XIV a également évoqué l'année 2030 qui marquera le 500e anniversaire de la confession d'Augsbourg. Cette échéance, estime-t-il, peut devenir une étape importante pour approfondir le dialogue et redécouvrir ce qui unit les chrétiens. Le successeur de Pierre a notamment invité les théologiens à tourner leur regard vers le Christ et son évangile et à revenir aux racines communes à la foi, à l'Église primitive et au Père de l'Église. Enfin, le pape a appelé les chrétiens à témoigner ensemble du Christ par leur vie et leurs actes. Le Christ ne doit pas devenir un mot étranger dans notre monde, a-t-il souligné, avant d'inviter à renouveler notre engagement en faveur de l'unité dans la prière.
1: Merci, Camara. Autre audience à l'agenda du pape ce jeudi, c'était celle avec la délégation du groupe ERA, qui est notamment engagée dans le domaine du recyclage. Dans son discours aux représentants de ce groupe, l'évêque de Rome a surtout rappelé la responsabilité de chacun dans la protection de la création. Ce jeudi 1er octobre, le souverain pontife a prié le chapelet dans le jardin du Vatican, à côté de près de 1000 enfants issus d'écoles et de paroisses de Rome. Nous reviendrons sur cet événement dans notre prochaine édition. Le président centrafricain Faustin Archange Touadéra, je vous le disais, a été l'hôte du pape ce jeudi. Les discussions ont notamment porté sur la contribution de l'Église au pays et sur le processus de paix signé en 2019. De cette rencontre, Monseigneur Joseph Samedi, archevêque auditeur de Bangui, espère davantage des grandes initiatives de la part du président Touadéra pour la paix et la réconciliation en Centrafrique. Dans cet entretien que nous vous proposons, l'archevêque coadjuteur de Bangui souligne également les relations entre l'État centrafricain et l'Église catholique.
3: L'attente est forte. La question que beaucoup se posent ici, c'est de savoir où est-ce qu'on ira, où est-ce que donc, ceux qui dirigent les décisions politiques, où est-ce qu'ils vont nous conduire, n'est-ce pas ? Vers la croissance, la paix et le développement. C'est de sens que, voilà, en tant que Centrafricain, nous souhaitons que dans cette République-là, que nous connaissions vraiment la prospérité, le développement. Nous souhaitons qu'à l'issue de cette rencontre-là, le président retourne au pays, qu'il mette en place une politique bon, qu'il n'y ait plus d'exclusion, que les Centrafricains s'entendent entre eux pour construire leur pays, qu'il n'y ait plus de, voilà, de rejet, d'exclusion, que tous donc, emboîtent le pas, espèrent donc un avenir meilleur dans la paix et dans le dialogue.
2: La conférence épiscopale centrafricaine œuvre-t-elle dans cette voie de promouvoir le dialogue, la communion au sein du pays et quelles sont les activités qu'elle entreprend pour vivre cette communion?
3: La conférence des évêques s'est réunie au mois de juin dernier pour la deuxième session annuelle. Donc, à l'issue de cette conférence, ils ont donc adressé un message à la nature que nous voulons tous avancer, aller de l'avant vers le développement, vers la paix, vers la construction.
2: La Centrafrique, son premier président a été un prêtre. Comment aujourd'hui l'Église catholique est vue vis-à-vis de l'organisation du pays?
3: L'Église catholique, au niveau national, reste un partenaire fiable. Tous les paysans respectent les catholiques à cause de ce qu'elle a fait pour ce pays-là, au niveau de l'éducation, au niveau de la santé. Pour l'État centrafricain, l'Église catholique reste un partenaire avec qui il faut construire, il faut dialoguer. Donc l'Église a sa place. Beaucoup de respect pour l'Église catholique.
1: Monseigneur Joseph Samedi, archevêque coadjuteur de Bangui, il répondait aux questions de Henri Moriba Camara.
0: Dans quelques instants, l'actualité sociopolitique.
1: À l'initiative du gouvernement, plusieurs milliers de personnes se sont rassemblées mercredi soir sur la place de la Révolution à Ouagadougou et dans plusieurs régions du pays pour célébrer le 4e anniversaire du coup d'État et emporter au pouvoir le capitaine Ibrahim Traoré qui a instauré une révolution progressiste populaire RPP. Au Mali voisin, ce 1er octobre, c'est la rentrée des classes pour les élèves, mais pas pour tous. En effet, plus de 20% des écoles du pays sont fermées du fait de la situation sécuritaire, selon les autorités et leurs partenaires. Les précisions de notre correspondant dans la région, Abdoul Razak Idrissa.
4: 733 200 enfants inscrits dans 2444 écoles sont affectés par la situation. Leurs écoles sont fermées parce que les djihadistes les ont obligées ou qu'elles ont été pillées et détruites au cours d'attaques ou que le personnel a peur de s'y rendre ou encore parce que les dites écoles accueillent des familles déplacées ayant fui les violences. Ces écoles sont en grande partie situées dans le centre et le nord du pays, dans des villes comme Bandiagara, Douenza, Tenenko, Menaka, Kidal ou encore Tessalit. Ces deux dernières villes, dont le contrôle en rappel a été pris le 24 avril dernier par les rebelles indépendantistes du FLA et les djihadistes liés à Al-Qaïda. En 2020, le nombre d'écoles fermée au Mali pour cause d'insécurité s'élevait à 1300. Il est passé à 1800 en 2024. Le chiffre de cette année est donc un record alors que l'année 2026-2027 est décrétée année de l'éducation et de la culture par le président de la transition Assimi Goïta qui a promis de renforcer la lutte contre l'insécurité et les groupes terroristes. Abdoul Razak Idrissa à Niamey pour Radio Vatican.
1: Des explosions d'origine inconnue ont été entendues dans la nuit de mercredi au jeudi au quartier général des forces armées éthiopiennes dont la capitale fédérale Addis Abeba a rapporté une source diplomatique. Depuis le 23 septembre dernier, des combats ont repris dans le nord de l'Éthiopie après des mois de tensions entre le gouvernement fédéral et les autorités rebelles de l'État régional du Tigré. Malgré ce conflit en cours, le premier ministre éthiopien Abiy Ahmed s'est rendu mardi à la cérémonie de lancement du chantier de la méga raffinerie du groupe nigérian Dangote à Lamu, sur la côte est du Kenya. Hormis le président kenyan, plusieurs autres dirigeants africains ont fait le déplacement, tels que les présidents de l'Ouganda, du Bénin et du Togo, signe de l'importance de cette future raffinerie kenyane. Elle devrait être opérationnelle d'ici 2030 et permettre de traiter 700 000 barils de pétrole brut par jour. Reportage de notre envoyé spécial à Lamu, Alban Tiroir.
5: C'est coiffé de casque bleu au bord de l'océan Indien, Kaliko Dangote et le président du Kenya, William Ruto, ont lancé la construction de la méga raffinerie. Pour le Nigérian, ce projet marque un nouveau chapitre dans l'industrialisation de l'Afrique.
6: For too long, our continent has actually been rich.
7: Pendant trop longtemps, notre continent a été riche en ressources, mais pauvre en matière de création, de valeur et de transformation. L'Afrique ne peut pas construire une prospérité durable en exportant ce qu'elle possède et en important ce dont elle a besoin. Nous devons créer davantage de valeur ici, chez nous, en Afrique.
5: Le Kenya espère lancer sa production commerciale de pétrole brut en décembre. Elle sera bien inférieure aux capacités de la raffinerie, mais celle-ci pourra également être approvisionnée en brut depuis d'autres pays. Pour le président William Ruto, les enjeux sont importants. Le Kenya a selon lui dépensé plus de 4 milliards de dollars pour importer des produits pétroliers l'année dernière.
1: Une raffinerie ne fera pas disparaître cette facture du jour au lendemain. Mais ce chiffre montre pourquoi le Kenyan et ses voisins doivent se doter des capacités de raffinage plus proches des marchés que nous desservons et développer des nouvelles industries autour de cette activité.
5: La raffinerie fait toutefois déjà l'objet d'un recours en justice par des habitants du comté de Lamu qui affirment que les terres où sont installées leurs familles sont menacées par sa construction. Quiconque cherchera à nous causer des problèmes, nous sommes prêts à y faire face et nous leur donnerons des mots de tête, a répondu Aliko Dangote. Lamu, Alban Tiroir pour Radio Vatican.
1: Jean-Pierre Kalungisa nous présente les résumés de la catéchèse du pape à l'audience générale du mercredi et une lecture ciblée de l'encyclique Magnifica Humanitas du pape Léon XIV.
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1: Marie-Josée Nga nous présente le résumé de la catéchèse du pape à l'audience générale du mercredi et une lecture ciblée de l'encyclique Magnifica Humanitas du pape Léon XIV.
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1: C'est par ici que nous mettons un point final à notre programme. Merci de votre écoute et à la prochaine.
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0: Pour votre salut, il est 3 heures.

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1: Chers amis à l'écoute, bienvenue à la Bible sur les ondes. Nous continuons notre histoire sur le peuple d'Israël, toujours tirée du livre de Josué. Au cours de notre précédente émission, nous avons vu que grâce à son obéissance à Dieu, Josué connaît un premier succès pendant la traversée du fleuve Jourdain avec le peuple d'Israël. Aujourd'hui encore, nous vivons d'autres expériences encore plus fantastiques avec Josué. En effet, Josué et le peuple s'approchent de la ville de Jéricho, une ville fortifiée. Écoutez.
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2: À Jéricho, les portes de la ville sont fermées avec soin à cause des Israélites. Personne ne peut sortir et personne ne peut entrer. Le Seigneur dit à Josué,
3: « Regarde, je te livre Jéricho avec son roi et ses courageux combattants. Toi et tous tes soldats, vous marcherez autour de la ville. Vous en ferez le tour une fois par jour, pendant 6 jours. 7 prêtres marcheront devant le coffre sacré en portant chacun une corne de bélier. » Le 7e jour, vous ferez 7 fois le tour de la ville et les prêtres souffleront dans leurs cornes. Quand ils feront entendre un son très long avec leurs cornes, le peuple poussera un grand cri de guerre et les murs de la ville tomberont. Alors les Israélites monteront, chacun droit devant soi.
2: Josué, fils de Noun, appelle les prêtres et il leur dit
4: « Prenez avec vous le coffre de l'Alliance du Seigneur. 7 d'entre vous marcheront devant le coffre avec des cornes de bélier. »
2: Puis il donne cet ordre au peuple.
4: « Allez, faites le tour de la ville. Les soldats en armes, marchez devant le coffre du Seigneur. »
2: Tout se passe comme Josué l'a commandé. Ils agissent ainsi pendant 6 jours. Le 7e jour, ils se lèvent avant le soleil et ils font 7 fois le tour de la ville de la même façon. C'est le seul jour où ils font 7 fois le tour de la ville. La 7e fois, quand les prêtres ont soufflé dans leurs cornes, Josué dit au peuple
4: « Poussez le cri de guerre! Le Seigneur vous a livré la ville! La ville et tout ce qu'elle contient est réservé au Seigneur, elle doit donc être détruite! Nous laisserons en vie uniquement Rahab, la prostituée, et tous ceux qui sont dans sa maison, parce qu'elle a caché nos espions! Vous, faites attention! Ne prenez rien de ce qui est interdit et doit être détruit! Sinon, vous ferez tomber le malheur sur le camp d'Israël et il sera détruit. Tout l'argent, l'or et les objets en bronze et en fer, vous les consacrerez au Seigneur et vous les mettrez dans son trésor. »
2: Alors, les prêtres soufflent dans leurs cornes. Le peuple pousse un grand cri de guerre et les murs de la ville tombent. Les Israélites montent tout de suite vers la ville, chacun droit devant soi, et ils la prennent. Ils font mourir tous ceux qui sont dans la ville, hommes et femmes, jeunes et vieux. Il tue aussi les bœufs, les moutons et les ânes.
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5: Après la traversée du Jourdain, Josué et le peuple se préparent pour la prise de Jéricho. Jéricho est une ville dont les portes sont solides et bien fermées à cause des ennemis. Personne ne peut sortir ni entrer. Dieu fait comprendre au peuple d'Israël que c'est toujours lui qui combat à leur place. Il leur donne son plan de bataille. Pendant 6 jours, les Israélites doivent faire le tour de la ville. Ils vont porter le coffre de l'Alliance et souffler dans les cornes des béliers. Le 7e jour, ils doivent faire le tour 7 fois et pousser un cri de guerre. Ainsi, les murs de la ville vont tomber. Chers auditeurs, si vous étiez là, alliez-vous croire en Josué? Alliez-vous suivre ses instructions? Cette méthode n'a rien à voir avec les stratégies habituelles de guerre. Comment comprendre que par 7 jours de marche, de chants et de cris, de grandes murailles puissent s'écrouler? Humainement, cela est impossible. Mais à Dieu, tout est possible. Donc, malgré cette situation, le peuple décide d'obéir. Et les murs de cette grande ville tombent. Le peuple d'Israël, avec l'aide de Dieu, a eu la victoire totale. Ici, nous voyons que si Dieu nous demande un travail, il se charge lui-même de nous indiquer les voies et moyens pour l'accomplir. Même si ces choses ne sont pas toujours compréhensibles, suivons Dieu, car ses choix sont toujours les meilleurs pour nous. Josué se souvient de la promesse que ses espions ont faite à Rahab, la prostituée. Rappelez-vous, elle a été fidèle envers le peuple d'Israël en protégeant les espions. Cette femme fait partie des personnages qui ont marqué l'histoire du peuple d'Israël. Demandons à Dieu de nous donner un tel discernement et une telle foi pour marquer notre époque.
1: Dieu avait dit de ne rien prendre parmi les biens des habitants de Jéricho. Mais un Israélite du nom d'Acan désobéit à cet ordre. Écoutez ce qui se passe.
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2: Les Israélites commettent une faute grave au sujet des biens que le Seigneur a interdit de prendre. Un Israélite de la tribu de Juda, Acan, fils de Carmi, lui-même fils de Zabdi et petit-fils de Zéra, prend certains de ses biens. Alors, le Seigneur se met dans une violente colère contre les Israélites. De Jéricho, Josué envoie des hommes à Aï, une ville située à l'est de Bethel, près de Beth-Aven. Il leur commande de chercher à connaître le pays. Ils y vont donc et reviennent dire à Josué
6: « C'est inutile d'envoyer toute l'armée pour attaquer Aï. 2000 ou 3000 hommes suffisent. Ce n'est pas la peine de fatiguer toute notre armée, car les habitants de la ville sont peu nombreux. »
2: À peu près 3000 hommes partent attaquer Aï, mais ils fuient devant ses habitants. Ceux-ci tuent environ 36 Israélites. Ils poursuivent les autres depuis la porte de la ville jusqu'à Shebarim. Ils les tuent dans la descente. Alors le peuple, complètement découragé, perd toute force. Josué et les anciens d'Israël déchirent leurs vêtements. Ils se couvrent la tête de poussière en signe de tristesse. Ils se mettent à genoux, le front contre le sol, devant le coffre du Seigneur. Ils restent ainsi jusqu'au soir. Puis Josué dit
7: « Ah Seigneur Dieu, tu nous as fait traverser le fleuve Jourdain. Mais pourquoi? Est-ce pour nous livrer aux Amorites et nous faire mourir? Si seulement nous étions restés de l'autre côté du Jourdain. Je t'en prie, Seigneur, qu'est-ce que je peux dire maintenant que les Israélites ont fui devant leurs ennemis? Les Cananéens et les autres habitants du pays vont apprendre cette nouvelle. Ils vont se réunir contre nous et nous faire disparaître. Alors comment feras-tu reconnaître ta grandeur ?»
2: Le Seigneur répond à Josué
3: « Relève-toi. Tu t'es mis à genoux, le front contre le sol. Pourquoi donc? Les Israélites ont péché. En effet, ils n'ont pas respecté les règles de l'alliance que je leur ai commandé de suivre. Ils ont pris des objets interdits. Ils les ont même volés, cachés, mis dans leurs affaires. Maintenant, va prévenir le peuple pour qu'ils se rendent purs. Tu diras, rendez-vous purs pour demain. En effet, voici ce que moi, le Seigneur, Dieu d'Israël, je dis aux Israélites. Vous possédez des objets que je vous ai interdit de prendre. Si vous ne les détruisez pas, ainsi que celui qui les a pris, vous ne pourrez pas résister à vos ennemis. Demain matin, vous vous approcherez de moi, tribu par tribu. La tribu que je désignerai s'approchera clan après clan. Le clan que je désignerai s'approchera famille après famille. Les hommes de la famille que je désignerai s'approcheront un à un. Alors, je désignerai celui qui possède des objets interdits. Vous le jeterez dans le feu avec tout ce qui est à lui. En effet, il n'a pas respecté les règles de mon alliance et il a commis une chose horrible en Israël. »
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5: Le péché d'Acan ne reste pas impuni. Et à cause de l'acte d'un seul homme, Dieu envoie le malheur sur tout le peuple. Les Israélites vont en guerre contre une petite ville appelée Aï et perdent la bataille. Quand Josué prie Dieu, Dieu lui dit de chercher le coupable.
1: Josué ne tarde pas à faire ce que Dieu dit. Écoutez.
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2: Le jour suivant, Josué se lève tôt le matin. Il fait approcher les Israélites, tribu par tribu. La tribu de Juda est désignée. Josué fait approcher cette tribu, clan après clan, et le clan de Zéra est désigné. Il fait approcher ce clan, famille après famille, et la famille de Zabdi est désignée. Il fait avancer l'un après l'autre les hommes de cette famille. Acan est désigné. C'est le fils de Carmi, petit-fils de Zabdi, arrière-petit-fils de Zéra, de la tribu de Juda. Josué dit à Acan :
7: « Mon ami, reconnais la grandeur du Seigneur Dieu d'Israël et dis la vérité. Dis-moi ce que tu as fait, ne me cache rien.
2: Akan répond à Josué.
8: Oui, c'est moi qui ai péché contre le Seigneur Dieu d'Israël. Voici ce que j'ai fait. J'ai vu parmi les richesses de l'ennemi un très beau vêtement de Mésopotamie, 200 pièces d'argent et un demi-kilo d'or. J'en ai eu envie et je les ai pris. Vous les trouverez cachés dans la terre, au milieu de ma tente, et l'argent est dessous.
2: Alors Josué envoie des hommes à la tente d'Akan. Ils y vont tout de suite et ils trouvent les objets cachés dans la tente, avec l'argent dessous. Ils les sortent de là, puis les apportent à Josué et aux Israélites. Ils placent ces objets devant le Seigneur. Josué et tous les Israélites prennent Akan, fils de Zéra, avec l'argent, le vêtement et le demi-kilo d'or. Ils prennent aussi ses fils et ses filles, ses bœufs, ses ânes, ses moutons et ses chèvres, sa tente et tout ce qu'il possède. Il les emmène dans la vallée d'Akor. Josué dit à Akan,
7: « Tu nous as porté malheur. Pourquoi ? Eh bien, que le Seigneur te porte malheur aujourd'hui. »
2: Alors les Israélites le tuent en lui jetant des pierres. Ils détruisent de la même façon sa famille et ce qui lui appartient, puis ils brûlent tout. Ensuite, on élève sur lui un grand tas de pierres qui existe encore aujourd'hui. C'est pourquoi, aujourd'hui encore, cet endroit porte le nom de vallée d'Akor. Après cela, la colère du Seigneur se calme.
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5: Quand le Seigneur révèle à Josué que c'est Akan qui est à la base de ce malheur, Josué fait ce que Dieu lui demande. Akan et tous les membres de sa famille sont mis à mort. Et les Israélites nomment cet endroit la vallée d'Akor, ce qui veut dire « il a porté malheur ». Quelle triste fin pour cette famille. Amis à l'écoute, quels enseignements pouvons-nous tirer de cette histoire d'Akan? D'abord, il faut savoir que le péché d'un seul homme peut affecter toute une communauté. Retenons aussi que rien ne reste caché aux yeux de Dieu. Nous pouvons croire que personne ne nous voit, mais Dieu voit tout. Par conséquent, n'agissons pas en fonction des hommes et des femmes qui nous entourent. Mais avant de poser un acte, réfléchissons. Dieu voit tout et nous demandera des comptes un jour. Cette histoire nous montre aussi que l'amour des richesses de ce monde ne mène nulle part, surtout si ces biens sont obtenus d'une manière injuste et de façon malhonnête. Enfin, il faut admirer le courage de Josué. Cela n'a pas été facile pour lui. Mais il vaut mieux enlever le mal au sein d'une communauté que de le cacher ou de le laisser demeurer là. Nous devons avoir le courage de dénoncer le mal et de faire en sorte que la communauté soit purifiée de tout péché.
1: Amis auditeurs, nous sommes à la fin de cette émission pour ce jour.

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2: Auditeurs et auditrices de Radio Maria Côte d'Ivoire, bonjour. Vous êtes bien sur la 104.8 FM, la fréquence qui vous fait le plein énergie spirituelle. Fidèle ami de vocabulaire de la foi catholique, c'est un réel plaisir pour moi de vous retrouver aujourd'hui encore dans le cadre de votre émission. À ce microphone, comme à l'accoutumée, vous avez votre sœur Sylvie Eddy.

Aujourd'hui, nous allons explorer l'univers des ordres religieux. Nous commencerons par la définition du mot « ordre ». Un ordre est une association de personnes vivant dans l'état religieux après avoir prononcé des vœux solennels. Nous avons en exemple les congrégations et les ordres religieux, les ordres des bénédictins, des capucins, etc. On appelle également ordre l'un des degrés de la hiérarchie cléricale catholique. L'ordre mineur qui regroupe les acolytes, les exorcistes, les lecteurs, portiers et l'ordre majeur dont les évêques, les prêtres, les diacres. Qu'est-ce qu'un acolyte? Du grec akoloutos, signifiant suivant ou serviteur, un acolyte est un clerc dont l'office est de servir à l'autel. C'est un servant. L'exorcisme est la pratique religieuse ou magique dirigée contre les démons. Qu'est-ce qu'une congrégation? C'est une compagnie de prêtres, de religieux ou de religieuses. La communauté est le groupe de religieux qui vivent ensemble et observent des règles

Nous allons maintenant découvrir quelques ordres religieux. Nous commencerons par les bénédictins. Un bénédictin est un religieux ou une religieuse de l'ordre de Saint-Benoît. Au sens figuré, bénédictin se dit d'un érudit qui se consacre au travail par analogie avec les grands travaux exécutés par les bénédictins. Nous avons en exemple l'expression « un travail de bénédictin » qui désigne un travail exigeant beaucoup de patience et de soin. Les 12 premiers monastères bénédictins furent fondés au début du 6e siècle à Subiaco, près de Rome, par Benoît. Il fonda ensuite la célèbre abbaye du Mont Cassin et y établit en 529 la règle qui organisa et redynamisa le monachisme occidental, lui donnant ses caractéristiques particulières. Compte tenu des normes de l'époque, la règle bénédictine n'imposait pas une grande austérité ni un ascétisme rigoureux. Elle garantissait la fourniture de nourriture et de vêtements en quantité suffisante ainsi qu'un abri. Selon la période de l'année et la fête célébrée, les bénédictins consacraient chaque jour entre 4 et 8 heures à célébrer l'office divin et 7 à 8 heures au repos. Le reste de la journée était divisé également entre le travail, généralement agricole, la lecture et l'étude. La couleur de l'habit n'est pas précisée dans la règle et on suppose que les premiers bénédictins portaient du blanc, couleur naturelle de la laine non teinte. Cependant, au cours des siècles, le noir est devenu la couleur dominante de l'habit.

Après les bénédictins, nous voyons maintenant l'ordre des carmes ou carmélites. Les carmes ou carmélites sont des religieux ou religieuses de l'ordre de Notre-Dame du Mont Carmel. Dans la branche féminine, l'ordre le plus connu est celui des carmélites déchaussées, fondé au XVIe siècle par Sainte Thérèse d'Avila. Les carmélites qui vivent cloîtrées sont exclusivement contemplatives et leur spiritualité insiste sur le rôle de la prière, de la pénitence et du silence. À compter de la fête de la Sainte Croix jusqu'à Pâques, elles ne consomment ni lait, ni fromage, ni œufs le vendredi et pendant toute la durée du carême. Cet ordre a compté certains des plus grands mystiques catholiques tels Jean de la Croix, Marie-Madeleine de Pazzi et Thérèse de l'Enfant Jésus. Nous en arrivons au Dominicain. Le Dominicain est un religieux ou une religieuse de l'ordre des frères prêcheurs fondé au XIIIe siècle par Saint-Dominique. Entouré de 16 disciples, Saint-Dominique fonda l'ordre à Toulouse dans le but de s'opposer aux principales hérésies de son époque par la prêche, l'enseignement et la pratique de l'austérité. Dominique avait pris conscience de la nécessité d'un tel ordre lorsqu'il fit ses premières tentatives de convertir les Albigeois vers 1205. Ce fut alors qu'il décida de consacrer sa vie à l'évangélisation des hérétiques et des personnes sans instruction. Vêtu d'un long manteau, muni d'un capuchon noir, recouvrant une tunique de laine blanche, les Dominicains étaient parfois appelés frères noirs dans le monde anglo-saxon. En France, on les nommait Jacobins, jusqu'à la suppression de l'ordre par la Révolution.

Comme ordre religieux, nous avons aussi les franciscains. Le franciscain est un religieux de l'ordre fondé au début du XIIIe siècle par Saint François d'Assise et qui comprend aujourd'hui les frères mineurs de l'observance, usuellement appelés franciscains, les frères mineurs capucins et les frères mineurs conventuels. Les franciscains essaient de se faire pauvres à la suite du Christ, cherchant la paix entre les hommes et chantant la louange de Dieu au nom de toutes les créatures. Ils se veulent frères de tous les hommes, invitant ainsi à la fraternité universelle. Le mot capucin, de l'italien capucino, signifiant porteur de capus, capuchon taillé en pointe, est un religieux réformé de l'ordre de Saint François. Le moine italien Matteo de Bassio fonda cette branche en 1528 à Montefalco, en Ombrie, pour faire à nouveau appliquer strictement la règle de Saint François. Un ordre de religieuses capucines, en faisant une branche de l'ordre des Clarisses, fut fondé à Naples en 1538. Un cistercien est une personne qui appartient à l'ordre religieux de Cîteaux. Un trappiste est un moine cistercien qui observe la règle réformée de la Trappe instituée en 1664 par Rancé. Les abbayes trappistes qui suivent encore la règle traditionnelle sont parmi les plus austères de l'Église catholique. La vie quotidienne y est entièrement dédiée à la prière, à la lecture et au travail manuel dans le respect absolu de la règle du silence perpétuel. Les trappistes s'abstiennent de manger de la viande, des œufs et du poisson.

terminons avec l'ordre des Jésuites. Un Jésuite est un membre de la compagnie ou société de Jésus. C'est un ordre fondé en 1534 par Ignace de Loyola. Ses membres s'impliquent énormément dans la contre-réforme. Ils construisent des écoles et collèges dans toute l'Europe. Pendant 150 ans, ils vont dominer l'enseignement européen. Vers 1640, ils gèrent plus de 500 collèges en Europe, plus de 650 un siècle plus tard, sans compter que l'ordre a la charge totale ou partielle de 24 universités et qu'il instaure plus de 200 séminaires et maisons d'études pour ses membres. L'enseignement dispensé par les Jésuites pendant la contre-réforme a pour objet de renforcer le catholicisme menacé par l'expansion protestante. Les cours pour laïcs s'adressent surtout aux nobles et aux riches, même si l'ordre dirige des écoles techniques et, dans les pays de mission, des établissements scolaires pour les moins fortunés. Les missions jésuites prennent aussi beaucoup d'importance. Dans l'univers des religieux et des religieuses, nous entendons souvent parler de vœux. Un vœu est une promesse librement faite à une divinité, à Dieu. C'est un engagement religieux. On appelle donc vœux les trois vœux, c'est-à-dire pauvreté, chasteté et obéissance, prononcés par un homme, une femme, à leur entrée en religion. Nous avons en exemple les vœux monastiques, les vœux du baptême, par lesquels on renonce à Satan, à ses pompes et à ses œuvres.

0: Auditeurs et auditrices de Radio Maria Côte d'Ivoire, nous allons nous arrêter ici pour ce jour. Rendez-vous la semaine prochaine pour une autre émission de vocabulaire de la foi catholique.
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0: Pour votre salut, il est 4 heures.

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0: Pour votre salut, il est 5h.
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5: Marie, femme, terrible comme une armée rangée en bataille. Voici le thème qui m'a été proposé. Je me sens toujours tellement honoré de parler de Marie. Car le mystère de Marie est un mystère qui nous dépasse. C'est le mystère qui est au cœur de l'économie du salut. C'est par son mystère que la porte du ciel nous a été ouverte. Car c'est par le canal de Marie que le Fils de Dieu est venu dans ce monde. Elle a donné à la lumière un fils. Selon les paroles de l'ange Gabriel en Luc au chapitre 1er, à partir du verset 26, l'ange lui dit: tu donneras à la lumière un fils, tu mettras au monde un fils. Ce fils est la lumière qui vient dans ce monde. Il nous a dit en Jean le chapitre 8, le verset 12: celui qui marche derrière moi ne marchera plus dans la nuit. Il aura la lumière de la vie. Nous voulons honorer et célébrer celle grâce à qui la lumière de la vie est venue jusqu'à toi. Marie nous a donné ce qu'il y a de plus grand au monde. L'ange lui a dit: tu lui donneras le nom de Jésus. L'apôtre Paul, dans son épître aux Philippiens, nous dit: ce nom Jésus qui nous a été révélé par le ministère de Marie est le nom qui est au-dessus de tout nom. Car dans les cieux, sur la terre et sous terre, devant ce nom, tout genou fléchit et toute langue confesse qu'il est Seigneur, à la gloire de Dieu le Père. Oui, si Marie nous a donné le nom qui est au-dessus de tout nom, Marie nous a donné ce qu'il y a de plus précieux au monde. Frères et sœurs, elle est terrible comme une armée rangée en bataille. Je voudrais vous parler du don de Marie. Vous savez, Jésus nous a fait 5 dons. Premier don, il nous a fait le don de son nom. Et toi et moi, nous portons le nom de Jésus. Car son nom a été invoqué sur nous. Et nous nous appelons chrétiens. C'est-à-dire ceux qui portent le nom du Christ. Il nous a fait le don de son corps et de son sang. Il nous a fait le don de sa parole. Il nous a fait le don de son esprit. Peut-être que vous

un homme sur la terre a jailli de la puissance de sa parole. Il m'a fait tous ses dons. Il m'a donné son esprit pour que quand je vis, ce ne soit plus moi, mais lui en moi. Parce que ce qui est habité par son esprit est habité par lui-même. Mais quand vous avez reçu tout ça, vous n'avez pas encore tout reçu. Il y a des choses dans la vie qu'on ne partage pas. Parce que quand on les a cédées, il n'y a plus rien à céder. Or, je lis dans la Bible, en Jean chapitre 19, quand j'arrive vers le verset 28, qu'il y a un don qu'il nous a fait. Et quand il nous a fait ce don, Jean dit, voyant alors que tout était accompli, il remit son esprit au Père. Ça veut dire qu'il y a un don que nous recevons et derrière ce don, il n'y a plus rien à recevoir. Quand il nous a donné son nom, il y avait un

0: recevoir. Il n'avait pas encore tout donné. Quand il nous a donné son esprit, il y avait encore quelque chose à recevoir. Mais Jean dit, quand il te fera ce don, après ce don, voyant que tout était accompli, ça veut dire qu'il n'y a plus rien à recevoir, il remet l'esprit. Est-ce que quelqu'un peut nous ouvrir la Bible en Jean 19, le verset 26? Je ne suis pas venu vous parler de ma dévotion, de mes sentiments. Je suis venu vous parler de ce que Dieu dit lui-même au sujet de cette personne.
1: Voyant ainsi sa mère...
0: Non, mon fils, s'il te plaît. Quand on parle d'elle, je veux toute la chaleur de la parole. Proclame la parole. Mets de l'énergie dedans. Pas venir nous faire... Non.
1: Voyant ainsi sa mère...
0: Voyant sa mère...
1: Et près d'elle le disciple...
0: Et près d'elle le disciple qu'il aimait. La Bible dit que quand il envoya son esprit, il ne fit pas de tri. Joël le prophète dit, sur toute chair. Mais ce don-là, ce n'est pas un don pour toute chair. C'est un don pour le disciple qu'il aime. Ce don fait la différence. Il y a ce qu'on donne à monsieur tout le monde, mais il y a ce qu'on donne à ses intimes. Je ne peux pas jouer dans la catégorie de tout le monde. Je joue dans la catégorie de ceux qui sont mis à part. Je ne peux pas être un aigle et vouloir voler comme un moineau. Je refuse. Ce soir, il faut que tu saches qui tu es. Vous savez, on peut être près d'elle, mais pour la recevoir, il faut une intervention du ciel. C'est pourquoi laissez parler les gens. Dans la vie, quand ce n'est pas pour toi, ce n'est pas pour toi. Moi qui vous parle, je ne savais pas ce que je ratais. Mais depuis que j'ai rencontré ce don, quelque chose s'est passé dans ma vie. Et ça dure maintenant 35 ans et ça ne me quitte plus. On ne fait pas parler de ça. On reçoit du ciel. Reprends le verset.
1: Voyant ainsi sa mère.
0: Voyant sa mère.
1: Et
0: Jésus ne dit pas voyant quelqu'un. Il dit voyant sa mère. Quand il nous a tout donné, quand il a tout partagé, il voit sa mère. Au sommet de tous les dons qu'il a fait, il voit sa mère. Il voit celle qui a été jugée digne de donner au Logos, à la parole, un visage. Et en elle, le Verbe s'est fait chair et il a habité parmi nous. Elle s'appelle Déiforma, c'est-à-dire celle qui est capable de donner forme humaine à celui qui est Dieu. Quand vous jouez en 5e division, ne parlez pas de ceux qui jouent dans la catégorie supérieure. Voyant sa mère
1: et près d'elle le disciple.
0: Et près d'elle, le disciple qu'il aimait. Quelle est la géolocalisation des bien-aimés? Ceux que Dieu aime doivent se tenir près d'elle. Quand tu n'es pas près d'elle, tu es dans la masse. Quand tu es près d'elle, c'est le disciple qui l'aime. Tout le monde peut parler de Dieu, mais tout le monde n'a pas la légitimité. Du disciple bien-aimé. Ça la renforce pas. C'est quoi ça est? Parce que près d'elle, c'est la position du disciple bien-aimé. Il dit à sa mère,
1: Femme.
0: Voici. Vous voyez comment il l'appelle? Il dit pas Marie. Pourquoi est-ce qu'il l'appelle femme? Parce que la femme, c'est l'innocente, c'est l'immaculée, c'est la vierge, c'est celle en qui le péché n'est pas entré. C'est le nom par lequel Adam a appelé l'être tiré de lui avant que le péché ne vienne. Quand Jésus appelle Marie femme, il veut dire qu'elle est le germe d'une création nouvelle. En elle, il n'y a pas de trace de corruption. C'est ce que ça veut dire. C'est Jésus qui a été le premier à dire que Marie est immaculée conçue. Si tu ne connais pas, faut demander. Aïe. Toute autre appellation est venue après le péché. Mais femme est la mention par laquelle Adam, sous l'action de l'esprit, a désigné celle qui doit porter la vie. Il a appelé Ève après le péché. Ève veut dire la vivante, celle qui va donner la vie. Or, cette femme-là avait donné à Adam la mort. Puisque le salaire du péché, c'est la mort. Donc Adam était en train de nous dire, par cette compagne, qu'une femme sera distinguée, qu'une femme sera bénie entre toutes les femmes, qu'une femme sera le germe d'une création nouvelle. On l'appellera femme. Il dit femme.
1: Voici ton fils.
0: Voici ton fils. Tous les disciples, les bien-aimés, ils sont les fils de la femme. Je suis fils de la femme. Quand vous lirez Apocalypse au chapitre 12, à partir du verset 17, on dit, et le démon alla guerroyer contre la femme et le reste de ses enfants, le reste de sa descendance. Et le reste de la descendance de la femme, c'est qui? On dit ceux qui gardent le témoignage de Jésus. C'est cela. Si vous avez le témoignage de Jésus chez vous et dans votre cœur, vous êtes appelé fils de la femme. Bon, il y a des enfants qui ne reconnaissent pas leur maman. Ça, c'est leur affaire. Mais ce n'est pas parce que tu n'aimes pas ta maman qu'elle n'est pas ta maman. Dis, si tu es un petit impoli, c'est ton affaire. Mais ce n'est pas parce que tu détestes ta mère qu'elle n'est pas ta mère. Jésus a révélé le ministère de Marie. Le ministère de Marie, ce n'est pas d'être notre sœur, c'est d'être notre mère. Quelqu'un me suit? Non, Marie est une chrétienne comme nous tous. Non, elle est première disciple de Jésus, on est la même chose. Mensonge, elle est ta mère. Mère.
1: Il dit ensuite au
0: disciple. Il dit à la femme d'abord. Il dit
1: femme,
0: à sa mère. Femme.
1: Voici ton fils.
0: Voici ton fils.
1: Il dit ensuite au disciple.
0: Il dit ensuite au disciple.
1: Voici ta mère.
0: Écoutez la suite.
1: Et depuis cette heure-là.
0: Et

mari chez vous. Le critère de discernement d'un disciple authentique, c'est que depuis cette heure, il prend Marie chez lui. Je n'écouterai pas la prédication de quelqu'un qui n'a pas Marie chez lui, parce que je ne sais pas si son message est authentique ou si ce n'est pas authentique. La condition pour moi d'écouter quelqu'un et de dire si son message est un message de mon Seigneur, c'est de savoir d'abord, est-ce que Marie est là-bas? Marie s'appelle critère d'authenticité. Dieu a donné à Marie le ministère de faire le tri entre le vrai et l'ivraie, entre le vrai et le faux. Quand Marie est là, tout ce qui est faux est sous ses pieds. Dans un monde compliqué comme ça, je n'irai pas compliquer ma vie. Et si la vie est dure, que la mort au moins ne soit pas dure. Le type n'a pas Marie chez lui. Et tu dis, il prête.

0: parole, une maison pour vivre. Il s'est marié. On était en Cana, en Galilée. C'était un jour de noces. Vous savez, Dieu devait réparer la situation de l'homme avec Dieu. Le prophète Isaïe a dit, ton créateur sera ton époux. On ne t'appellera plus désolation, mais on t'appellera épousé. Dieu a voulu que l'âme humaine devienne l'épouse de Dieu. Dieu a voulu de tout temps se reverser dans l'homme. Il a voulu que l'homme soit capax dei, c'est-à-dire capable de contenir Dieu. Et il y a eu un premier mariage. C'est le mariage de Adam et Ève. Adam a dit, cette fois c'est l'os de mes os, la chair de ma chair, on l'appellera comment? Femme. Et dans ce mariage, Dieu était le ciment. Dans ce mariage, on a chassé Dieu. L'homme a voulu prendre sa destinée en main sans Dieu. Depuis ce jour, l'homme a été coupé de la grâce de Dieu. La première mission de Jésus, c'était donc de réparer ça. Voilà pourquoi il eut un mariage. Et on était à Cana. Cana veut dire le lieu des roseaux, c'est-à-dire le jardin. Cana est la réparation de ce qui s'est passé en Genèse au chapitre 2 et 3. L'homme a été chassé du jardin. Il fallait donc que l'homme revienne au jardin, que Adam revienne au jardin, que la race des hommes revienne au jardin. Or, toute la race des hommes sort d'un mariage entre un homme et une femme. Voilà pourquoi il eut un mariage à Cana. Quelqu'un me suit? Et le premier miracle de Jésus devait être la réparation de ce qui s'est produit au jardin. Et là, nous sommes encore au jardin. Alors, l'homme et la femme ont quitté le jardin. Ils ont été chassés du jardin. Mais il fallait qu'un homme et une femme reviennent au jardin. On dit Marie a été invitée au jardin aux noces. Et Jésus aussi a été invité au jardin aux noces. Une femme a fait sortir toute la race des hommes du jardin. Il fallait qu'un homme, une femme, ramène toute la race des hommes au jardin de Dieu. Puisque c'est une femme qui a causé la ruine, on ne pouvait pas inviter Jésus avant d'inviter Marie. Il fallait inviter Marie avant d'inviter Jésus. Parce que les gens s'amusent avec Marie. Non, Marie, c'est une enveloppe. Hein? Bon, Dieu l'a utilisé pour prendre une figure d'homme. Bon, il est déjà venu, donc c'est fini. Bon, bon. Jean chapitre 2.
1: Or, le troisième jour, il eut une noce à
0: Cana. Il eut une noce à Cana
1: de Galilée.
0: Et la mère. Écoutez bien, écoutez bien. Quel est le premier nom qu'on cite? Dieu nous a donné cette femme comme une bénédiction pour nous tous. Elle est venue pour réparer la ruine causée par Ève. Elle est venue pour réparer le malheur qui est entré dans la race des hommes. Premier nom cité fut invité. Et bien écoutez, deuxième nom.
1: Jésus lui aussi fut invité à la noce.
0: Là où Marie est invitée, Jésus s'invite lui-même aussi là-bas. Tu ne peux pas avoir Marie chez toi et puis douter que Jésus soit là. Mais toi qui dis que tu as Jésus, quelle est la preuve que j'ai que vraiment le Jésus dont tu parles, c'est le vrai? Parce que dans l'affaire là, il y a vrai, gna gna, un petit pois, c'est récent. Ah, on ne sait jamais. Est-ce que le Jésus

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0: Le saint du jour.
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2: Soyez saint.
1: Soyez saint comme votre Père céleste est saint.
0: Matthieu 5, verset 48.
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3: Aujourd'hui, 2 octobre, l'Église fait mémoire des saints anges gardiens. C'est une vérité de foi que les anges, tout bienheureux qu'ils sont, reçoivent une mission de Dieu auprès des hommes. Les paroles de notre Seigneur, l'enseignement des docteurs et des saints, l'autorité de l'Église ne nous permettent pas d'en douter. Si les démons, en légion innombrable, rôdent autour de nous comme des lions prêts à nous dévorer, selon la parole de Saint-Pierre, il est consolant pour nous de songer que Dieu nous a donné des défenseurs plus nombreux et plus puissants que les démons. C'est au plus tard, dès sa naissance, que tout homme venant au monde est confié à la garde d'un esprit céleste. Les païens, les hérétiques, les pécheurs, eux-mêmes ne sont pas privés de ce bienfait de Dieu. Il est même certain que divers personnages, en raison de leur situation comme les rois, les pontifes, ou en raison des vues spéciales de Dieu sur eux, comme nombre de saints, ont parfois plusieurs anges gardiens. Il semble indubitable que non seulement les individus, mais les sociétés et les institutions sont confiées aussi spécialement à la garde des anges. L'Église, les royaumes, les provinces, les diocèses, les paroisses, les familles, les ordres religieux, les communautés ont leur angélique protecteur. Les anges nous préservent d'une foule de maux et de dangers. Ils éloignent de nous les occasions du péché. Ils nous inspirent de saintes pensées et nous portent à la vertu. Nous soutiennent dans les tentations, nous fortifient dans nos faiblesses, nous animent dans nos découragements, nous consolent dans nos afflictions. Ils combattent avec nous contre le démon et nous prémunissent contre ses pièges. Si nous tombons par fragilité ou par malice, ils nous relèvent par le remords, par les pensées de la foi, par la crainte des jugements de Dieu et nous préoccupent divers moyens de conversion. Il porte nos bonnes œuvres et nos prières à Dieu, répare nos fautes, intercède pour nous auprès de la divine miséricorde, suspend la vengeance céleste au-dessus de nos têtes. Enfin, il nous éclaire et nous soutient dans la maladie et à l'heure de la mort, nous assiste au jugement de Dieu, visite les âmes du purgatoire. Saint Bernard résume nos devoirs en 3 mots. Quel respect, quel amour, quelle confiance de notre part ne méritent pas les anges. Respect pour leur présence, amour à cause de leur bienveillance, confiance en leur protection. Ajoutons un 4e devoir, la docilité à leur bonne inspiration.

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1: Au nom du Père, et du Fils, et du Saint-Esprit, Amen. Mon Seigneur et mon Dieu, je crois fermement que tu es ici, que tu me vois, que tu m'entends. Je t'adore avec profonde révérence. Je te demande le pardon de mes péchés et la grâce de faire avec profit ce moment de prière. Marie, ma Mère Immaculée, Saint Joseph et mon ange gardien, aujourd'hui, intercédez pour moi. Aujourd'hui, l'Église catholique fête un grand nombre de saints. Les personnages que nous fêtons aujourd'hui se chiffrent en milliards, en dizaines de milliards certainement. Ils n'ont pas de date de naissance dans notre calendrier, encore moins de mort. Ce sont les anges gardiens de chaque personne humaine. On peut difficilement nier leur existence si on croit au Christ, parce que toi, Jésus, tu as dit à tes disciples de ne mépriser personne, même pas les plus petits, car, disais-tu, je vous le dis, leurs anges dans les cieux voient sans cesse la face de mon Père qui est aux cieux. Une raison profonde de respecter les gens, dit Jésus, même les tout petits, qui sont pas nés, ou même une personne qui serait plus consciente de ce qu'elle fait, c'est de penser que chacun a un ange qui se tient devant Dieu. En France, en ce moment, nous sommes dans le sillage du voyage du pape, comme le sillage qui se forme au passage d'un navire et qui s'élargit progressivement, qui s'élargit dans nos cœurs, souhaitons-le, et espérons aussi dans la société. Le pape parle beaucoup de la dignité de chaque personne. Eh bien, la personne humaine est tellement digne que tout être humain, dit le catéchisme de l'Église catholique, est protégé par les anges. Les enfants demandent parfois si Jésus avait un ange gardien. La question est compréhensible, elle n'est peut-être pas très bien posée. Est-ce que Jésus avait un ange? Parce que toi, Seigneur, tu es encore homme aujourd'hui. Tu es assis à la droite du Père, donc tu n'as pas abandonné l'humanité que tu aurais pris pour un moment. Ah, donc, si Jésus avait eu un ange gardien, il l'aurait encore aujourd'hui. Mais non, Jésus est Dieu, il n'a pas besoin d'un protecteur. Dieu est entouré de dizaines de milliers d'anges, de myriades, dit la Bible, mais aucun n'est son gardien. Dans l'Évangile, on peut quand même voir Jésus servi par des anges. Au désert, après avoir jeûné 40 jours, les anges le servaient. Et aussi, assez dramatiquement, pendant son agonie à Gethsémani, du ciel, lui dit l'Évangile, lui apparut un ange qui le réconfortait. Un ange qui réconforte Jésus, c'est peut-être pour ça que les enfants demandent s'il avait un ange gardien. Ça montre en tout cas, Seigneur, combien tu as été éprouvé dans ton humanité avant d'affronter la passion, tellement angoissé, que tu as demandé aux disciples de veiller avec toi. Et comme ils n'ont pas eu la force, tu n'as pas refusé la compagnie d'un ange. Un ange, oui, mais une simple créature. Et ça, d'ailleurs, Jésus réconforté, c'est un nouvel aperçu de ce que peut faire un ange. Il peut être un réconfort. Je sais que ce n'est pas une expérience très commune. Certaines personnes ont fait l'expérience d'une intervention surnaturelle pour les aider ou les protéger, pour éviter un accident, pour retrouver quelque chose. Vous rencontrez quelqu'un aux Champs-Élysées samedi dernier pour retrouver un ami. Ou une amie, par hasard comme ça, parmi 800 000 personnes, c'est pas tout à fait explicable humainement. Mais, donc, des services des anges, mais nous avons moins l'expérience de l'ange consolateur, comme celle de Jésus à Gethsémani. Alors, mon ange gardien, je te demande pas forcément de m'adresser des paroles que je vais entendre, parce que tu feras ce que Dieu veut de toi et pas autre chose. Mais je veux bien me sentir consolé par ta présence, mon ange. Consolé de la solitude si un jour j'en souffre. Consolé de mes petites peines du quotidien. Saint José Maria témoignait un jour que, pendant des années, il avait été constamment aidé par son ange gardien, même dans des choses matérielles. Par exemple, pendant 10 ans, où il était plutôt dans la gêne, lorsqu'il n'avait pas de réveil, lorsque le réveil était en panne et qu'il ne pouvait pas le réparer, il demandait à son ange de le réveiller le matin, et ça marchait. L'ange lui donnait un petit coup, semble-t-il. Il appelait d'ailleurs son petit horloger, l'ange. Saint José Maria, c'est lui aussi l'ange gardien des personnes qu'il rencontrait. C'est intéressant, hein. Parfois, nous avons peur d'une rencontre où nous avons très envie, mais nous ne sommes pas très élevés dans notre âme, disons-nous, il y a l'ange gardien de cette personne. Et Saint José Maria disait aussi que l'ange pourrait être notre consolation à la fin de notre vie, au jour redoutable où on devra paraître devant Dieu sans intermédiaire. Ce sera lui, dit Saint José Maria, l'ange gardien, qui est l'heure de ton jugement particulier. Rappellera les attentions que tu as eues pour notre Seigneur tout au long de ta vie. Plus encore, lorsque tu te sentiras perdu devant les accusations de l'ennemi, ton ange présentera les élans intimes de ton cœur. Peut-être les as-tu toi-même oubliés, ces mouvements d'amour dont tu as entouré Dieu. N'oublie donc jamais la présence de ton ange gardien, et ce prince du ciel ne t'abandonnera ni maintenant, ni au moment décisif. Oui, l'ange gardien n'est pas seulement là pour protéger notre corps, hein, comme une sorte de garde du corps, comme ceux du pape. L'ange protège notre personne entière, le corps et l'âme. Mon ange, tu existes surtout pour m'aider à ne pas basculer dans le péché, ou dans l'égoïsme, ou dans l'orgueil. Pour revenir à Dieu si nous étions éloignés. Récemment, j'ai entendu le recteur du Mont-Saint-Michel, donc le recteur du Mont où on venait à l'archange Saint-Michel, parler d'un jeune homme qu'il avait reçu récemment, un jeune Parisien, qui avait tenté de traverser la rue sans regarder, hein, occupé par une conversation téléphonique, en plus de traverser entre une voiture et une camionnette, hors des clous bien sûr, vite, avec la camionnette qui l'empêchait de voir arriver un bus. Et au moment où il allait déboucher sur la chaussée, il s'est effondré. Et non pas qu'il a trébuché, mais il disait, c'est comme si quelqu'un m'avait appuyé sur la tête et en même temps tiré mes jambes. Et pendant que je tombais, j'ai vu le bus passer devant moi, lancé à pleine vitesse. Donc ce jeune homme a échappé à la mort. Et ensuite, il a eu l'idée d'aller au Mont-Saint-Michel, hein, et il a rencontré ce prêtre. Hein. Ça lui a fait beaucoup de bien. Il est reparti avec une Bible et le téléphone du curé de sa paroisse. C'est un jeune homme qui était juste baptisé, mais pas du tout accompagné chrétiennement. Et donc, il a demandé pourquoi je ne suis pas mort, parce qu'il y a beaucoup de gens qui meurent dans les accidents. Pourquoi j'ai été protégé? Et là, le prêtre lui a expliqué que quand un ange garde notre corps d'un danger, hein, c'est pas simplement pour protéger notre corps, c'est aussi pour protéger notre âme. Hein, et donc, que maintenant, hein, il pouvait plus vivre comme s'il n'avait pas d'âme. Que il a une âme qui a un prix immense aux yeux de Dieu. Hein, donc, ce jeune homme a été protégé physiquement, mais surtout, apparemment maintenant, son âme est en contact avec Dieu. Hein, donc, remercions. Le Seigneur qui nous donne un tel compagnon pour le corps et pour l'âme, pour le bien de notre corps et de notre âme. Et si tu t'intéresses à l'Opus Dei, je te rappelle que cette grande famille a été fondée un 2 octobre et nous pouvons rendre grâce à Dieu pour ça aussi, pour le bien qui est fait dans l'Église. Et je te rappelle ou je t'apprends que pendant cette année qui précède le centenaire de l'Opus Dei, Monseigneur Ocariz, le prélat, a suggéré d'essayer de comprendre et d'approfondir la contemplation au milieu du monde. Une année de méditation sur la contemplation au milieu du monde. Et ça aussi, nous pouvons y penser avec l'aide de notre ange gardien, hein, parce qu'il serait ravi qu'on soit un peu plus contemplatif et il est prêt à nous aider pour ça. Alors, ange de Dieu qui est mon gardien, éclaire-moi, défends-moi. Conduis-moi et dirige-moi. Et toi, Seigneur, je te remercie des bonnes inspirations, des actes d'amour et des inspirations que tu m'as données dans cette méditation. Je te demande de m'aider à les mettre en pratique. Marie, Saint-Joseph et mon ange gardien à nouveau, intercédez pour moi.
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Vous pouvez faire vos dons. 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Donc pour toutes nos tirelis, pour celle de la pharmacie Agbassi, 9 850 francs. Pharmacie Abo, 4 460 francs. Pharmacie Bélier, 400 francs. Pharmacie Erginal, 11 800 francs. Pharmacie Fatima, 11 975 francs. Pharmacie de la Fondation, 65 800 francs. À toutes ces pharmacies, nous tenons à vous dire merci. À tous ceux qui ont répondu favorablement au cri de cœur donné par la sœur Joséphine et moi, pour notre règlement de la facture de CIE, nous disons merci spécial au docteur Ngom depuis San Pedro, sa pharmacie nommée Les Béatitudes, pour son don de 50 000 francs. Madame Aka, pour son don de 100 000 francs. Merci également aux familles Bonnie et Ido pour leur don de 50 000 francs. Merci à Monsieur Botoclo pour son don de 10 000 francs. Merci également à M. Ossan pour son don de 50 000 francs et de M. Constantin Locofo pour son don de 50 000 francs. À tous et à chacun, grand merci. Merci, merci. Que le Seigneur qui scrute les cœurs continue de bénir vos projets et vous donne la joie de toujours s'aimer dans son champ à travers vos dons. Que Marie, notre Mère, vous accompagne tous les jours de votre vie et que les grâces du Seigneur surabondent dans vos différentes familles. Que Dieu nous garde, qu'il nous bénisse. À très bientôt.

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0: Pour votre salut, il est 6 heures.
3: L'ange du Seigneur porte l'annonce à Marie. Je vous salue Marie, pleine de grâce. Le Seigneur est avec vous. Vous êtes bénie entre toutes les femmes. Et Jésus, le fruit de vos entrailles, est béni.
4: Sainte Marie, Mère de Dieu, priez pour nous pauvres pécheurs, maintenant et à l'heure de notre mort. Amen.
3: Voici la servante du Seigneur.
4: Qu'il me soit fait selon ta parole.
3: Je vous salue Marie, pleine de grâce. Le Seigneur est avec vous. Vous êtes bénie entre toutes les femmes. Et Jésus, le fruit de vos entrailles, est béni.
4: Sainte Marie, Mère de Dieu, priez pour nous, pauvres pécheurs, maintenant et à l'heure de notre mort. Amen.
3: Et le Verbe s'est fait chair.
4: Et il a habité parmi nous.
3: Je vous salue, Marie, pleine de grâce. Le Seigneur est avec vous. Vous êtes bénie entre toutes les femmes. Et Jésus, le fruit de vos entrailles, est béni.
4: Sainte Marie, Mère de Dieu, priez pour nous, pauvres pécheurs, maintenant et à l'heure de notre mort. Amen.
3: Priez pour nous, Sainte Mère de Dieu,
4: afin que nous soyons rendus dignes des promesses du Christ.
3: Que ta grâce, Seigneur, se répande dans nos cœurs. Par le message de l'ange, tu nous as fait connaître l'incarnation de ton Fils bien-aimé. Conduis-nous par sa passion et par sa croix jusqu'à la gloire de la résurrection. Par le Christ notre Seigneur.
4: Amen.

0: Ponce Pilate a été crucifié, est mort, a été enseveli, est descendu aux enfers, le troisième jour est ressuscité des morts, est monté aux cieux, est assis à la droite de Dieu le Père Tout-Puissant, d'où il viendra juger les vivants et les morts. Je crois en l'Esprit Saint, à la Sainte Église catholique, à la communion des saints, à la rémission des péchés, à la résurrection de la chair, à la vie éternelle. Amen.
1: Notre Père qui es aux cieux, que ton nom soit sanctifié, que ton règne vienne, que ta volonté soit faite sur la terre comme au ciel.
0: Donne-nous aujourd'hui notre pain de ce jour. Pardonne-nous nos offenses, comme nous pardonnons aussi à ceux qui nous ont offensés. Et ne nous laisse pas entrer en tentation, mais délivre-nous du mal.
1: Car c'est à toi qu'appartiennent
0: le règne, la puissance et la gloire pour les siècles des siècles. Amen.
1: À l'honneur de Dieu, Trinité, je vous salue Marie, pleine de grâce, le Seigneur est avec vous. Vous êtes bénie entre toutes les femmes et Jésus, le fruit de vos entrailles est béni.
0: Sainte Marie, Mère de Dieu, priez pour nous pauvres pécheurs, maintenant et à l'heure de notre mort. Amen.
1: Je vous salue Marie, pleine de grâce, le Seigneur est avec vous. Vous êtes bénie entre toutes les femmes, et Jésus, le fruit de vos entrailles, est béni.
0: Sainte Marie, Mère de Dieu, priez pour nous pauvres pécheurs, maintenant et à l'heure de notre mort. Amen.
1: Je vous salue Marie, pleine de grâce, le Seigneur est avec vous. Vous êtes bénie entre toutes les femmes, et Jésus, le fruit de vos entrailles, est béni.
0: Sainte Marie, Mère de Dieu, priez pour nous pauvres pécheurs, maintenant et à l'heure de notre mort. Amen.
1: Gloire au Père, au Fils et au Saint-Esprit.
0: Comme il était au commencement, maintenant et toujours, dans les siècles des siècles. Amen.
1: Notre Dame de toute grâce,
0: priez pour nous.
1: Premier mystère douloureux, l'agonie de Jésus. Fruit du mystère, le regret des péchés. Prions.
2: Notre Père qui es aux cieux, que ton nom soit sanctifié, que ton règne vienne, que ta volonté soit faite sur la terre comme au ciel.
0: Donne-nous aujourd'hui notre pain de ce jour. Pardonne-nous nos offenses, comme

0: appartiennent le règne, la puissance et la gloire pour les siècles des siècles.
1: Amen.
0: Je vous salue Marie, pleine de grâce, le Seigneur est avec vous. Vous êtes bénie entre toutes les femmes et Jésus, le fruit de vos entrailles est béni.
2: Sainte Marie, Mère de Dieu, priez pour nous pauvres pécheurs, maintenant et à l'heure de notre mort. Amen.
0: Je vous salue Marie, pleine de grâce, le Seigneur est avec vous. Vous êtes bénie entre toutes les femmes et Jésus, le fruit de vos entrailles est béni.
2: Sainte Marie, Mère de Dieu, priez pour nous pauvres pécheurs, maintenant et à l'heure de notre mort. Amen.
0: Je vous salue Marie, pleine de grâce, le Seigneur est avec vous. Vous êtes bénie entre toutes les femmes et Jésus, le fruit de vos entrailles est béni.
2: Sainte Marie, Mère de Dieu, priez pour nous pauvres pécheurs, maintenant et à l'heure de notre mort. Amen.
0: Je vous salue Marie, pleine de grâce, le Seigneur est avec vous. Vous êtes bénie entre toutes les femmes et Jésus, le fruit de vos entrailles est béni.
2: Sainte Marie, Mère de Dieu, priez pour nous pauvres pécheurs, maintenant et à l'heure de notre mort. Amen.
0: Je vous salue Marie, pleine de grâce, le Seigneur est avec vous. Vous êtes bénie entre toutes les femmes et Jésus, le fruit de vos entrailles est béni.
2: Sainte Marie, Mère de Dieu, priez pour nous pauvres pécheurs, maintenant et à l'heure de notre mort. Amen.
0: Je vous salue Marie, pleine de grâce, le Seigneur est avec vous. Vous êtes bénie entre toutes les femmes et Jésus, le fruit de vos entrailles est béni.
2: Sainte Marie, Mère de Dieu, priez pour nous pauvres pécheurs, maintenant et à l'heure de notre mort. Amen.
0: Je vous salue Marie, pleine de grâce, le Seigneur est avec vous. Vous êtes bénie entre toutes les femmes et Jésus, le fruit de vos entrailles est béni.
2: Sainte Marie, Mère de Dieu, priez pour nous pauvres pécheurs, maintenant et à l'heure de notre mort. Amen.
0: Je vous salue Marie, pleine de grâce, le Seigneur est avec vous. Vous êtes bénie entre toutes les femmes et Jésus, le fruit de vos entrailles est béni.
2: Sainte Marie, Mère de Dieu, priez pour nous pauvres pécheurs, maintenant et à l'heure de notre mort. Amen.
0: Je vous salue Marie, pleine de grâce, le Seigneur est avec vous. Vous êtes bénie entre toutes les femmes et Jésus, le fruit de vos entrailles est béni.
2: Sainte Marie, Mère de Dieu, priez pour nous pauvres pécheurs, maintenant et à l'heure de notre mort. Amen.
0: Je vous salue Marie, pleine de grâce, le Seigneur est avec vous. Vous êtes bénie entre toutes les femmes et Jésus, le fruit de vos entrailles est béni.
2: Sainte Marie, Mère de Dieu, priez pour nous pauvres pécheurs, maintenant et à l'heure de notre mort. Amen.
0: Que la gloire soit rendue à Dieu le Père, le Fils et le Saint-Esprit.
2: Comme il était au commencement, maintenant et toujours, dans les siècles des siècles. Amen.
0: Notre-Dame de la paix,
2: priez pour nous.
3: Deuxième mystère douloureux, la flagellation. Fruit du mystère, le combat contre le mal.
0: Notre Père qui es aux cieux, que ton nom soit sanctifié, que ton règne vienne, que ta volonté soit faite sur la terre comme au ciel.
2: Donne-nous aujourd'hui notre pain de ce jour. Pardonne-nous nos offenses, comme nous pardonnons aussi à ceux qui nous ont offensés. Et ne nous laisse pas entrer en tentation, mais délivre-nous du mal.
0: Car c'est à toi qu'appartiennent
2: le règne, la puissance et la gloire pour les siècles des siècles.
1: Amen.
0: Je vous salue Marie, pleine de grâce, le Seigneur est avec vous. Vous êtes bénie entre toutes les femmes et Jésus, le fruit de vos entrailles est béni.
2: Sainte Marie, Mère de Dieu, priez pour nous pauvres pécheurs, maintenant et à l'heure de notre mort. Amen.
0: Je vous salue Marie, pleine de grâce, le Seigneur est avec vous. Vous êtes bénie entre toutes les femmes et Jésus, le fruit de vos entrailles est béni.
2: Sainte Marie, Mère de Dieu, priez pour nous pauvres pécheurs, maintenant et à l'heure de notre mort. Amen.
0: Je vous salue Marie, pleine de grâce, le Seigneur est avec vous. Vous êtes bénie entre toutes les femmes et Jésus, le fruit de vos entrailles est béni.
2: Sainte Marie, Mère de Dieu, priez pour nous pauvres pécheurs, maintenant et à l'heure de notre mort. Amen.
0: Je vous salue Marie, pleine de grâce, le Seigneur est avec vous. Vous êtes bénie entre toutes les femmes et Jésus, le fruit de vos entrailles est béni.
2: Sainte Marie, Mère de Dieu, priez pour nous pauvres pécheurs, maintenant et à l'heure de notre mort. Amen.
0: Je vous salue Marie, pleine de grâce, le Seigneur est avec vous. Vous êtes bénie entre toutes les femmes et Jésus, le fruit de vos entrailles, est béni.
2: Sainte Marie, Mère de Dieu, priez pour nous pauvres pécheurs, maintenant et à l'heure de notre mort. Amen.
0: Je vous salue Marie, pleine de grâce, le Seigneur est avec vous. Vous êtes bénie entre toutes les femmes et Jésus, le fruit de vos entrailles, est béni.
2: Sainte Marie, Mère de Dieu, priez pour nous pauvres pécheurs, maintenant et à l'heure de notre mort. Amen.
0: Je vous salue Marie, pleine de grâce, le Seigneur est avec vous. Vous êtes bénie entre toutes les femmes et Jésus, le fruit de vos entrailles, est béni.
2: Sainte Marie, Mère de Dieu, priez pour nous pauvres pécheurs, maintenant et à l'heure de notre mort. Amen.
0: Je vous salue Marie, pleine de grâce, le Seigneur est avec vous. Vous êtes bénie entre toutes les femmes et Jésus, le fruit de vos entrailles est béni.
2: Sainte Marie, Mère de Dieu, priez pour nous pauvres pécheurs, maintenant et à l'heure de notre mort. Amen.
0: Je vous salue Marie, pleine de grâce, le Seigneur est avec vous. Vous êtes

0: Que la gloire soit rendue à Dieu le Père, le Fils et le Saint-Esprit.
1: Comme il était au commencement, maintenant et toujours, dans les siècles des siècles. Amen.
0: Notre-Dame de la paix,
1: priez pour nous.
2: Troisième mystère douloureux, le couronnement d'épines. Fruit du mystère, la force dans les humiliations. Prions.
0: Notre Père qui es aux cieux, que ton nom soit sanctifié, que ton règne vienne, que ta volonté soit faite sur la terre comme au ciel.
1: Donne-nous aujourd'hui notre pain de ce jour. Pardonne-nous nos offenses, comme nous pardonnons aussi à ceux qui nous ont offensés. Et ne nous laisse pas entrer en tentation, mais délivre-nous du mal.
0: Car c'est à toi qu'appartiennent
1: le règne, la puissance et la gloire. Pour les siècles des siècles.
0: Amen. Je vous salue Marie, pleine de grâce. Le Seigneur est avec vous. Vous êtes bénie entre toutes les femmes et Jésus, le fruit de vos entrailles, est béni.
3: Sainte Marie, Mère de Dieu, priez pour nous pauvres pécheurs, maintenant et à l'heure de notre mort. Amen.
0: Je vous salue Marie, pleine de grâce. Le Seigneur est avec vous. Vous êtes bénie entre toutes les femmes et Jésus, le fruit de vos entrailles est béni.
3: Sainte Marie, Mère de Dieu, priez pour nous pauvres pécheurs, maintenant et à l'heure de notre mort. Amen.
0: Je vous salue Marie, pleine de grâce. Le Seigneur est avec vous. Vous êtes bénie entre toutes les femmes et Jésus. Le fruit de vos entrailles est béni.
3: Sainte Marie, Mère de Dieu, priez pour nous pauvres pécheurs, maintenant et à l'heure de notre mort. Amen.
0: Je vous salue Marie, pleine de grâce. Le Seigneur est avec vous. Vous êtes bénie entre toutes les femmes et Jésus, le fruit de vos entrailles est béni.
3: Sainte Marie, Mère de Dieu, priez pour nous pauvres pécheurs, maintenant et à l'heure de notre mort. Amen.
0: Je vous salue Marie, pleine de grâce. Le Seigneur est avec vous. Vous êtes bénie entre toutes les femmes et Jésus, le fruit de vos entrailles est béni.
3: Sainte Marie, Mère de Dieu, priez pour nous pauvres pécheurs, maintenant et à l'heure de notre mort. Amen.
0: Je vous salue Marie, pleine de grâce. Le Seigneur est avec vous. Vous êtes bénie entre toutes les femmes et Jésus, le fruit de vos entrailles est béni.
3: Sainte Marie, Mère de Dieu, priez pour nous pauvres pécheurs, maintenant et à l'heure de notre mort. Amen.
0: Je vous salue Marie, pleine de grâce. Le Seigneur est avec vous. Vous êtes bénie entre toutes les femmes et Jésus, le fruit de vos entrailles est béni.
3: Sainte Marie, Mère de Dieu, priez pour nous pauvres pécheurs, maintenant et à l'heure de notre mort. Amen.
0: Je vous salue Marie, pleine de grâce. Le Seigneur est avec vous. Vous êtes bénie entre toutes les femmes et Jésus, le fruit de vos entrailles est béni.
3: Sainte Marie, Mère de Dieu, priez pour nous pauvres pécheurs, maintenant et à l'heure de notre mort. Amen.
0: Je vous salue Marie, pleine de grâce. Le Seigneur est avec vous. Vous êtes bénie entre toutes les femmes et Jésus, le fruit de vos entrailles est béni.
3: Sainte Marie, Mère de Dieu, priez pour nous pauvres pécheurs, maintenant et à l'heure de notre mort. Amen.
0: Je vous salue Marie, pleine de grâce. Le Seigneur est avec vous. Vous êtes bénie entre toutes les femmes et Jésus, le fruit de vos entrailles est béni.
3: Sainte Marie, Mère de Dieu, priez pour nous pauvres pécheurs, maintenant et à l'heure de notre mort. Amen.
0: Que la gloire soit rendue à Dieu le Père, le Fils et le Saint-Esprit.
1: Comme il était au commencement, maintenant et toujours, dans les siècles des siècles. Amen.
0: Notre-Dame de la paix,
1: priez pour nous.
2: Quatrième mystère douloureux, la montée au calvaire. Fruit du mystère, la pénitence. Prions. Notre Père qui es aux cieux, que ton nom soit sanctifié, que ton règne vienne, que ta volonté soit faite sur la terre comme au ciel.
1: Donne-nous aujourd'hui notre pain de ce jour. Pardonne-nous nos offenses, comme nous pardonnons aussi à ceux qui nous ont offensés. Et ne nous laisse pas entrer en tentation, mais délivre-nous du mal.
2: Car c'est à toi qu'appartiennent
1: le règne, la puissance et la gloire pour les siècles des siècles. Amen.
2: Je vous salue Marie, pleine de grâce, le Seigneur est avec vous. Vous êtes bénie entre toutes les femmes et Jésus, le fruit de vos entrailles, est béni.
1: Sainte Marie, Mère de Dieu, priez pour nous pauvres pécheurs, maintenant et à l'heure de notre mort. Amen.
2: Je vous salue Marie, pleine de grâce, le Seigneur est avec vous. Vous êtes bénie entre toutes les femmes et Jésus, le fruit de vos entrailles,

0: Dieu, priez pour nous pauvres pécheurs, maintenant et à l'heure de notre mort. Amen.
1: Je vous salue Marie, pleine de grâce, le Seigneur est avec vous. Vous êtes bénie entre toutes les femmes et Jésus, le fruit de vos entrailles, est béni.
0: Sainte Marie, Mère de Dieu, priez pour nous pauvres pécheurs, maintenant et à l'heure de notre mort. Amen.
1: Je vous salue Marie, pleine de grâce, le Seigneur est avec vous. Vous êtes bénie entre toutes les femmes et Jésus, le fruit de vos entrailles, est béni.

0: pleine de grâce, le Seigneur est avec vous. Vous êtes bénie entre toutes les femmes et Jésus, le fruit de vos entrailles, est béni.
1: Sainte Marie, Mère de Dieu, priez pour nous pauvres pécheurs, maintenant et à l'heure de notre mort. Amen.
0: Je vous salue Marie, pleine de grâce, le Seigneur est avec vous. Vous êtes bénie entre toutes les femmes et Jésus, le fruit de vos entrailles, est béni.
1: Sainte Marie, Mère de Dieu, priez pour nous pauvres pécheurs, maintenant et à l'heure de notre mort. Amen.
0: Je vous salue Marie, pleine de grâce, le Seigneur est avec vous. Vous êtes bénie entre toutes les femmes et Jésus, le fruit de vos entrailles, est béni.
1: Sainte Marie, Mère de Dieu, priez pour nous pauvres pécheurs, maintenant et à l'heure de notre mort. Amen.
0: Je vous salue Marie, pleine de grâce, le Seigneur est avec vous. Vous êtes bénie entre toutes les femmes et Jésus, le fruit

0: Je vous salue, Marie, pleine de grâce, le Seigneur est avec vous. Vous êtes bénie entre toutes les femmes, et Jésus, le fruit de vos entrailles, est béni.
1: Sainte Marie, Mère de Dieu, priez pour nous pauvres pécheurs, maintenant et à l'heure de notre mort. Amen.
0: Je vous salue, Marie, pleine de grâce, le Seigneur est avec vous. Vous êtes bénie entre toutes les femmes, et Jésus, le fruit de vos entrailles, est béni.
1: Sainte Marie, Mère de Dieu, priez pour nous pauvres pécheurs, maintenant et à l'heure de notre mort. Amen.
0: Gloire au Père, au Fils et au Saint-Esprit.
1: Comme il était au commencement, maintenant et toujours, dans les siècles des siècles. Amen.
0: Notre Dame de toute grâce,
1: priez pour nous.
0: Cinquième mystère douloureux, la mort de Jésus. Fruit du mystère, le pardon des offenses. Prions.
2: Notre Père qui es aux cieux, que ton nom soit sanctifié, que ton règne vienne. Que ta volonté soit faite sur la terre comme au ciel.
1: Donne-nous aujourd'hui notre pain de ce jour. Pardonne-nous nos offenses, comme nous pardonnons aussi à ceux qui nous ont offensés. Et ne nous laisse pas entrer en tentation, mais délivre-nous du mal.
2: Car c'est à toi qu'appartiennent
1: le règne, la puissance et la gloire. Pour les siècles des siècles. Amen.
2: Je vous salue Marie, pleine de grâce, le Seigneur est avec vous. Vous êtes bénie entre toutes les femmes et Jésus, le fruit de vos entrailles, est béni.
1: Sainte Marie, Mère de Dieu, priez pour nous pauvres pécheurs, maintenant et à l'heure de notre mort. Amen.
2: Je vous salue Marie, pleine de grâce, le Seigneur est avec vous. Vous êtes bénie entre toutes les femmes et Jésus, le fruit de vos entrailles, est béni.
1: Sainte Marie, Mère de Dieu, priez pour nous pauvres pécheurs, maintenant et à l'heure de notre mort. Amen.
2: Je vous salue Marie, pleine de grâce, le Seigneur est avec vous. Vous êtes bénie entre toutes les femmes et Jésus, le fruit de vos entrailles, est béni.
1: Sainte Marie, Mère de Dieu, priez pour nous pauvres pécheurs, maintenant et à l'heure de notre mort. Amen.
2: Je vous salue Marie, pleine de grâce, le Seigneur est avec vous. Vous êtes bénie entre toutes les femmes, et Jésus, le fruit de vos entrailles, est béni.
1: Sainte Marie, Mère de Dieu, priez pour nous pauvres pécheurs, maintenant et à l'heure de notre mort. Amen.
2: Je vous salue, Marie, pleine de grâce, le Seigneur est avec vous. Vous êtes bénie entre toutes les femmes, et Jésus, le fruit de vos entrailles, est béni.
1: Sainte Marie, Mère de Dieu, priez pour nous pauvres pécheurs, maintenant et à l'heure de notre mort. Amen.
2: Je vous salue, Marie, pleine de grâce, le Seigneur est avec vous. Vous êtes bénie entre toutes les femmes, et Jésus, le fruit de vos entrailles, est béni.
1: Sainte Marie, Mère de Dieu, priez pour nous pauvres pécheurs, maintenant et à l'heure de notre mort. Amen.
2: Je vous salue, Marie, pleine de grâce, le Seigneur est avec vous. Vous êtes bénie entre toutes les femmes, et Jésus, le fruit de vos entrailles, est béni.
1: Sainte Marie, Mère de Dieu, priez pour nous pauvres pécheurs, maintenant et à l'heure de notre mort. Amen.
2: Je vous salue Marie, pleine de grâce, le Seigneur est avec vous. Vous êtes bénie entre toutes les femmes et Jésus, le fruit de vos entrailles, est béni.
1: Sainte Marie, Mère de Dieu, priez pour nous pauvres pécheurs, maintenant et à l'heure de notre mort. Amen.
2: Je vous salue Marie, pleine de grâce, le Seigneur est avec vous. Vous êtes bénie entre toutes les femmes, et Jésus, le fruit de vos entrailles, est béni.
1: Sainte Marie, Mère de Dieu, priez pour nous pauvres pécheurs, maintenant et à l'heure de notre mort. Amen.
2: Je vous salue, Marie, pleine de grâce, le Seigneur est avec vous. Vous êtes bénie entre toutes les femmes, et Jésus, le fruit de vos entrailles, est béni.
1: Sainte Marie, Mère de Dieu, priez pour nous pauvres pécheurs, maintenant et à l'heure de notre mort. Amen.
2: Gloire au Père, au Fils et au Saint-Esprit.
1: Comme il était au commencement, maintenant et toujours, dans les siècles des siècles. Amen.
2: Notre-Dame de toute grâce,
1: priez pour nous.
0: C'était le chapelet avec le groupe d'intercession diocésain du renouveau charismatique.

0: saint du jour.
1: Le signe du jour.
2: Soyez saints.
1: Soyez saints comme votre Père céleste est saint.
0: Matthieu 5, verset 48.
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3: Aujourd'hui, 2 octobre, l'Église fait mémoire des saints anges gardiens. C'est une vérité de foi que les anges, tout bienheureux qu'ils sont, reçoivent une mission de Dieu auprès des hommes. Les paroles de notre Seigneur, l'enseignement des docteurs et des saints, l'autorité de l'Église ne nous permettent pas d'en douter. Si les démons, en légion innombrable, rôdent autour de nous comme des lions prêts à nous dévorer, selon la parole de Saint Pierre, il est consolant pour nous de songer que Dieu nous a donné des défenseurs plus nombreux et plus puissants que les démons. C'est au plus tard, dès sa naissance, que tout homme venant au monde est confié à la garde d'un esprit céleste. Les païens, les hérétiques, les pécheurs, eux-mêmes ne sont pas privés de ce bienfait de Dieu. Il est même certain que divers personnages, en raison de leur situation comme les rois, les pontifes, ou en raison des vues spéciales de Dieu sur eux, comme nombre de saints, ont parfois plusieurs anges gardiens. Il semble indubitable que non seulement les individus, mais les sociétés et les institutions sont confiées aussi spécialement à la garde des anges. L'Église, les royaumes, les provinces, les diocèses, les paroisses, les familles, les ordres religieux, les communautés ont leur angélique protecteur. Les anges nous préservent d'une foule de maux et de dangers. Ils éloignent de nous les occasions du péché. Ils nous inspirent de saintes pensées et nous portent à la vertu. Nous soutiennent dans les tentations, nous fortifient dans nos faiblesses, nous animent dans nos découragements, nous consolent dans nos afflictions. Ils combattent avec nous contre le démon et nous prémunissent contre ses pièges. Si nous tombons par fragilité ou par malice, ils nous relèvent par le remords, par les pensées de la foi, par la crainte des jugements de Dieu et nous préoccupent divers moyens de conversion. Il porte nos bonnes œuvres et nos prières à Dieu, répare nos fautes, intercède pour nous auprès de la divine miséricorde, suspend la vengeance céleste au-dessus de nos têtes. Enfin, il nous éclaire et nous soutient dans la maladie et à l'heure de la mort, nous assiste au jugement de Dieu, visite les âmes du purgatoire. Saint Bernard résume nos devoirs en 3 mots. Quel respect, quel amour, quelle confiance de notre part ne méritent pas les anges. Respect pour leur présence, amour à cause de leur bienveillance, confiance en leur protection. Ajoutons un 4e devoir, la docilité à leur bonne inspiration.

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0: Pour votre salut, il est 7 heures.
3: Comment les chrétiens participent-ils à la vie politique et sociale?
4: Les fidèles laïcs interviennent directement dans la vie politique et sociale en animant avec un esprit chrétien les réalités temporelles et en collaborant avec tous, comme authentiques témoins de l'Évangile et artisans de paix et de justice.
3: De quoi s'inspire l'amour pour les pauvres?
4: L'amour envers les pauvres s'inspire de l'Évangile des Béatitudes et de l'exemple de Jésus dans son attention constante envers les pauvres. Jésus a dit « Ce que vous avez fait au plus petit de mes frères, c'est à moi que vous l'avez fait. » Matthieu chapitre 25, verset 40. L'amour envers les pauvres passe par l'engagement contre la pauvreté matérielle et contre les multiples formes de pauvreté culturelle, morale et religieuse. Les œuvres de miséricorde spirituelle et corporelle et les nombreuses institutions de bienfaisance nées au long des siècles sont un témoignage concret de l'amour préférentiel pour les pauvres qui caractérise les disciples de Jésus.
3: Le huitième commandement, tu ne feras pas de faux témoignage. Quel est le devoir de l'homme à l'égard de la vérité?
4: Toute personne est appelée à la sincérité et à la véracité dans sa conduite et dans ses paroles. Chacun a l'obligation de chercher la vérité et d'y adhérer, ordonnant toute sa vie selon les exigences de la vérité. En Jésus-Christ, la vérité de Dieu s'est manifestée tout entière. Il est la vérité. Qui le suit, vit dans l'esprit de vérité et fuit la duplicité, la simulation et l'hypocrisie.
3: Comment rend-on témoignage à la vérité?
4: Le chrétien doit témoigner de la vérité évangélique dans tous les domaines de son activité publique et privée, même au prix du sacrifice de sa vie, si cela est nécessaire. Le martyr est le témoignage suprême rendu à la vérité de la foi.
3: Qu'interdit le huitième commandement?
4: Le huitième commandement interdit le faux témoignage et le parjure, le mensonge dont la gravité se mesure à la déformation de la vérité réalisée, aux circonstances, aux intentions du menteur et aux dommages subis par ses victimes, le jugement téméraire, la médisance, la diffamation, la calomnie, qui diminuent ou détruisent la bonne réputation et l'honneur auquel toute personne a droit. La flatterie, l'adulation et la complaisance, surtout si elles ont pour but des péchés graves ou le consentement à des avantages illicites. Toute faute commise contre la vérité oblige à réparation si elle a causé du tort à autrui.
3: Que demande le huitième commandement?
4: Le huitième commandement demande le respect de la vérité, accompagné de la discrétion de la charité. Dans la communication et l'information qui doivent évaluer le bien individuel et commun, la défense de la vie privée, le risque de scandale, le respect des secrets professionnels doit toujours être sauvegardé, sauf cas exceptionnel, et pour des motifs graves et proportionnés. Est aussi requis le respect des confidences faites sous le sceau du secret.
3: Comment doivent être utilisés les moyens de communication sociale?
4: L'information dans les médias doit être au service du bien commun. Dans son contenu, elle doit toujours être vraie et en sauvegardant la justice et la charité intégrale. D'autre part, elle doit s'exprimer d'une manière honnête et opportune, respectant scrupuleusement les lois morales, les droits légitimes et la dignité de la personne.
3: Quelle relation y a-t-il entre vérité, beauté et art sacré?
4: La vérité est belle en elle-même. Elle comporte la splendeur de la beauté spirituelle. Outre la parole, il existe de nombreuses formes d'expression de la vérité, en particulier les œuvres d'art. Elles sont le fruit d'un talent donné par Dieu et de l'effort de l'homme. L'art sacré, pour être vrai et beau, doit évoquer et glorifier le mystère du Dieu révélé dans le Christ et conduire à l'adoration et à l'amour du Dieu créateur et sauveur. Beauté surruminante de vérité et d'amour.
3: Le 9e commandement. Tu ne désireras pas la femme de ton prochain. Que demande le 9e commandement?
4: Le 9e commandement requiert de vaincre la concupiscence charnelle dans les pensées et les désirs. Le combat contre la concupiscence passe par la purification du cœur et par la pratique de la vertu de tempérance.
3: Qu'interdit le 9e commandement?
4: Le 9e commandement interdit de cultiver des pensées et les désirs concernant les actes défendus par le 6e commandement.
3: Comment parvient-on à la pureté du cœur?
4: Avec la grâce de Dieu et en luttant contre les désirs désordonnés, le baptisé parvient à la pureté du cœur par la vertu et le don de chasteté. La pureté d'intention, la transparence du regard, extérieur et intérieur, la discipline des sentiments et de l'imagination, la prière.
3: Quelles sont les autres exigences de la pureté?
4: La pureté exige la pudeur. Elle protège l'intimité de la personne, exprime la délicatesse de la chasteté, règle les regards et les gestes pour qu'ils soient conformes à la dignité des personnes et de leur union. Elle libère de l'érotisme ambiant et tient à l'écart de tout ce qui favorise la curiosité malsaine. Elle requiert encore une purification du climat social par un combat soutenu contre la permissivité des mœurs qui repose sur une conception erronée de la liberté humaine.
3: Le 10e commandement, tu ne convoiteras pas le bien du prochain. Que commande et que défend le 10e commandement?
4: Ce commandement complète le précédent. Il demande une attitude intérieure de respect dans les rapports avec la propriété d'autrui. Il interdit l'avidité, la convoitise effrénée des biens d'autrui, l'envie qui traduit la tristesse éprouvée devant les biens d'autrui et le désir immodéré de se les approprier.
3: Que demande Jésus par la pauvreté du cœur?
4: Jésus demande à ses disciples de le préférer, lui, à tout et à tous. Le détachement des richesses dans un esprit de pauvreté évangélique et l'abandon à la providence de Dieu qui nous libère de l'inquiétude du lendemain dispose à la béatitude des pauvres en esprit parce que le royaume des cieux est à eux. Matthieu chapitre 5 verset 3.
3: Quel est le plus grand désir de l'homme?
4: Le plus grand désir de l'homme, c'est de voir Dieu. C'est le cri de tout son être. Je veux voir Dieu. En effet, l'homme réalise son bonheur vrai et total dans la vision et la béatitude de celui qu'il a créé par amour et qu'il attire à lui dans son amour infini.
3: Celui qui voit Dieu a obtenu tous les biens que l'on peut concevoir.

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2: Nol Kone Lobognon, Jacques, chef intérimaire de Nafana Kadogo. Ama Adel, reine-mère de Nafana Kadogo. Sie Kwadio, chef intérimaire de Digowiri. Kobenan Adamou, chef de famille et allié. La grande famille et six Kwaku, Abondoukou, Kekereni et Digowiri. Kwasi Manzon, Mahama Ouattara, veuve et enfant de la défunte. Sie Kwasi Laurent, Kwasi Kwame Alain, Manzan Agiakra, Manzan Kwagyo Simplice, Agia Kouman Angeline, Manzan Afoua Sylvie, Ngetia Yao Benjamin et Agiabio Nadège et leurs enfants, Kwame Doukou, roi de Méré, Yawa Bafa, reine-mère de Méré, Yawa Kouman, Sie Kwaku Jean-Paul, président de la mutuelle de la famille et Si Kwaku, Kwame Bouaki, roi du canton Fumassa, Kwasikra, chef du village de Sapli, Kosia Dongo, reine-mère de Sapli, chef de la famille Kwame Henri et allié, Madame Yawa Kouman et allié, Tano Kwasi, président de la mutuelle des ressortissants de Sapli à Bondoukou, ont la profonde douleur de vous annoncer le rappel à Dieu de leur fille, compagne, mère, sœur, Dame Adja Simon Véronique, survenue le dimanche 23 août 2026 à Bondoukou en sa 86e année. Programme des obsèques, Abidjan, mercredi 16 septembre 2026, de 18h30 à 21h30, présentation de condoléances, veillée de prière et messe à la paroisse Cœur Immaculé du plateau d'Ocuy, cité Forest, à Bondoukou. Vendredi 2 octobre 2026, 17h, levée de corps au CHR de Bondoukou, 21h à 23h, veille religieuse à la cathédrale Saint-Odile. 23h à 6h, veille traditionnelle avec projection de films sur la vie de maman Véronique et animation traditionnelle. Samedi 3 octobre 2026, 9h, messe de requiem à la cathédrale Saint-Odile de Bondoukou, suivie de l'inhumation au cimetière de Digowiri et de la cérémonie des dons. Dimanche 4 octobre 2026, de 9h à 11h, messe d'action de grâce à la cathédrale Saint-Odile de Bondoukou. Que tous ceux qui l'ont connue et aimée aient une pensée pieuse en sa mémoire.
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0: Pour votre salut, il est 8 heures.
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4: le chapelet à travers le mystère de la vie de notre Seigneur Jésus.
7: C'est l'heure de la prière du chapelet. Alors mon frère et ma soeur, je te prie de prendre la disposition qui sied afin qu'ensemble nous puissions aller à Jésus par Marie.

0: Chers auditeurs et auditrices de la 104.8 FM, Radio Maria Côte d'Ivoire, la voix catholique dans notre diocèse, salut et glorification.
1: Amen.
0: Nous nous unissons dans la prière pour nos parents, nos amis et tous ceux pour qui personne ne prie. Offrons nos chapelets, nos messes et nos intentions pour leur soulagement, afin qu'ils parviennent vite à la joie du ciel, car prier pour les défunts, c'est aussi croire que l'amour est plus fort que la mort.

0: Accorde leur Seigneur le repos éternel.
1: Et que brille à leurs yeux la lumière sans déclin. Amen.
0: Le signe de croix. Le signe de la croix que nous traçons sur nous-mêmes nous rappelle notre baptême par lequel nous sommes incorporés et configurés au Christ mort sur la croix et ressuscité pour nous sauver. Au nom du Père et du Fils et du Saint-Esprit.
1: Amen.
0: Chers frères et sœurs, salut et glorification.
1: Amen.
0: C'est pour nous une grande joie de pouvoir nous réunir pour prier pour les fidèles de fin connus et inconnus, dont Dieu seul connaît la droiture du cœur et la foi. Nous invoquerons notre Dame libératrice, en particulier pour les âmes les plus délaissées du purgatoire. Le test de la réflexion doctrinale édifiera notre foi. D'un cœur contrit, demandons pardon au Seigneur pour tous nos péchés commis par ingratitude, infidélité et omission. À la suite du psalmiste, disons ensemble.

repens de mon offense. Oui, je connais mon péché. Ma faute est toujours devant moi. Contre toi et toi seul, j'ai péché. Ce qui est mal à tes yeux, je l'ai fait. Crée en moi un cœur pur, ô mon Dieu. Renouvelle et raffermis au fond de moi mon esprit. Ne me chasse pas loin de ta face. Ne me reprends pas ton Esprit Saint. Rends-moi la joie d'être sauvé. Que l'Esprit généreux me soutienne. Ô pécheur, j'enseignerai tes chemins. Vers

0: Prière préparatoire. En nous révélant sa présence sur le thème vers lequel nous marchons, le Seigneur nous fortifie par l'œuvre merveilleuse de son amour et l'abondance de ses grâces. Demandons-lui de disposer nos cœurs pour que notre prière pour les défunts soit généreuse et le gage de notre propre sanctification.
1: Nous

0: dans le lieu de rafraîchissement, de lumière et de paix, par le même Jésus-Christ notre Seigneur. Amen.
1: Prosternés en la présence de Dieu, adorons-le. Prions-le avec la plus grande ferveur de nous assister dans l'exercice de cette sainte dévotion.

0: gloire et à notre propre sanctification. Par Jésus le Christ, notre Seigneur. Amen.
1: Prière à l'Esprit Saint. C'est le Seigneur qui nous rassemble. Prions-le en lui demandant de nous donner l'Esprit Saint. L'Esprit d'amour sans limite, l'Esprit qui nous fortifie et nous renouvelle sans cesse dans notre liberté, l'Esprit qui nous apprend à aimer.
0: Ô Esprit Saint, amour sans limite, toi qui nous apprends à aimer, toi qui nous enseignes, toi qui nous parles du Père dans notre cœur, toi qui nous consoles, toi qui nous renouvelles dans notre liberté, toi qui es lumière.

Fils, en ta sainte présence. Parle-nous, que ta voix retentisse dans le monde, aux quatre coins de l'univers. Réveil, cri, esprit d'amour.

0: Sion. Tu es comme une colombe qui étend ses ailes pour nous protéger de tout mal. Amen.
1: Réflexion doctrinale. À présent, soyons attentifs et écoutons la lecture du texte choisi pour la réflexion doctrinale.
2: Conseil pratique. Un homme avait trois amis et deux surtout qui l'aimaient d'un amour de prédilection. Un jour, il fut accusé devant la justice d'un grand crime, bien qu'il fût innocent. « Qui de vous, dit-il à ses amis, veut m'accompagner jusqu'au tribunal et protester énergiquement en faveur de mon innocence ?» Le premier s'excusa, prétestant des occupations. Le second l'accompagna jusqu'à la porte du tribunal. Il s'y arrêta et revint bientôt, chez lui tremblant, redoutant la colère du juge. Le troisième, celui sur lequel l'accusé comptait le moins, entra, parla en sa faveur, attesta son honorabilité et son innocence avec une telle conviction que le juge lui rendit non seulement la liberté, mais lui accorda réparation. En ce monde, l'homme a trois amis. Quand Dieu l'appelle à l'heure de la mort pour le juger. L'argent, son ami de prédilection, ne va pas avec lui. Il abandonne complètement et ne lui sert plus de rien. Ses parents et ses proches l'accompagnent jusqu'à la tombe, lui jettent un peu d'eau bénite au dernier adieu et retournent tranquillement chez eux. Ses bonnes œuvres, le troisième ami, celui dont il s'est peut-être le moins préoccupé durant sa vie, c'est tout le bien qu'il aura accompli pour l'amour de Dieu. Seules ses bonnes œuvres lui restent fidèles, l'accompagnent devant le Seigneur, le précèdent, parlent en sa faveur et obtiennent pour lui pardon et miséricorde. Âme chrétienne, dans votre testament, n'hésitez pas à effectuer des dons pour des œuvres d'église et vous aurez des amis dévoués qui vous ouvriront celles du ciel. Avant d'accéder au paradis, les âmes des élus passent en moyenne 30 à 40 ans dans le purgatoire. Après la mort, chaque âme subit le jugement particulier. En un instant, défile devant elle tous les détails de sa vie terrestre. À moins d'une rare préparation, si elle est morte en amitié avec Dieu, elle se sauvera d'elle-même dans ce lieu de purification. En effet, elle ne peut accepter le face-à-face avec la majesté divine si elle n'est pas absolument pure ou purifiée. Lors du jugement particulier, certains ne voient que Saint-Michel et le ange gardien, mais c'est déjà un morceau du ciel si merveilleux. Et l'impatience de jouir enfin de la vision de Dieu et de son paradis se transforme en un véritable martyr. Il est certain que, dans le purgatoire, les âmes gardent une forme humaine et les parties du corps humain qui ont été souillées par des péchés non expiés deviennent incandescentes dans le feu de la purification. Au fur et à mesure de leur purification, les âmes du purgatoire s'élèvent dans des lieux moins douloureux. Salut et glorification.
3: Amen.
1: Prière d'intercession pour les défunts. Faisons monter vers le Seigneur nos supplications pour ceux qui se trouvent en condition d'ouverture à Dieu et dont le chemin vers la pleine béatitude exige une purification.

Prions pour les fidèles défunts, connus et inconnus, afin qu'ils découvrent dans la lumière de l'Esprit de Dieu qu'ils sont appelés à vivre avec Dieu dans l'éternité.

sont pour ceux qui, dans leur vie terrestre, ont beaucoup péché et souvent résisté à la grâce de Dieu, qu'ils puissent bientôt être appelés auprès de Dieu dans l'éternel bon.

Prions pour les sans famille, les sans amis, les oubliés des vivants qui ont le plus besoin de notre prière, afin que notre prière et nos bonnes œuvres leur soient secourables.

Prions pour tous les fidèles défunts dont les noms sont inscrits au mémento de la fraternité Notre-Dame, libératrice des âmes du purgatoire et qui ont été recommandés.

0: Prière pour implorer la miséricorde du Seigneur. Par sa passion, sa mort et sa résurrection, le Christ Jésus nous a sauvés. Recommandons à sa miséricorde notre dernière maladie et notre dernière heure. Seigneur Jésus, Dieu de bonté, nous nous prosternons devant vous avec un cœur humilié, brisé, confondu. Nous vous recommandons notre dernière maladie et notre dernière heure. Quand nos pieds devenus immobiles, nous avertirons que notre course en ce monde est près de finir.
1: Miséricordieux Jésus, ayez pitié de nous.
0: Quand nos yeux obscurcis par le mal lèveront les tristes regards vers vous.
1: Miséricordieux Jésus, ayez pitié de nous.
0: Quand nos lèvres froides et tremblantes auront de la peine à parler et à prier.
1: Miséricordieux Jésus, ayez pitié de nous.
0: Quand notre esprit troublé et notre cœur affaibli ne seront plus capables de se retourner vers vous avec toute l'ardeur qu'il faudrait pour consommer généreusement notre sacrifice, à cette heure décisive, nous vous en supplions. Venez à notre aide. Envoyez-nous votre ministre sacré. Faites-nous recevoir pieusement vos sacrements.
1: Miséricordieux Jésus, ayez pitié de nous. Amen.
0: Prière au Sacré-Cœur de Jésus. Sous le signe du Sacré-Cœur, c'est la personne du Christ, son amour infini que nous honorons avec gratitude. Avec foi, implorons pour nous-mêmes, pour tous les hommes et pour nos fidèles défunts, les mérites du divin cœur de Jésus.
1: Oh.

la grâce finale. Ô pécheur, la vraie pénitence. Ô païen, la lumière de la foi. À nous et à tous nos frères, votre bénédiction. Nous vous recommandons donc, ô cœur très miséricordieux de Jésus, toutes les âmes, et nous vous offrons pour elles tous vos mérites, avec ceux de votre bienheureuse mère, de tous les saints et les anges, et toutes les messes, les saintes communions, les prières et les bonnes œuvres qui sont faites aujourd'hui dans tout le monde chrétien. Amen.

0: Chapelet des Dauphins. En donnant vie à l'auteur de la grâce Jésus-Christ, Marie est devenue coopératrice de Jésus Sauveur. Tournons nos regards vers elle à travers la prière du chapelet des Dauphins médité. Je mets mon espoir dans le Seigneur, je suis sûr de sa parole. Le Seigneur a donné, le Seigneur a repris. Que le nom du Seigneur soit béni.
1: Maman Sia Cécile prie pour la vie avec Dieu de Sia Robert, Sia Sabine, Sia Patrice, l'abbé Tchikoura, Sia Modeste Benjamin, Sia Bernadette, par Notre-Dame de Montlégion.
2: Radio Maria prie pour la vie avec Dieu de Sébastien Kofi Kwame, dit Sébastien. Que le Seigneur le reçoive dans sa félicité céleste. Loukou Adi Yvette prie pour la vie avec Dieu de Yao Adjoa Agnès, Kofi Loukou Léon, en ce jour anniversaire de décès. Que Dieu pardonne leurs fautes et les reçoive.

0: dans son royaume.
1: La sœur Bessin-Kizito prie pour le repos des âmes de Ménan, Jean-Noël, Papa Adjabi, Maman Kwaku Véronique, de tous les défunts de la sœur B et de la délivrance des âmes du purgatoire.
0: Radio Maria prie pour la vie avec Dieu de Kofi Nguessan Sébastien, dit Kaka, que le Seigneur lui pardonne ses péchés et l'accueille dans sa félicité céleste. Kofi Christine prie pour la vie avec Dieu de Ao Monique, Nguessan Ao Josiane, Nguessan Kwaku Antoine, Kofi Edith Agioa, Temoko Augustin, Temoko Conan Alexandre, Yoboué Maxime Zigué, tous les défunts de sa famille. Accorde leur Seigneur le repos éternel. Les enfants Ouloté prient pour la vie avec Dieu de Yoroba Agnès, Oulobo Marie, Ouloté Mathurin. Madame Léa Albert prie pour la vie avec Dieu de Kwaku Aya Jacqueline, Gisèle Bako, Albert Amoy Henriette, Colé Julien, Colé Alexandrine, Ashi Jacques, Otniel, Kwasi Aya Nadège, Dibi Léogam et Papa Kofi Bro Théodore. Parmi ceux qui se sont endormis dans l'espérance de la résurrection, se comptent les membres de nos familles respectives, les auditeurs, les bienfaiteurs et donateurs de Radio Maria. Seigneur notre Dieu, à cause de ton autre nom qui est miséricorde, et par la puissante intercession de la Vierge Marie, accueille-les. La famille Kra prie pour la vie avec Dieu de Maman Afoua, Moroufié, Papa Yao Conan, Rodrigue, Nathalie, Kobénan, Edoxie, Kwame, Abraham, Mathias.
2: La famille Ba prie pour la vie avec Dieu de Vibiba et de Ouattara Fatoumata, par l'intercession de la Vierge Marie. Prions pour la vie avec Dieu de Kwasi Bertin Touré, Nguessan Aminon Viviane, Touré Adjoa Jonas, Touré Ngoron Ferdinand, Koué Aminon Madeleine, demandé par leurs enfants.
3: Repos de l'âme de Maman Dia Akissi Colette, que le Seigneur lui pardonne ses fautes et l'accueille dans sa félicité céleste.
0: Radio Maria prie pour la vie avec Dieu de Sébastien Kofi Kwame, dit Sébastien, que le Seigneur le reçoive dans sa félicité céleste. Monsieur Oussan Eric prie pour la vie avec Dieu de son frère Oussan Roger Prosper, que Dieu l'accueille dans sa maison de paix. Radio Maria prie pour la vie avec Dieu de Kofi Nguessan Sébastien, dit Kaka, que le Seigneur lui pardonne ses péchés et l'accueille dans sa félicité céleste. César Boussou prie pour la vie avec Dieu en ce jour anniversaire de sa fille Boussou Rose, que Dieu lui pardonne ses péchés et l'accueille auprès de lui.
2: Les enfants de Arthur Ouloté prient pour la vie avec Dieu de Yoroba Agnès, Oulobo Marie et de Ouloté Mathurin. En union avec la famille Ngoran, prions pour la vie avec Dieu de Gérard Ngoran, Maxime Yoboué, Joseph Ngoran, Ernest Conan, Kongwe Joséphine, Oka Kwaku, tous leurs parents défunts et les âmes du purgatoire. Prions pour la vie avec Dieu de Sœur Joséphine Adoua Apo, de la congrégation des Sœurs Notre-Dame de la Paix. Que le Seigneur l'accueille dans sa demeure en compagnie de tous les anges et des saints. Parmi ceux qui se sont endormis dans l'espérance de la résurrection, se comptent les membres de nos familles respectives, les auditeurs, les bienfaiteurs et donateurs de Radio Maria. Seigneur notre Dieu, à cause de ton autre nom qui est miséricorde, par la puissante intercession de la Vierge Marie, accueille-les. Que le Seigneur Jésus-Christ daigne les accueillir et les accepter dans son royaume céleste et de joie sans fin, par le secours de Notre-Dame de Mont-Ligion.
4: Notre Père, qui es

pain de ce jour. Pardonne-nous nos offenses, comme nous pardonnons aussi à ceux qui nous ont offensés. Et ne nous laisse pas entrer en tentation, mais délivre-nous de tout mal. Amen.

0: Accorde-leur, Seigneur, le repos éternel.
1: Et que brille à leurs yeux la lumière sans déclin.
0: Amen.
2: Première dizaine, la rémission des péchés. L'Église, inspirée par le Saint-Esprit, nous dit « Rien de souillé ne peut entrer dans le royaume des cieux, ni ceux qui commettent l'abomination et le mal. » Par l'intercession de la très sainte Vierge Marie, demandons au Seigneur la grâce de ne pas tomber dans le péché et par sa miséricorde infinie d'accorder la rémission des péchés et la béatitude éternelle à tous ceux qui nous ont précédés dans l'éternité. Béni sois-tu, Marie, Mère de tendresse et de miséricorde.
3: Priez pour nous et pour les défunts qui attendent la claire vision de Dieu.
2: Béni sois-tu, Marie, Mère de tendresse et de miséricorde.
3: Priez pour nous et pour les défunts qui attendent la claire vision de Dieu.
2: Béni sois-tu, Marie, Mère de tendresse et de miséricorde.
3: Priez pour nous et pour les défunts qui attendent la claire vision de Dieu.
2: Béni sois-tu, Marie, Mère de tendresse et de miséricorde.
3: Priez pour nous et pour les défunts qui attendent la claire vision de Dieu.
2: Béni sois-tu, Marie, Mère de tendresse et de miséricorde.
3: Priez pour nous et pour les défunts qui attendent la claire vision de Dieu.
2: Béni sois-tu, Marie, Mère de tendresse et de miséricorde.
3: Priez pour nous et pour les défunts qui attendent la claire vision de Dieu.
2: Béni sois-tu, Marie, Mère de tendresse et de miséricorde.
3: Priez pour nous et pour les défunts qui attendent la claire vision de Dieu.
2: Béni sois-tu, Marie, Mère de tendresse et de miséricorde.
3: Priez pour nous et pour les défunts qui attendent la claire vision de Dieu.
2: Béni sois-tu, Marie, Mère de tendresse et de miséricorde.
3: Priez pour nous et pour les défunts qui attendent la claire vision de Dieu.
2: Béni sois-tu, Marie, Mère de tendresse et de miséricorde.
3: Priez pour nous et pour les défunts qui attendent la claire vision de Dieu.
2: Accorde-leur, Seigneur, le repos éternel.
1: Et que brille à leurs yeux la lumière sans déclin. Amen.
0: Deuxième dizaine. La paix éternelle. Tout homme qui croit au Fils a la vie éternelle. Par l'intercession de la très sainte Vierge Marie, demandons au Seigneur de fortifier notre foi et notre espérance en la résurrection finale et d'accorder la paix éternelle aux fidèles défunts. Béni sois-tu, Marie, Mère de tendresse et de miséricorde.
3: Priez pour nous et pour les défunts qui attendent la claire vision de Dieu.
0: Béni sois-tu, Marie, Mère de tendresse et de miséricorde.
3: Priez pour nous et pour les défunts qui attendent la claire vision de Dieu.
0: Béni sois-tu, Marie, Mère de tendresse et de miséricorde.
3: Priez pour nous et pour les défunts qui attendent la claire vision de Dieu.
0: Béni sois-tu, Marie, Mère de tendresse et de miséricorde.
3: Priez pour nous et pour les défunts qui attendent la claire vision de Dieu.
0: Béni sois-tu, Marie, Mère de tendresse et de miséricorde.
3: Priez pour nous et pour les défunts qui attendent la claire vision de Dieu.
0: Béni sois-tu, Marie, Mère de tendresse et de miséricorde.
3: Priez pour nous et pour les défunts qui attendent la claire vision de Dieu.
0: Béni sois-tu, Marie, Mère de tendresse et de miséricorde.
3: Priez pour nous et pour les défunts qui attendent la claire vision de Dieu.
0: Béni sois-tu, Marie, Mère de tendresse et de miséricorde.
3: Priez pour nous et pour les défunts qui attendent la claire vision de Dieu.
0: Béni sois-tu, Marie, Mère de tendresse et de miséricorde.
3: Priez pour nous et pour les défunts qui attendent la claire vision de Dieu.
0: Béni sois-tu, Marie, Mère de tendresse et de miséricorde.
3: Priez pour nous et pour les défunts qui attendent la claire vision de Dieu.
0: Accorde-leur, Seigneur, le repos éternel.
1: Et que brille à leurs yeux la lumière sans déclin. Amen.
2: Troisième dizaine, la lumière sans déclin. Touché par l'attitude de reconnaissance de sa culpabilité et la foi du bon larron, Jésus lui dit « Tu seras avec moi dans le paradis ». Par l'intercession de la très sainte Vierge Marie, demandons au Seigneur de mettre en nos cœurs l'ardent désir de contempler éternellement son visage et d'accorder la lumière sans déclin aux fidèles défunts. Béni sois-tu, Marie, Mère de tendresse et de miséricorde.
3: Priez pour nous et pour les défunts qui attendent la claire vision de Dieu.
2: Béni sois-tu, Marie, Mère de tendresse et de miséricorde.
3: Priez pour nous et pour les défunts qui attendent la claire vision de Dieu.
2: Béni sois-tu, Marie, Mère de tendresse et de miséricorde.
3: Priez pour nous et pour les défunts qui attendent la claire vision de Dieu.
2: Béni sois-tu, Marie, Mère de tendresse et de miséricorde.
3: Priez pour nous et pour les défunts qui attendent attendent la claire vision de Dieu.
2: Bénie sois-tu, Marie, mère de tendresse et de miséricorde.
3: Prie pour nous et pour les défunts qui attendent la claire vision de Dieu.
2: Bénie sois-tu, Marie, mère de tendresse et de miséricorde.
3: Prie pour nous et pour les défunts qui attendent la claire vision de Dieu.
2: Bénie sois-tu, Marie, mère de tendresse et de miséricorde.
3: Prie pour nous et pour les défunts qui attendent la claire vision de Dieu.
2: Bénie sois-tu, Marie, mère de tendresse et de miséricorde.
3: Prie pour nous et pour les défunts qui attendent la claire vision de Dieu.
2: Bénie sois-tu, Marie, mère de tendresse et de miséricorde.
3: Prie pour nous et pour les défunts qui attendent la claire vision de Dieu.
2: Bénie sois-tu, Marie, mère de tendresse et de miséricorde.
3: Prie pour nous et pour les défunts qui attendent la claire vision de Dieu.
2: Accorde-leur, Seigneur, le repos éternel.
1: Et que brille à leurs yeux la lumière sans déclin. Amen.
4: Quatrième dizaine, le rafraîchissement. Aux apôtres attristés par la pensée de la mort de leur Seigneur, Jésus dit, « Je pars vous préparer une place, je reviendrai vous prendre avec moi. » Par l'intercession de la très sainte Vierge Marie, demandons au Seigneur la grâce d'avoir part au bonheur du royaume éternel et d'accorder le rafraîchissement aux fidèles défunts. Prête une oreille attentive à nos prières, Seigneur, quand humblement nous supplions ta miséricorde pour le rafraîchissement des fidèles défunts. Bénie sois-tu, Marie, mère de tendresse et de miséricorde.
2: Prie pour nous et pour les défunts qui attendent la claire vision de Dieu.
4: Défais les liens du péché qui les retiennent captifs. Bénie sois-tu, Marie, mère de tendresse et de miséricorde.
2: Prie pour nous et pour les défunts qui attendent la claire vision de Dieu.
4: Afin qu'au jour de la glorieuse résurrection, ils se relèvent au milieu des élus et des saints et retrouvent le souffle de vie. Bénie sois-tu, Marie, mère de tendresse et de miséricorde.
2: Prie pour nous et pour les défunts qui attendent la claire vision de Dieu.
4: Aussi, pour qu'ils ne soient pas engloutis, ni plongés dans les ténèbres, délivre-les des peines de l'enfer et des profondeurs de l'abîme. Bénie sois-tu, Marie, mère de tendresse et de miséricorde.
2: Prie pour nous et pour les défunts qui attendent la claire vision de Dieu.
4: Permets que, purifiés par le sacrifice unique du Christ et dégagés de leur iniquité, nos défunts obtiennent le repos éternel et le rafraîchissement qu'ils ont toujours espéré. Bénie sois-tu, Marie, mère de tendresse et de miséricorde.
2: Prie pour nous et pour les défunts qui attendent la claire vision de Dieu.
4: Nous t'en prions, Seigneur, reçois les prières, les suffrages que nous t'offrons pour eux. Bénie sois-tu, Marie, mère de tendresse et de miséricorde.
2: Prie pour nous et pour les défunts qui attendent la claire vision de Dieu.
4: Et après leur avoir fait le don de la foi, accorde-leur dans ta miséricorde de vivre pour toujours avec celui qui fut leur espérance et leur foi, Jésus-Christ. Bénie sois-tu, Marie, mère de tendresse et de miséricorde.
2: Prie pour nous et pour les défunts qui attendent la claire vision de Dieu.
4: Victime que nous t'offrons, puisque dans son immolation, tu as voulu que soient remis les péchés du monde entier. Bénie sois-tu, Marie, mère de tendresse et de miséricorde.
2: Prie pour nous et pour les défunts qui attendent la claire vision de Dieu.
4: Seigneur notre Dieu, à qui seul appartient d'avoir toujours et continuellement pitié et de pardonner, accorde à nos frères défunts, nos parents, amis et bienfaiteurs, dont les corps reposent dans le Christ, le bonheur du repos et le rafraîchissement. Bénie sois-tu, Marie, mère de tendresse et de miséricorde.
2: Prie pour nous et pour les défunts qui attendent la claire vision de Dieu.
4: Accorde-nous aussi, Seigneur, d'avoir part à la grâce que tu fais à nos défunts et la joie de pouvoir ainsi les rejoindre un jour dans ton royaume pour l'éternité. Bénie sois-tu, Marie, mère de tendresse et de miséricorde.
2: Prie pour nous et pour les défunts qui attendent la claire vision de Dieu.
4: Accorde

0: qui donc subsistera? Mais près de toi se trouve le pardon, je te crains et j'espère. Mon âme attend le Seigneur, je suis sûr de sa parole. Mon âme attend plus sûrement le Seigneur qu'un veilleur n'attend l'aurore. Puisqu'auprès du Seigneur est la grâce, l'abondance du rachat, c'est lui qui rachètera Israël de toutes ses fautes.
1: Accorde leur Seigneur le repos éternel
0: et que brille à leurs yeux la lumière sans déclin. Amen.
1: Prière à Notre-Dame de Montlignon, refuge des pécheurs, reine des saints. Marie se fait l'écho des vivants et des défunts auprès de Dieu. Dans l'espérance de la vie éternelle qui est déjà commencée, récitons ensemble notre prière fondamentale.
0: Notre-Dame libératrice, prends en pitié tous nos frères défunts, spécialement ceux qui ont le plus besoin de la miséricorde du Seigneur. Intercède pour tous ceux qui nous ont quittés, afin que s'achève en eux l'œuvre de l'amour qui purifie. Que

0: ne peut voir. Des apôtres de l'espérance, semblables aux veilleurs de l'aube, refuge des pécheurs et reine de tous les saints. Rassemble-nous tous un jour pour la Pâque éternelle, dans la communion du Père, avec Jésus le Fils, dans l'Esprit Saint, pour les siècles des siècles. Amen.
1: Notre-Dame de Montlégion,
0: priez pour nos défunts.
1: Notre-Dame de Montlégion,
0: priez pour nos défunts.
1: Notre-Dame de Montlégion,
0: priez pour nos défunts.

0: Salut et glorification.
1: Amen.
0: Prière âme bénie. Dans sa foi constante, l'Église nous enseigne que notre prière pour les défunts peut non seulement les aider, mais aussi rendre efficace leur intercession en notre faveur. Demandons à travers la prière aux âmes bénies l'intercession de ceux qui déjà contemplent le Seigneur.
2: Âme bénie, nous venons de prier pour vous.

0: misérables pécheurs qui sommes exposés à nous damner et appelle Dieu pour toujours et demandez-lui de nous accorder toutes les grâces dont nous avons besoin, soit pour l'âme, soit pour le corps, et que nous avons l'intention d'obtenir par les mérites de cette prière. Amen.
1: Chers auditeurs et auditrices de la 104.8 FM, nous arrivons au terme de notre temps de prière pour les âmes du purgatoire. Que le Seigneur, dans sa miséricorde infinie, accueille toutes les âmes en purification, qu'il abreuve leur soif de lui et les introduise dans la lumière et la paix éternelle. Que Dieu bénisse toutes nos familles. Que le Seigneur accorde l'éternel repos à tous nos fidèles défunts, pour que brille à leurs yeux la lumière sans déclin, et que Dieu Tout-Puissant nous bénisse, le Père, le Fils et le Saint-Esprit.
2: Amen.
1: Ce chapelet a été animé par Clémence Conan,
3: Honorine Kwame,
4: Émile Mizan,
5: Antoinette Adjoumani.
1: Et... Oui.

0: Salut et glorification.
1: Amen.
0: À vendredi prochain, à la même heure.
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Bonjour, chers auditeurs et auditrices de Radio Maria, Côte d'Ivoire. Que la joie du Seigneur soit votre partage en ce jour. Je suis Marie-Joseph Gras, votre promotrice de la dite radio. Je me tiens au micro aujourd'hui pour dire à tous et à chacun un grand merci. Merci pour le soutien sans faille que vous apportez à votre radio dédiée à la Vierge Marie. Merci spécial à Maman Poby pour son don mensuel de 30 000 francs. Au docteur TTI de la pharmacie Marielle pour son don mensuel de 50 000 francs. À la famille Kra pour leur don mensuel de 100 000 francs. À Monsieur Kadjiré pour son don mensuel de 10 000 francs. Merci à Monsieur Bongué pour son don de 15 000 francs. À la famille Aboya pour son don de 5 000 francs. À Monsieur Doussou Yves pour son don de 5 000 francs. Merci à Maman Kwadio Julie pour son don de 15 000 francs. À la famille Kwadio pour son don de 10 000 francs.

Nous passons maintenant aux collectes dans nos différentes pharmacies. Merci particulier à tous ces pharmaciens qui ont accepté d'accueillir nos tirelis pour récolter les dons dédiés à la radio. Pour tous les pharmaciens qui désirent aussi que nous apportions nos caisses, sont priés de nous contacter. C'est une manière pour eux d'aider aussi la radio. Et je profite de cette occasion pour dire à tous les auditeurs et auditrices de Radio Maria que nous avons des tirelis dans certaines pharmacies de Yamoussoukro. 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Vous pouvez faire vos dons. Merci pour ce que vous feriez. Donc pour toutes nos tirelis, pour celle de la pharmacie Agbassi, 9 850 francs. Pharmacie Abo, 4 460 francs. Pharmacie Bélier, 400 francs. Pharmacie Erginal, 11 800 francs. Pharmacie Fatima, 11 975 francs. Pharmacie de la Fondation, 65 800 francs. À toutes ces pharmacies, nous tenons à vous dire merci. À tous ceux qui ont répondu favorablement au cri de cœur donné par la sœur Joséphine et moi pour notre règlement de la facture de CIE, nous disons merci spécial au docteur Ngom depuis San Pedro, sa pharmacie nommée Les Béatitudes, pour son don de 50 000 francs. Madame Aka, pour son don de 100 000 francs. Merci également aux familles Bonnie et Ido pour leur don de 50 000 francs. Merci à M. Botoclo pour son don de 10 000 francs. Merci également à M. Ousson pour son don de 50 000 francs et de M. Constantin Lokofo pour son don de 50 000 francs. À tous et à chacun, grand merci. Merci, merci. Que le Seigneur qui scrute les cœurs continue de bénir vos projets et vous donne la joie de toujours s'aimer dans son champ à travers vos dons. Que Marie, notre Mère, vous accompagne tous les jours de votre vie et que les grâces du Seigneur surabondent dans vos différentes familles. Que Dieu nous garde, qu'il nous bénisse. À très bientôt.

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0: Pour votre salut, il est 9h.
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Présentons-nous à Dieu comme des misérables. Il exaltera notre humilité. D'un instrument faible, mais docile à sa grâce, il fera de grandes choses. Humilité et confiance, voilà le double mouvement à imprimer à notre conduite. Prenons les sentiments de notre Seigneur Jésus-Christ. Soyons humbles dans le succès et sans rien négliger pour réussir, redoutons.

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soeur. 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C'est lui seul qui peut t'aider à sortir de ce trou, mon frère.

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0: Pour votre salut, il est 10 heures.

auditeurs et auditrices de Radio Maria en Côte d'Ivoire. Merci pour votre fidélité de toujours. Nous sommes entrés dans le mois d'octobre. Ce mois est très riche en grâce divine. D'abord, il est consacré à la prière du rosaire, prière que nous adressons à la Mère de Jésus-Christ, qui est aussi la nôtre. Et dès le premier jour, l'Église nous entraîne à admirer, à contempler les vertus d'humilité, d'amour, de confiance, d'abandon total à Dieu, à travers une enfant qui a consacré sa tendre jeunesse à Dieu. Il s'agit de Sainte Thérèse de l'Enfant Jésus ou la Petite Thérèse, entrée très jeune au Carmel à la suite de ses sœurs aînées. Après la contemplation de Sainte Thérèse de l'Enfant Jésus, l'Église nous propose de tourner nos regards vers les saints anges gardiens. Saviez-vous que, dès notre conception, chaque embryon a son ange gardien, et cela jusqu'à l'heure de sa mort? Voilà un cadeau inestimable que nous fait notre Créateur. Nous donner quelqu'un qui est avec nous, qui nous suit partout, qui nous donne de bonnes inspirations jusqu'à notre dernier souffle. Quelle merveille! Et vers le milieu du mois d'octobre, c'est une autre grande figure de l'Église, Sainte Thérèse d'Avila ou Thérèse la Grande. Appelée par Jésus-Christ, elle mit de l'ordre dans sa vie personnelle et entra dans les ordres cloîtrés. Mais de façon radicale, abandonnant tout ce qu'il y avait de mondain en elle. Et par sa rigueur, elle a établi une règle de vie pour toute vie consacrée, surtout pour toute vie contemplative jusqu'à nos jours. La richesse de l'Église ne se limite pas à cela. Et vers la fin de ce mois, le 28 octobre, elle nous propulse à prendre pour modèle deux disciples choisis par Jésus lui-même, Simon et Jude, par leur foi en Jésus-Christ, à partir de leur témoignage courageux. L'Église a bâti sa confiance en Jésus-Christ. Voici des repères qui nous sont proposés. Utilisons-les pour nous renouveler intérieurement. Notre monde a besoin de nous. Notre pays a besoin de notre sainteté. Nous aussi, nous pouvons devenir des saints et des saintes, car rien n'est impossible à Dieu. En plus d'être le mois de prière à Marie à travers le rosaire, le mois d'octobre est aussi appelé mois missionnaire. L'Évangile en Luc, chapitre 10, verset 1 et suivant. Parmi les disciples, le Seigneur en désigna encore 72. Et il les envoya deux par deux en avant de lui, en toute ville et localité où lui-même allait se rendre. Il leur dit, « La moisson est abondante, mais les ouvriers sont peu nombreux. Priez donc le maître de la moisson d'envoyer des ouvriers pour sa moisson. Allez, je vous envoie dans toute maison
où vous entrerez, dites d'abord paix à cette maison. Nous voilà devenus nous-mêmes missionnaires. Jusque-là, nous avons laissé la grâce somnoler en nous. L'évangile de Saint Luc nous réveille. Nous sommes envoyés par Jésus lui-même pour une annonce. Dites en entrant dans les maisons, paix à cette maison. Et que cette paix, recherchée par nous-mêmes, habite nos cœurs, nos familles, nos maisons, nos lieux de travail et enfin inonde tout notre pays. Nous constatons tous que ce mois d'octobre est un mois très riche. Il nous donne les repères pour notre marche vers Dieu. Il nous donne les nutriments spirituels pour nos âmes. Ne les négligeons pas. Acceptons de nous impliquer, de nous engager personnellement dans notre foi qui contaminera notre entourage. Que la Vierge Marie, que nous prierons tous les jours au cours de ce mois, nous soutienne, nous protège et nous conduise à Jésus, son Fils, notre Rédempteur et Sauveur. Amen.

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frère Augustin nous a dit que dans notre session sur Dieu créateur et providence, nous nous appuyons sur le premier article du credo de Nicée-Constantinople. Et dans ce premier article, nous disons que nous croyons en un seul Dieu, créateur du ciel et de la terre, et de l'univers visible et invisible. Alors, le symbole des apôtres ne précise pas univers visible et invisible, et nous le disons dans le symbole de Nicée-Constantinople. Alors, pourquoi précise-t-on univers visible et invisible, et quel est cet univers invisible que Dieu a créé ? Donc, dans le catéchisme de l'Église catholique, on nous dit que dans l'Écriture sainte, l'expression « ciel et terre » signifie tout ce qui existe, la création tout entière. La terre étant le monde des hommes, et le ciel, tout en pouvant désigner le firmament, c'est-à-dire le ciel, on peut dire matériel, désigne en fait aussi le lieu propre de Dieu, le lieu des créatures spirituelles, le lieu des anges. Mais que sait-on des anges ? Que sait-on de leur existence ? Que sait-on de leur création, de leur rôle ? Eh bien, c'est exactement ce qu'on va voir maintenant. Et dans notre monde très scientifique et très matérialiste, les anges semblent davantage relever du conte de fées plus que de la réalité. Et pourtant, paradoxalement, les anges connaissent aussi un grand regain d'intérêt. Vous pourriez aller voir sur Amazon le nombre de livres qui sont vendus sur le sujet. C'est assez impressionnant. Et puis on voit beaucoup de superstitions à propos des anges. Beaucoup de pensent que c'est porte-bonheur d'avoir un ange autour du cou. On voit plein de petits angelots qui se baladent. C'est très, très en vogue. Alors on va essayer de mieux comprendre ce que sont les anges à partir surtout de l'Écriture sainte et de l'enseignement de l'Église. Donc, dans un premier temps, nous essaierons de voir ce que sont les anges. Nous parlerons de leur existence, que nous distinguerons de leur création, que nous verrons dans un deuxième temps. Enfin, nous essaierons de voir comment les anges sont au service du dessein créateur de Dieu et de notre salut. Donc, notre première partie, qu'est-ce qu'un ange ? Avant tout, il nous faut savoir de quoi, ou plutôt de qui, l'on parle, car ce sont des personnes. Les anges, donc, sont... le mot ange vient de agelos. Alors, je ne sais pas si ça se prononce comme ça, parce que j'ai jamais fait de grec, mais... Voilà, c'est du grec agelos, qui signifie messager. Et saint Augustin distingue la nature et la fonction de l'ange. Donc, le mot ange désigne sa fonction et non sa nature. C'est-à-dire, c'est par exemple, un homme serait facteur... On dit que tous les anges sont facteurs, c'est leur fonction. Voilà. D'après ce qu'il est, c'est un esprit, donc ça c'est sa nature, il est esprit, et d'après ce qu'il fait, c'est un ange. Donc de tout leur être, les anges sont serviteurs et messagers de Dieu. Et en tant que créatures purement spirituelles, ils ont une intelligence et une volonté. Ils sont des créatures personnelles et immortelles. Ils dépassent en perfection toutes les créatures visibles. Nous les représentons avec des ailes parce que on veut illustrer leur rapidité à obéir à Dieu, aux ordres de Dieu. Mais en soi, comme ils sont esprits, on peut pas les représenter. Mais nous, on les représente parce que notre esprit humain a besoin de voir, de visualiser, voilà, de se donner une idée. Alors, à l'origine... tous les anges ont été créés bons, mais nous verrons par la suite que certains se révoltèrent contre Dieu et devinrent des démons. Actuellement, l'existence des anges et celle des démons est remise en question par beaucoup et même par des chrétiens. Et comment alors peut-on répondre, comment peut-on leur répondre ? Alors peut-on affirmer l'existence des anges ? Alors, nous, bien sûr, on en est certain que les anges existent, mais il faut qu'on fonde cette certitude et qu'on sache pourquoi on croit en l'existence des anges. Donc le CEC affirme l'existence des êtres spirituels, non corporels, que l'Écriture sainte nomme habituellement anges, est une vérité de foi. C'est-à-dire qu'on n'a pas le choix d'y croire ou non. C'est une vérité de foi. Le témoignage de l'Écriture est aussi net que l'unanimité de la tradition. Donc c'est une vérité de foi qui s'appuie sur le témoignage de l'Écriture
et de la tradition. Nous allons donc d'abord nous pencher sur les Écritures. Qu'est-ce que nous apprend la Bible sur l'existence des anges ? Alors, je pense que si on veut nier l'existence des anges, on doit arracher toutes les pages de la Bible, parce qu'ils sont très très présents dans toute la Bible. Et ce qui pourrait être surprenant, c'est en fait que c'est dans le Nouveau Testament qu'ils sont le plus présents, et surtout dans l'Apocalypse. Le mot « ange », alors on prend dans le mot « ange » tout ce qui est séraphin, chérubin, tout ce qui est regroupé sous le mot « ange », donc ce mot revient 155 fois dans l'Ancien Testament et 166 fois dans le Nouveau Testament, en sachant que l'Ancien Testament représente les trois quarts de la Bible et que le Nouveau Testament est très peu. Enfin, voilà. Donc leur existence est donc une certitude acquise dans la parole de Dieu et n'est pas remise en question par les pères et par les conciles successifs, au contraire. Donc je vais essayer de vous donner une petite chronologie de ce que dit l'Église sur les anges au cours du temps. D'abord, nous avons les pères de l'Église. Donc, dès les premiers siècles qui vont parler des anges, nous avons Origène, Saint Jérôme, Saint Basile et beaucoup d'autres qui sont dans les tout premiers siècles qui parlent de l'existence des anges. Puis ensuite, le magistère se prononce, tout d'abord donc dans le symbole de Nicée-Constantinople, date 325, donc 4e siècle, puis de façon plus développée au concile de Latran IV, 1214. Alors là, si vous voulez approfondir, le concile de Latran IV parle beaucoup de l'existence des anges, et il affirme notamment « Nous croyons et confessons qu'un seul est le vrai Dieu, qui, par sa force toute puissante, dès le commencement, a fait de rien deux sortes de créatures, la spirituelle et la corporelle, c'est-à-dire les anges, et le monde terrestre, et puis l'homme. Cet enseignement sera repris au Concile de Trente, en 1564, et au Concile Vatican I, 1870. Et enfin, notre catéchisme actuel, qui est le fruit du Concile Vatican II, et dont nous avons déjà cité l'affirmation au tout début. Voilà, donc ça, c'est la voix de l'Église, qui appuie et confirme l'existence des anges. Et maintenant, qu'en est-il de la voix de la raison ? De la voie de la philosophie. Peut-on affirmer philosophiquement l'existence des anges ? Alors, donc, ce qu'on a expliqué avant, ça repose sur des arguments théologiques, c'est-à-dire qui sont tirés de la révélation, de la foi. Mais nos contemporains, ils ont besoin d'arguments scientifiques, d'arguments rationnels, et donc tout ce qui relève un peu de la foi, ça n'a pas beaucoup de poids pour eux. Donc, il faut qu'on parle de façon philosophique. Alors, le père Bonino, qui est encore actif, hein, ce prêtre qui est théologien, il me semble, rapporte ce que dit saint Thomas à ce sujet. Il rapporte donc que saint Thomas est plutôt réservé sur le point, sur le point de prouver philosophiquement l'existence des anges, parce qu'il n'en va pas de même de l'existence des anges, qu'il nomme des causes spirituelles secondaires, que de celle de Dieu qui est cause première. Alors, on va essayer d'expliquer. Notre intelligence, pour comprendre les causes, elle remonte de cause en cause, pour chercher la cause première nécessaire. Quand on cherche l'origine de quelque chose, on va dire c'est comme les réactions en chaîne, on cherche la cause première de la réaction en chaîne. Et on ne s'arrête pas nécessairement aux causes intermédiaires ou secondaires qui ne sont pas forcément nécessaires par le fait même. Donc par exemple, là le père Bonino il donne un exemple pour comprendre. On connaît l'auteur d'un livre, par exemple, voilà, j'ai le livre bleu du MSM, je sais que c'est Don Gobi qui a reçu l'élocution, mais je ne peux pas affirmer l'existence d'un secrétaire ou d'une secrétaire qui aurait tapé le livre. Je ne peux pas l'affirmer. Ça peut être le père lui-même qui a tapé son livre. Je ne peux pas être de façon certaine sûr que quelqu'un a tapé. Voilà. Donc c'est un peu ça, la cause intermédiaire n'est pas nécessaire. Et on ne peut pas, avec la raison, la toucher. Donc saint Thomas pense que... Alors, pardon. Donc on ne peut pas prouver l'existence des anges comme ça, parce qu'on sait que Dieu a fait les choses bonnes,
mais en voyant les choses bonnes, voilà, on ne voit pas forcément les anges. Par contre, il dit que l'existence des anges peut être démontrable a posteriori, à partir de leurs effets repérables dans le monde, et du coup, surtout grâce en fait, aux démons. Parce que les effets bons peuvent être imputés à Dieu, mais pas les effets mauvais. Donc, de là, il déduit que s'il y a des esprits mauvais, il doit aussi y en avoir des bons. Mais saint Thomas avoue lui-même que ce n'est pas la meilleure voie pour démontrer leur existence. Saint Thomas pense qu'il y a une meilleure façon, a priori, de démontrer l'existence des anges à partir de l'intention créatrice de Dieu. Et donc c'est pour ça que maintenant nous allons aborder une deuxième partie sur la création des anges et leur place dans le dessein de Dieu. Donc la création des anges, d'abord dans ce que nous dit la Bible sur la création des anges. Alors, dans la Genèse, nous avons le récit de la création, mais ce récit nous relate surtout la manière dont Dieu a créé le ciel et la terre en 6 jours. Nous avons en détail la création de l'homme et de la femme, mais qu'en est-il de celle des anges ? En fait, on ne nous parle pas explicitement de la création des anges, mais implicitement, il y a plusieurs indices. Tout d'abord, dans le tout premier verset, au commencement, Dieu créa le ciel et la terre. Le ciel et la terre peut indiquer ce monde invisible, le ciel plutôt, peut indiquer ce monde invisible dont nous avons parlé au début et qui diffère du firmament. En fait, quand dans la Genèse, on lit la création du ciel firmament, c'est précisé ciel firmament, c'est-à-dire le ciel matériel. Alors que quand, au début, le premier verset, on a que Dieu créa le ciel et la terre, et donc là, le ciel peut désigner ce monde invisible. Immatériel. Voilà. Donc, ça, c'est un premier indice. Et ensuite, dans le premier verset du deuxième chapitre, on a ce verset qui dit « Ainsi furent achevés le ciel et la terre avec toute leur armée. » Donc, toute leur armée pourrait désigner l'armée du ciel et l'armée de la terre, l'armée des anges et l'armée des hommes. Et d'ailleurs, la Bible, quand on parle des anges, vous verrez dans les psaumes, on parle souvent de l'armée. Dieu, d'ailleurs, on appelle Dieu le Dieu des armées, l'armée des anges, en fait, l'armée céleste. Ensuite, dans l'épître de saint Paul aux Colossiens, on a un témoignage encore plus explicite de la création des anges. Saint Paul écrit, je cite, donc c'est dans Colossiens chapitre 1, verset 16-17, « Car c'est en lui, donc le Christ, qu'ont été créées toutes choses, dans les cieux et sur la terre, les visibles et les invisibles, les trônes, les souverainetés, les principautés, les puissances, tout a été créé par lui et pour lui. » Donc les trônes, les souverainetés, les principautés, les puissances ont été interprétées comme étant des catégories d'anges. Voilà, c'est sur ça qu'on s'appuiera après aussi pour parler de la hiérarchie des anges. Ensuite, toute la tradition des pères s'accorde à dire que les anges ont été créés avant les hommes, bien qu'ils ne soient pas tous d'accord sur le moment. Parce que c'est vrai que c'est un peu délicat de parler de moment, parce que est-ce que c'est avant ou après la création du temps ? Est-ce que c'est, là, c'est un peu, enfin, c'est pas très très évident de discerner. Et aussi, la Genèse nous donne un dernier indice sur l'existence des anges avant celle des hommes, c'est que Dieu, après le péché de l'homme, place un chérubin à l'entrée du jardin, pour que l'homme n'ait plus accès à l'arbre de vie. Donc, si le chérubin est placé là, c'est qu'il existait déjà. Donc ça, c'est un autre indice de l'existence des anges. Ensuite, qu'en est-il de leur histoire ? Qu'en est-il de la chute des anges ? Parce que dans la tradition, on nous dit que le péché de l'homme a été causé parce qu'il a été induit dans la tentation par le serpent, qui était un ange déchu. Donc on va essayer de voir d'où cela nous vient. Selon la tradition donc, et l'enseignement constant de l'Église, les anges ont été créés bons à l'origine. Le CEC nous transmet l'affirmation du Concile de Latran IV. Le diable et les autres démons ont certes été créés par Dieu naturellement bons, mais c'est eux qui se sont rendus mauvais. L'Écriture parle d'un péché des anges. Car Dieu n'a pas épargné les anges qui avaient péché, mais il les a livrés, enchaînés, aux ténèbres infernales, où ils sont gardés pour le jugement. Ça, c'est dans la deuxième lettre de saint Pierre. Cette chute consiste en un choix libre de ces esprits créés
qui ont radicalement et irrévocablement refusé Dieu et son règne. Radicalement et irrévocablement, ça veut dire qu'ils ne peuvent plus faire marche arrière. Alors pour nous, c'est difficile de comprendre comment des créatures aussi parfaites que celles des anges ont pu faire ce choix irrévocable. Et de plus, le CNC nous dit que ce caractère irrévocable du choix des anges n'est pas un défaut de la miséricorde divine. Le CNC explique qu'en fait, ce péché ne peut leur être pardonné, non par un défaut de miséricorde, mais parce que en fait, leur choix était libre, conscient et volontaire. Voilà, ils peuvent pas faire marche arrière parce qu'ils agissent en toute connaissance et ils ne peuvent être trompés. Les anges ne réfléchissent pas comme nous, ils voient. Nous, on est limités par notre raison qui est conditionnée par la matière. Eux, les anges, ils voient, ils savent. Et ils agissent selon ce qu'ils connaissent. Voilà. Alors, ils ont quand même été soumis, comme nous, à une épreuve pour accepter de servir Dieu. Et ce sont donc les démons ont refusé Dieu en toute connaissance de cause. C'est l'orgueil qui les a conduits à préférer un bonheur dont ils sont eux-mêmes l'origine plutôt que de recevoir ce bonheur de Dieu. En fait, ils se sont préférés à Dieu. Et la plus grave conséquence de ce péché a été la séduction mensongère qui a induit l'homme à désobéir à Dieu. Donc vous voyez, la conséquence directe entre le péché de l'ange, eh ben, c'est notre propre péché. On est lié au péché de l'ange. C'est ce que nous lisons d'ailleurs dans le livre de la Sagesse ou encore chez Saint Jean. Donc au livre de la Sagesse, on nous dit « C'est par la jalousie du diable que la mort est entrée dans le monde. Ils en font l'expérience, ceux qui prennent parti pour lui. » Et chez Saint Jean, « Vous avez pour père le diable. Dès l'origine, il fut un homicide. » Il n'a pas établi dans la vérité, il est menteur et père du mensonge. Donc, si les anges existent, les démons aussi. Et il y a un combat réel qui se déroule et dont l'Apocalypse nous parle. Dans l'Apocalypse, on peut lire « Il y eut alors un combat dans le ciel. Michel, avec ses anges, dut combattre le dragon. Le dragon, lui aussi, combattait avec ses anges, mais il ne fut pas le plus fort. » Pour eux, désormais, nulle place dans le ciel. Oui, il fut rejeté le grand dragon, le serpent des origines, celui qu'on nomme diable et Satan, le séducteur du monde entier. Il fut jeté sur la terre et ses anges furent jetés avec lui. Ce qui est très rassurant, c'est que la victoire est déjà certaine. Et le CEC nous rassure aussi en disant bien que la

à notre troisième partie sur les anges dans le plan de Dieu et dans notre vie. Donc, un autre passage de l'Apocalypse nous dit « Alors j'ai vu et j'entendis la voix d'une multitude d'anges qui entouraient le trône, les vivants et les anciens. Ils étaient des myriades de myriades, par milliers de milliers. » Donc les anges sont innombrables. On parle d'une armée céleste. Et Jésus lui-même, lors de sa passion, il parle de 12 légions d'anges que son père pourrait envoyer pour le protéger. Donc on peut pas dire combien ils sont, mais on sait qu'ils sont très très très nombreux. Et ensuite, la tradition nous parle aussi d'une hiérarchie céleste composée de 9 cœurs. Alors cela ne vient pas de la Bible, c'est pas écrit dans la Bible qu'il y a 9 cœurs d'anges, mais dans la Bible, on a des noms distincts qui ont permis ensuite de composer cette hiérarchie. On a des noms tels que séraphin, chérubin. C'est la même chose que kéroubim. Dans la Bible, on parle des kéroubim. Voilà, ce sont les chérubins et les archanges. Et chez saint Paul, nous avons les puissances, souveraineté, trône, domination, principauté. Et c'est à partir du IVe siècle que certains ont développé l'idée selon laquelle les anges composeraient donc une société structurée en différents cœurs. C'est surtout saint Éphrem qui a commencé ce travail, et saint Thomas l'a achevé dans un souci de synthèse. Et donc chaque cœur et chaque catégorie d'anges posséderait une mission particulière, et nous pourrions les invoquer pour obtenir des grâces particulières. Par exemple, les séraphins pour obtenir la charité, les vertus pour obtenir la force dans le combat. Les chérubins, quant à eux, contemplent la vérité. Alors, si vous connaissez la couronne angélique, nous on l'a pris ici chaque 29 du mois, eh bien on prie chaque catégorie d'anges pour une grâce particulière. Voilà. Donc les anges ont une mission. Et quelle est donc cette mission dans le plan de Dieu et dans notre vie? Ce sera l'objet de notre dernière partie. Alors, dans un premier temps, on va voir comment les anges servent Dieu. Tout d'abord, les anges sont des adorateurs. Ils sont les adorateurs de Dieu. Nous le voyons surtout dans le livre de l'Apocalypse. « Alors j'ai vu et j'entendis la voix d'une multitude d'anges qui entouraient le trône, les vivants et les anciens. Ils disaient d'une voix forte, « Il est digne, l'agneau immolé, de recevoir puissance et richesse, sagesse et force, honneur, gloire et louange. » Donc la journée d'un ange, c'est louer, louer, adorer, louer, contempler, servir Dieu. Et en fait, ils sont dans une béatitude éternelle. Donc ce sera aussi notre cas plus tard, donc il faut s'y préparer. Hein. Mais les anges sont vraiment pour la gloire de Dieu. C'est une créature faite pour adorer, et ils sont sans cesse devant la face de Dieu. Ils sont donc aussi les messagers de Dieu. Donc qui dit messager, dit message et dit destinataire. Donc le message, le grand message de Dieu, c'est l'annonce du salut. La préparation à la venue du salut par Jésus. Et les destinataires, ce sont nous, bien sûr, les hommes. Ils sont nos dévoués serviteurs, selon la volonté de Dieu. Donc tous les grands événements du salut ont été annoncés par des anges. Alors il y a une petite chronologie qui est donnée aussi par le CEC. D'abord, dans la Genèse, il protège Lot, quand les anges vont détruire Sodome et Gomorre. Il sauve Agar, la servante qui avait eu Ismaël, et quand ils sont dans le désert, hein, l'ange leur donne à boire, enfin, leur indique les sauve, voilà, de la faim. Ensuite, ils arrêtent la main d'Abraham alors qu'il allait immoler Isaac. Ils conduisent le peuple de Dieu dans l'Exode. Et ils annoncent beaucoup de naissances et de vocations extraordinaires. Et surtout la plus grande, celle de la naissance du Sauveur avec l'archange Gabriel, qui vient voir la Vierge Marie. Et ils sont encore présents dans la mission de Jésus. Dès sa naissance, ils chantent le Gloria. Ils le servent dans le désert après que Jésus ait vaincu toutes les tentations. Ils le soutiennent dans son agonie, alors que les apôtres sont endormis, il n'y a plus que les anges pour consoler notre Seigneur. Et ce sont eux qui annoncent aussi la résurrection aux femmes et aux apôtres. Ils sont encore très très présents aussi dans les actes des apôtres, alors que Jésus est déjà monté au ciel. Eh bien, ils agissent auprès des apôtres, ils délivrent Pierre et Paul de leur prison. Alors ça, ce sont des récits géniaux, il faut les lire, parce que quand on voit comment les anges délivrent Pierre qui sort de sa prison, toutes les portes s'ouvrent, enfin, c'est incroyable, les anges sont très très forts.

0: En fait, c'est passionnant comme eux, ils avaient l'habitude de croiser des anges. Enfin, d'ailleurs, le père Bonino dit un petit mot délicieux. Il dit, les anciens étaient sûrement moins surpris de croiser un ange sur la route ou de se faire agresser par un démon au détour d'une rapine mal éclairée que nous le sommes aujourd'hui de tomber sur un gendarme derrière son radar. En fait, ils avaient vraiment l'habitude. Le monde surnaturel, c'était normal. Nous, un peu moins. Voilà, donc les anges étaient très très très présents, et ils le demeurent encore, mais c'est juste qu'il faut qu'on y recourt. Voilà. Et les anges, du coup, dans la vie de l'Église, encore aujourd'hui, les anges sont très très très présents dans la vie de l'Église, dans la liturgie. La liturgie de l'Église est liée à celle de la liturgie céleste. Et sur la terre, l'Église s'unit aux anges pour célébrer les saints mystères. Origène disait... Je n'hésite pas à penser que dans notre assemblée aussi, les anges sont présents puisqu'ils veillent sur l'Église. Donc pensons-y quand on est à la messe ou quand on prie, on n'est pas tout seul. Il y a toute l'assemblée des anges. Je ne sais plus qui disait, je crois que c'est une réflexion d'enfant, qui disait que si les églises sont si hautes, c'est pour qu'il y ait la place pour nos anges au plafond. Enfin, et en fait, ils sont là. Voilà. Et quand surtout aussi au Sanctus, à la messe, le Sanctus, quand on dit trois fois saint, c'est ce que disent les anges toute la journée. Saint, saint, saint le Seigneur. Eh bien, unissons-nous à eux pour pouvoir célébrer Dieu de manière digne. Voilà. Alors après, on pourrait aussi beaucoup parler mais on ne va pas le faire aujourd'hui, mais de l'action des anges, de l'action des anges qu'ils auront dans les derniers temps. Dans le livre de l'Apocalypse, on parle des derniers temps, et ce sont les anges qui ont tous les rôles importants et essentiels pour les châtiments, ils auront un rôle capital. Voilà. Ensuite, donc là, on a vu comment les anges servent Dieu, et maintenant, comment les anges nous servent. Alors, cette partie, elle se veut plus pour votre vie spirituelle, pour vous montrer combien les anges peuvent être des alliés pour votre vie spirituelle, pour notre vie spirituelle. Et d'ailleurs, Mère Marie-Augusta le disait, il fallait que nous manifestions notre volonté de collaboration avec les anges et les habitants de la cour céleste. Il faut qu'on soit unis au ciel parce que c'est notre patrie et que eh bien, les anges seront nos frères là-haut et qu'il faut qu'on vive avec eux. Nous avons besoin de ces amis invisibles pour mener notre combat spirituel. Et notre foi nous apprend que Dieu a donné à chacun de nous un ange gardien. Un véritable ami. Et cette tradition de l'ange gardien est très ancienne. Saint Basile, qui est un père du IVe siècle, a dit que, alors, que chaque fidèle soit assisté d'un ange qui guide sa vie comme un pédagogue et un pasteur, personne n'y contredira s'il se souvient des paroles du Seigneur disant « Ne méprisez aucun de ces petits, car leurs anges contemplent sans cesse la face de mon Père dans les cieux. » Donc celui qui a dit qu'on avait un ange gardien, c'est Jésus lui-même. Voilà. Et qui dit qu'on a un ange qui contemple sans cesse la face de mon Père dans les cieux. Et Saint Jérôme disait aussi, « Si grande est la dignité des âmes que chacune, dès sa naissance, a un ange préposé à sa garde. » Donc, nos anges sont nos alliés dans notre combat spirituel. Alors, Saint Ignace de Loyola, qui est un spécialiste de discernement des esprits, donc, il disait dans ses exercices spirituels, que les anges sont incapables d'agir directement sur nos décisions. Ce qui est plutôt rassurant, parce que dans le cas des démons, il faut se rappeler que ce sont des anges quand même aussi, donc ils peuvent pas agir directement sur nos actions. Mais comment agissent-ils? Eh bien, par ils influencent nos actions en suscitant des images dans notre esprit ou des désirs dans notre sensibilité. Ce sont des intuitions. Parfois, on se dit, oh là là, faut peut-être que je fasse ça. En fait, notre ange agit, mais c'est à nous d'y être très attentifs. Alors, d'écouter aussi de se mettre à leur écoute. Alors, comment est-ce qu'ils agissent? On va essayer de le voir aussi avec l'aide de plusieurs saints. D'abord, ils nous protègent. Notre vie physique, certes, mais aussi protègent la vie de notre âme, nous protègent du péché. Beaucoup de saints ont été protégés par leur ange gardien. Par exemple, Mère Yvonne Aimée, de Malétroit, alors qu'elle avait été arrêtée pour être conduite en camp de concentration, a été miraculeusement transportée par son ange gardien. Elle s'est retrouvée chez elle. Voilà. Bon, ça ne nous arrivera pas, je ne pense pas. Mais en tout cas, elle a été protégée du danger. Don Bosco aussi, alors lui, c'était pas un ange, c'était Grisou, mais les anges, ils ont de l'imagination, ils peuvent bien utiliser un chien, voilà. Mais donc, les anges nous protègent. Et ils nous évitent autant les dangers du corps que ceux de l'âme. Ils nous guident aussi, comme Sainte Catherine Labouré, qui a été réveillée le soir, alors que tout le couvent dormait, par un petit ange d'un l'aspect d'un enfant de 4 ans, et qui l'a conduit jusqu'à la chapelle où la Sainte Vierge l'attendait. Mais aussi, combien de témoignages de personnes qui retrouvent leur chemin miraculeusement alors qu'ils étaient complètement perdus parce que leur ange les a guidés. Ensuite, surtout, ils nous accompagnent dans notre chemin spirituel, parce qu'ils sont bien plus soucieux de notre âme encore. Et ils sont au service de notre cheminement vers la sainteté. Ils nous soutiennent dans la prière, en donnant un petit coup d'aile aux distractions. Ils nous soutiennent aussi dans nos luttes spirituelles contre nos mauvais penchants. Ils nous éclairent sur aussi nos défauts et ils nous aident à les voir et à lutter contre. Par exemple, Sainte Françoise Romaine, alors elle était en conversation avec des amis, et vous savez, chez les femmes, malheureusement, quand on est bavard, ça dérape parfois. Et là, la conversation dérapait vers la médisance. D'habitude, Sainte Françoise Romaine, elle n'aimait pas ça, la médisance, elle aurait stoppé la conversation tout de suite. Mais ce jour-là, eh bien, malheureusement, elle s'est tue. Et tout le monde a vu la gifle magistrale que lui a administrée son ange gardien. Il y avait une belle marque rouge sur sa joue. Et voilà, son ange gardien l'a aidé à se corriger. Eh bien, il peut le faire pour nous aussi, pas forcément de manière visible, parce qu'on n'est peut-être pas assez humble encore pour ça. Mais en tout cas, ils peuvent nous aider à corriger nos défauts, à nous aider à les connaître. Voilà, ils illuminent notre conscience pour que nous reconnaissions notre besoin de conversion. Origène disait que les esprits célestes aident les âmes à se convertir et ils partagent la joie de Dieu quand un pécheur se repent. On se rappelle de la phrase de la parole de Dieu. C'est ainsi, je vous le dis, qu'il naît de la joie devant les anges de Dieu pour un seul pécheur qui se repent. Donc les anges se réjouissent de notre conversion. Donnons-leur beaucoup de joie. C'est sûrement aussi pour cela que Padre Pio avait une grande dévotion aux anges gardiens et qu'il encourageait ses pénitents à beaucoup les prier. Alors là, c'est pas les anges qui donnaient des gifles, c'est le Padre lui-même. Alors, et donc, ils prient pour nous, ils offrent à Dieu nos sacrifices, ils intercèdent pour nous et nous accompagnent aussi au moment de notre mort. Voilà, des fidèles compagnons de toute notre vie. Avant de conclure cette partie, je vous donne un dernier avertissement. On a dit au début que les anges connaissaient une forte recrudescence d'intérêt. Alors il faut être très très très prudent parce qu'on en dit tout et n'importe quoi. Et ces fameux livres sur Amazon qui sont très nombreux, en fait, la plupart sont des choses qu'il ne vaut mieux pas lire. Il faut être sûr de ce que l'on lit. Et notamment ceux qui prétendent donner le nom des anges, il faut beaucoup se méfier. L'Église a été claire, elle a promulgué un texte qui s'appelle « Directoire sur la piété populaire et la liturgie », texte qui date de 2001, dans lequel elle interdit de donner aux anges des noms particuliers que la Sainte Écriture ignore. Donc dans la Bible, on ne connaît que le nom de 3 archanges, Michel, Gabriel et Raphaël, pas d'autres. Voilà. Donc s'il y en a d'autres qui vous dites « mais si, il y en a d'autres », ben non, l'Église dit qu'il vaut mieux pas chercher le nom des anges. Donc maintenant, nous allons conclure. Donc, il est vraiment important que nous renouvelions notre dévotion aux anges, parce qu'en fait, nous avons vraiment besoin d'eux. Alors, il ne doit pas s'agir d'une dévotion superstitieuse, où l'ange devient notre génie de la lampe qui accomplit tous nos désirs, mais il faut que ce soit un ami que l'on prie, à qui l'on confie des missions aussi. Parce qu'on peut prier on peut envoyer notre ange en mission. C'est un messager, donc il est fait pour ça. Et n'hésitons pas aussi à prier les anges gardiens des autres, ceux des autres conducteurs sur la route, ceux des personnes que nous rencontrons, ceux de nos amis et aussi ceux de nos ennemis, parce que tout le monde a un ange gardien, même les pires d'entre nous. Et je termine par une autre réflexion très intéressante du Père Bonino, qui nous dit que quand on se penche sur la question des anges, cela nous permet de mieux comprendre l'homme. Il dit en effet « Rien de mieux quand on veut comprendre quelque chose que de l'ombre comparée avec quelque chose qui lui ressemble et quelque chose qui lui est différent. Donc rien de mieux pour comprendre l'homme que de le comparer à l'animal et à l'ange, son cousin. L'homme n'est ni ange ni bête, mais on a besoin de le comparer aux deux pour voir qu'il est homme, unique. Voilà, alors juste une petite... Parler des anges nous aide aussi à mieux comprendre le péché originel. Et là encore, le père Bonino dit « Pour le théologien, le péché de l'ange, qui fit de lui un démon, lui offre le modèle d'un péché chimiquement pur. Ni la faiblesse de la chair, ni l'erreur, ni la bêtise, autant de circonstances atténuantes chez nous, ne peuvent expliquer le péché de cette pure et lumineuse intelligence qu'est l'ange. Il faut alors creuser jusqu'à la racine même du mal, l'orgueil spirituel, le refus de s'abandonner à Dieu dans l'obscurité de la foi. Parler de l'ange alors que l'homme lui-même est en crise d'identité peut nous conduire à rappeler la grande dignité de l'homme doté d'une âme spirituelle immortelle, appelée à vivre avec Dieu pour toujours, comme les anges du ciel. » Voilà, donc cette question est en fait intéressante, même si elle n'est pas, c'est pas une vérité de foi capitale. En fait, elle nous aide à vraiment mieux comprendre la question du mal, la question du péché, la nature de l'homme. Et j'ai juste peut-être le temps, en 3 minutes, de finir par un beau message de la Sainte Vierge à Don Gobi, qui nous parle de la tâche des anges gardiens et qui nous montre qu'on est vraiment dans le temps de revenir à inviter les anges à agir, à être vraiment nos alliés, parce que eh bien, dans les temps qu'on vit, on a besoin d'aide dans le combat, et eux, ce sont des combattants, des guerriers. Voilà. Dans les temps de la grande épreuve, je vous invite à rendre plus fort le lien qui vous unit à vos anges gardiens. Ils ont une tâche particulière et importante à remplir envers vous, surtout en ces derniers temps. Les anges gardiens ont avant tout la tâche d'être lumière sur votre chemin. Les jours que vous vivez sont marqués par une grande obscurité qui devient de plus en plus profonde et étendue. C'est la ténèbre des erreurs qui recouvre les esprits des hommes et les rend ainsi victimes de la grande apostasie. C'est la ténèbre des péchés qui obscurcit la beauté et la sainteté des âmes. C'est la ténèbre de l'impureté qui dégrade la splendeur de votre corps, appelé à refléter la gloire de Dieu vivant. Ainsi, combien sont-ils aujourd'hui mes pauvres enfants qui vivent comme des ombres, submergés par les ténèbres de l'erreur? C'est à vos anges gardiens qu'est confiée la tâche de vous protéger de la grande ténèbre et de vous faire marcher dans la vérité, dans la lumière de la vérité, de la sainteté, de la pureté, de l'humilité, de la confiance et de l'amour. Les anges gardiens ont la tâche d'être défense pour votre vie. Comme sont nombreuses et sournoises les embûches que chaque jour vous dressent les esprits mauvais. Leur action est maintenant devenue puissante parce qu'elle s'est associée à la force qu'ont les moyens de communication, comme la presse et la télévision. Avec un raffinement sournois, le mal est diffusé sous la forme de bien. Le péché, comme exercice de la liberté personnelle, la transgression de la loi de Dieu comme une nouvelle conquête de cette pauvre humanité pervertie. C'est à vos anges gardiens qu'est confiée la tâche de vous protéger de tous ces maux. Les anges gardiens ont enfin la tâche de combattre avec vous la même bataille pour obtenir la même victoire. Dans la grande épreuve qui est désormais arrivée, devient encore plus forte et sanglante la grande lutte entre la femme revêtue de soleil et le dragon rouge, entre les forces du bien et les forces du mal. C'est une bataille qui se déroule surtout au niveau des esprits. Les esprits bons comme les esprits contre les esprits mauvais. Les anges contre les démons. Saint Michel-Archange contre Lucifer. Vous êtes impliqués dans cette grande lutte qui vous dépasse. Alors vous devez être particulièrement unis à ceux qui vous sont proches dans ce grand combat, qui ont une grande puissance dans cette lutte, qui vous aident à combattre et vous conduisent vers la victoire certaine. J'invite tout le monde aujourd'hui à rendre la prière plus assidue, le lien plus fort, l'affection plus profonde envers ces anges de lumière qui vous sont donnés par le Seigneur pour votre garde et votre protection.
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0: Du livre d'Isaïe. Quel est donc le jeûne qui me plaît? N'est-ce pas faire tomber les chaînes injustes, délier les attaches du joug, rendre la liberté aux opprimés, briser tous les jougs? N'est-ce pas partager ton pain avec celui qui a faim, recueillir chez toi le malheureux sans abri, couvrir celui que tu verras son vêtement, ne pas te dérober à ton semblable? Alors ta lumière jaillira comme l'aurore et tes forces reviendront rapidement. Ta justice marchera devant toi et la gloire du Seigneur t'accompagnera. Alors, si tu appelles, le Seigneur répondra. Si tu cries, il dira « Me voici ».
1: Dieu qui est bon, nous te confions le monde de la santé et tous ceux qui luttent pour apaiser la souffrance. Dieu qui est juste, nous te confions les organismes internationaux qui travaillent à un vrai partage des biens de la terre. Dieu qui est beau, nous te confions les artisans et les artistes qui nous aident par leurs œuvres à te rendre grâce. Prions le Seigneur. En ce milieu du jour, Dieu notre Père, refais nos forces et renouvelle notre regard pour que nous sachions découvrir ta présence en nous et dans nos frères, par Jésus le Christ notre Seigneur. Amen.

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0: Pour votre salut, il est 12h.
2: L'ange du Seigneur porte l'annonce à Marie. Je vous salue Marie, pleine de grâce. Le Seigneur est avec vous. Vous êtes bénie entre toutes les femmes. Et Jésus, le fruit de vos entrailles, est béni.
3: Sainte Marie, Mère de Dieu, priez pour nous pauvres pécheurs, maintenant et à l'heure de notre mort. Amen.
2: Voici la servante du Seigneur.
3: Qu'il me soit fait selon ta parole.
2: Je vous salue Marie, pleine de grâce. Le Seigneur est avec vous. Vous êtes bénie entre toutes les femmes. Et Jésus, le fruit de vos entrailles, est béni.
3: Sainte Marie, Mère de Dieu, priez pour nous, pauvres pécheurs, maintenant et à l'heure de notre mort. Amen.
2: Et le Verbe s'est fait chair.
3: Et il a habité parmi nous.
2: Je vous salue, Marie, pleine de grâce. Le Seigneur est avec vous. Vous êtes bénie entre toutes les femmes. Et Jésus, le fruit de vos entrailles, est béni.
3: Sainte Marie, Mère de Dieu, priez pour nous, pauvres pécheurs, maintenant et à l'heure de notre mort. Amen.
2: Priez pour nous, Sainte Mère de Dieu,
3: afin que nous soyons rendus dignes des promesses du Christ.
2: Que ta grâce, Seigneur, se répande dans nos cœurs. Par le message de l'ange, tu nous as fait connaître l'incarnation de ton Fils bien-aimé. Conduis-nous par sa passion et par sa croix jusqu'à la gloire de la résurrection. Par le Christ notre Seigneur.
3: Amen.

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3: À Léon XIV, rencontre des artistes, l'Église a besoin de vous, leur a-t-il dit ce matin, soulignant que l'art n'est pas accessoire mais un lieu fondamental d'écoute. On y revient juste après les titres. Le respect de la vie, réaffirmé avec force par le pape lors de son voyage en France et ce contre-exemple aux États-Unis avec la tentative ratée d'exécution d'une femme, les évêques américains ont rappelé leur opposition à la peine de mort et demandé que la condamnation à mort de Chris Sapaïk soit commuée en prison. L'Érythrée rompt ses relations diplomatiques avec l'Éthiopie, Addis Abeba reprochant à Asmara de soutenir les rebelles tigréens. Nous verrons comment les Érythréens sont passés d'alliés à ennemis du Premier ministre éthiopien. La Russie poursuit son pilonnage méthodique des infrastructures civiles ukrainiennes. Le gouvernement ukrainien craint un hiver particulièrement difficile pour la population civile.
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3: Bonjour. L'art est un lieu fondamental d'écoute où l'on peut s'instruire sur les aspirations et les blessures de l'humanité, sur sa soif de beauté, de justice et de paix. C'est ce qu'a rappelé le pape dans la matinée lors d'une audience accordée à une trentaine d'artistes et de conservateurs. Ils ont été reçus dans le cadre de la rencontre « L'art du possible, tissé ensemble », promu par le dicastère pour la culture et l'éducation. Dans son discours, Léon XIV a précisé à ses hôtes que l'Église a besoin de vous, soulignant également qu'elle n'a jamais considéré l'art comme un accessoire. Les précisions de Myriam Sandouno.
5: L'Église observe avec estime, gratitude et espérance le monde de l'art. Elle a besoin des artistes et souhaite cheminer à leur côté afin qu'ensemble, a dit le pape, nous puissions préserver la magnifique humanité qui nous a été confiée. Une humanité qui fait face à l'ère de l'intelligence artificielle où il devient urgent de distinguer l'art humain de ce qui est produit par les machines. Il manque aux algorithmes l'étincelle humaine, a déploré Léon XIV, qui soutient que la culture et l'art, lorsqu'ils sont authentiques, préservent cette étincelle. Aujourd'hui, l'Église souhaite renouveler une alliance avec les artistes et les institutions culturelles, une alliance pour préserver l'humain, a lancé le pape, saluant la collaboration des artistes apportée au Saint-Siège ces dernières années, en particulier pour la réalisation du pavillon de la Biennale de Venise et pour les projets d'art contemporain organisés par le dicastère pour la culture et l'éducation.
3: Myriam Sandouno, à Lourdes, lors de son voyage apostolique en France, dimanche dernier, Léon XIV avait défendu le respect de la vie, déclarant notamment que ce qui était légal n'était pas nécessairement moral. C'est le cas de la peine de mort, légale dans plusieurs États des États-Unis. Les États-Unis où l'exécution ratée de Chris Sapaïk continue de faire des vagues. Âgée de 50 ans, cette femme devait mourir le 30 septembre dans une prison du Tennessee, mais les deux injections qu'elle a reçues n'ont pas marché. Le gouvernement de cet État du Sud a suspendu les exécutions en attendant une enquête. Les églises ont rappelé, elles, leur opposition à la peine de mort et que la condamnation de Christina Park soit commuée en prison. Olivier Bonnel.
6: Dans une lettre commune à leur gouverneur Bill Lee, les évêques catholiques, évangéliques et épiscopaliens du Tennessee demandent de toute urgence de commuer la peine de mort prononcée à l'encontre de Chris Sapaïk et de veiller à ce que l'État du Tennessee ne tente pas de l'exécuter à nouveau. Si le meurtre qu'elle a commis en 1995 et qui lui a valu la peine capitale ne saurait être minimisé, la responsabilité de rendre la justice ne doit pas nécessairement entraîner une nouvelle mort, écrivent-ils. Les évêques rappellent aussi la longue opposition de leurs églises à la peine capitale et que ces convictions trouvent leur source au cœur de la foi chrétienne. Nous croyons que chaque être humain est à l'image de Dieu et possède donc une dignité que même le péché le plus grave ne peut effacer, écrivent-ils. Cette exécution ratée appelle donc un acte de miséricorde, plaident les évêques, demandant au gouverneur de commuer la peine de mort de la condamnée en une peine qui protège le public tout en préservant sa vie. Un tel acte ne va pas à l'encontre de la justice, conclut-il, mais affirme que la justice ne doit pas nécessairement se transformer en vengeance et que l'État du Tennessee peut choisir la modération, la dignité humaine et la miséricorde.
3: Olivier Bonnel, une dizaine de jours après la reprise des combats dans le nord de l'Éthiopie, le ministère des Affaires étrangères a annoncé hier fermer son ambassade à Asmara. Il a aussi déclaré 10 diplomates érythréens persona non grata, leur donnant 48 heures pour quitter l'Éthiopie. Dans la foulée, l'Érythrée a annoncé rompre ses relations diplomatiques avec son voisin éthiopien. Retour sur la genèse de cette escalade diplomatique avec Augustine Passy.
7: Cette décision intervient quasiment jour pour jour au 7e anniversaire de l'annonce du prix Nobel de la paix d'Abiy Ahmed. En 2019, le premier ministre éthiopien a en effet été récompensé pour ses efforts de réconciliation avec l'Érythrée. Un an après cette distinction, la guerre a cependant éclaté au Tigré, cette région septentrionale d'Éthiopie. L'appui fourni par l'armée érythréenne aux troupes fédérales éthiopiennes a rapidement été établi. Puis déçu par l'accord de paix signé en novembre 2022, le président érythréen Isaias Afwerki s'est finalement progressivement rapproché du front de libération du peuple du Tigré. L'Érythrée est accusée par la suite d'avoir participé dans l'ombre à la formation de l'alliance de 7 groupes d'opposition éthiopiens, dont le front de libération du peuple du Tigré. Asmara aurait également entraîné militairement certaines milices, dont les Ougougoumo de la région de l'Afar, eux aussi membres de la nouvelle coalition, officialisée seulement 2 jours avant la reprise des combats. Addis Abeba soupçonne enfin son ex-allié de circonstance d'avoir fourni les drones à courte portée qui ont ciblé plusieurs villes du pays ces derniers jours. Augustine Passy pour Radio Vatican.
3: Et les relations entre Addis Abeba et le Caire ne sont pas non plus au beau fixe. L'Égypte a en effet déclaré persona non grata un diplomate éthiopien, lui donnant lui aussi 48 heures pour quitter le pays après l'expulsion d'un diplomate égyptien par Addis Abeba. Le contentieux de fond entre les deux pays est le garde le grand barrage de la Renaissance construit sur le Nil en territoire éthiopien aux grandes dames de l'Égypte. Autre guerre, celle en Ukraine où la Russie poursuit ses frappes ciblées dans et autour de la capitale Kiev et où, à l'approche de l'hiver, on craint une nouvelle saison difficile. Moscou ayant repris ses bombardements contre les infrastructures énergétiques ainsi que les transports. À Kiev, Emmanuel Chaz.
8: À Kiev, de nouvelles explosions ont retenti au cours de la nuit alors que la Russie continue de frapper la capitale ukrainienne quotidiennement. Après une frappe sur une école la veille, les enfants étaient à l'abri sous terre. Aujourd'hui, c'est un immeuble résidentiel qui a été endommagé. Une personne est morte alors que des frappes ces derniers jours visent à nouveau le réseau électrique de la ville. Des premières pannes d'électricité ont été signalées dans plusieurs quartiers et DETEC, le premier fournisseur privé d'énergie, a remis en place des coupures d'urgence auxquels on fait face alors qu'on n'est même pas encore entré dans la saison froide. Et c'est le conseiller présidentiel Serhiy Beskresnov qui l'affirme. Pour la première fois, la Russie s'en prend aussi aux pylônes électriques avec des drones spécialement adaptés pour sectionner le métal, en plus des lignes à haute tension qui alimentent la ville. Moscou vise aussi des structures des ponts qui relient les deux rives de la capitale. Suite aux frappes de la nuit, 2 d'entre eux ont été temporairement fermés à la circulation. Emmanuel Chaz, Kiev, RFI pour Radio Vatican.
3: L'Ukraine brouillée avec un de ses alliés, la Corée du Sud, dont le président ne décolère pas. Séoul exige en effet des excuses de la part de Kiev pour avoir dévoilé que les prisonniers nord-coréens capturés sur le front ukrainien ont été transférés en Corée du Sud. Les Sud-Coréens voulaient que cela reste secret, mais Volodymyr Zelensky, le président ukrainien, l'a révélé publiquement à la tribune de l'ONU la semaine dernière. Finalement, la chef des sociaux-démocrates va s'atteler de nouveau à la formation d'une coalition en Suède. L'ancienne première ministre Magdalena Andersson avait pourtant jeté l'éponge lundi, ne parvenant pas à faire cohabiter toutes les composantes de la gauche et du centre. Le président du Parlement, après plusieurs jours de consultation et de réflexion, a toutefois décidé de lui confier de nouveau la tâche de former un gouvernement. 400 lycées fermés en France aujourd'hui en raison des violences de ces dernières heures dans le pays. Le ministre de l'Éducation nationale doit rencontrer dans la journée les associations de parents d'élèves et les syndicats lycéens. Le gouvernement accuse le parti de gauche et les filles d'être derrière cette mobilisation des lycéens qui réclament de meilleures conditions d'enseignement, ce que dément la formation politique. Hier, 2000 personnes ont été interpellées, 300 policiers blessés, ainsi que 40 proviseurs et 170 élèves. Sans compter les dégradations d'établissements, certains locaux ayant brûlé. En Irlande du Nord, c'est une marche controversée, celle des orangistes, qui est à l'origine de nouvelles tensions dans le territoire britannique. Dimanche, 35 membres de l'ordre d'Orange, favorables à l'union avec le Royaume-Uni, doivent défiler dans les rues d'un quartier à majorité catholique de la ville de Portdown. Pour les en empêcher, des milliers de personnes ont occupé une de ces rues. Londres a tenté une médiation, mais les discussions pour trouver une solution n'ont pas abouti, ce qui laisse craindre une escalade dans ce conflit. Voilà, c'est la fin de cette édition. Prochain retour de l'actualité en langue française, ce sera à 18h heure de Rome. D'ici là, n'oubliez pas notre site internet, notre page Facebook ou notre compte X. Excellente journée à toutes et à tous.
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0: Pour votre salut, il est 13h.
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3: Amis et fidèles auditeurs, bienvenue et merci d'être à notre écoute. Le pape Léon XIV a reçu jeudi matin le président centrafricain Faustin Archange Touadéra. Les discussions à la secrétaire d'État ont notamment porté sur la contribution de l'Église au pays et sur le processus de paix signé en 2019. Vous écouterez à ce propos Monseigneur Joseph Samedi, archevêque coadjuteur de Bangui. Autre audience à l'agenda du Saint-Père, c'était celle avec les représentants de la Fédération luthérienne mondiale dans le cadre du dialogue entre catholiques et luthériens. Le pape a aussi reçu la délégation du groupe ERA engagé dans le domaine du recyclage. L'évêque de Rome a souligné la responsabilité de chacun dans la protection de la création. L'actualité sociale et politique sur le continent nous mènera au Mali, au Burkina Faso, au Kenya. Et nous les verrons l'encre de cette nouvelle édition avec deux interventions en langues africaines aujourd'hui, le Tshiluba et le Ewondo. À tous et à chacun, bonne condition d'écoute.
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3: Le pape Léon XIV a reçu en audience au palais apostolique du Vatican jeudi matin le président centrafricain Faustin Archange Touadéra. La discussion a ensuite eu lieu à la secrétairie d'État avec le cardinal Pietro Parolin, secrétaire d'État, accompagné de Monseigneur Paul Richard Gallagher, secrétaire pour les relations avec les États et les organisations internationales. Cette discussion a entre autres porté sur la contribution de l'Église au pays et sur le processus de paix signé en 2019. Nous reviendrons sur les propos de Monseigneur Joseph Samedi, archevêque coadjuteur de Bangui. Toujours jeudi, Léon XIV a reçu au Vatican les représentants de la Fédération luthérienne mondiale dans le cadre du dialogue entre catholiques et luthériens. Dans son discours, le souverain pontife a invité ses hôtes à poursuivre le chemin vers l'unité des chrétiens. À l'approche du 500e anniversaire de la confession d'Augsbourg, en 2030, le pape a invité à redécouvrir les racines communes de la foi chrétienne et à témoigner ensemble du Christ. Henri Moriba Camara.
4: Saluant les progrès accomplis dans le dialogue entre catholiques et luthériens et encourageant les représentants de la Fédération luthérienne mondiale à poursuivre le chemin vers une unité pleine et visible, le pape a rappelé que l'œcuménisme est avant tout un chemin de grâce qui permet de dépasser les divisions et d'avancer vers une communion renouvelée. Léon XIV a également évoqué l'année 2030 qui marquera le 500e anniversaire de la confession d'Augsbourg. Cette échéance, estime-t-il, peut devenir une étape importante pour approfondir le dialogue et redécouvrir ce qui unit les chrétiens. Le successeur de Pierre a notamment invité les théologiens à tourner leur regard vers le Christ et son évangile et à revenir aux racines communes à la foi, à l'Église primitive et au Père de l'Église. Enfin, le pape a appelé les chrétiens à témoigner ensemble du Christ par leur vie et leurs actes. Le Christ ne doit pas devenir un mot étranger dans notre monde, a-t-il souligné, avant d'inviter à renouveler notre engagement en faveur de l'unité dans la prière.
3: Merci, Camara. Autre audience à l'agenda du pape ce jeudi, c'était celle avec la délégation du groupe ERA, qui est notamment engagée dans le domaine du recyclage. Dans son discours aux représentants de ce groupe, l'évêque de Rome a surtout rappelé la responsabilité de chacun dans la protection de la création. Ce jeudi 1er octobre, le souverain pontife a prié le chapelet dans le jardin du Vatican, à côté de près de 1000 enfants issus d'écoles et de paroisses de Rome. Nous reviendrons sur cet événement dans notre prochaine édition. Le président centrafricain Faustin Archange Touadéra, je vous le disais, a été l'hôte du pape ce jeudi. Les discussions ont notamment porté sur la contribution de l'Église au pays et sur le processus de paix signé en 2019. De cette rencontre, Monseigneur Joseph Samedi, archevêque auditeur de Bangui, espère davantage des grandes initiatives de la part du président Touadéra pour la paix et la réconciliation en Centrafrique. Dans cet entretien que nous vous proposons, l'archevêque coadjuteur de Bangui souligne également les relations entre l'État centrafricain et l'Église catholique.
5: L'attente est forte. La question que beaucoup se posent ici, c'est de savoir où est-ce qu'on ira, où est-ce que donc ceux qui dirigent les décisions politiques, où est-ce qu'ils vont nous conduire, n'est-ce pas? Vers la croissance, la paix et le développement. C'est de sens que, voilà, en tant que centrafricain, nous souhaitons que dans cette République-là, que nous connaissions vraiment la prospérité, le développement. Nous souhaitons qu'à l'issue de cette rencontre-là, le président retourne au pays, qu'il mette en place une politique qu'il n'y ait plus d'exclusion, que les centrafricains s'entendent entre eux pour construire leur pays, qu'il n'y ait plus de rejet, d'exclusion, que tous emboîtent le pas, espèrent donc un avenir meilleur dans la paix et dans le dialogue.
4: La conférence épiscopale centrafricaine œuvre-t-elle dans cette voie de promouvoir le dialogue, la communion au sein du pays et quelles sont les activités qu'elle entreprend pour vivre cette communion?
5: La conférence des évêques s'est réunie au mois de juin dernier pour la deuxième session annuelle. Donc, à l'issue de cette conférence, ils ont donc adressé un message à la nation que nous voulons tous avancer, aller de l'avant vers le développement, vers la paix, vers la construction.
4: La Centrafrique, son premier président a été un prêtre. Comment aujourd'hui l'Église catholique est vue vis-à-vis de l'organisation du pays?
5: L'Église catholique, au niveau national, reste un partenaire fiable. Tous les paysans respectent les catholiques à cause de ce qu'elle a fait pour ce pays-là, au niveau de l'éducation, au niveau de la santé. Pour l'État centrafricain, l'Église catholique reste un partenaire avec qui il faut construire, il faut dialoguer. Donc l'Église a sa place. Beaucoup de respect pour l'Église catholique.
3: Monseigneur Joseph Samedi, archevêque coadjuteur de Bangui, il répondait aux questions de Henri Moriba Camara.
2: Dans quelques instants, l'actualité sociopolitique.
3: À l'initiative du gouvernement, plusieurs milliers de personnes se sont rassemblées mercredi soir sur la place de la Révolution à Ouagadougou et dans plusieurs régions du pays pour célébrer le 4e anniversaire du coup d'État et emporter au pouvoir le capitaine Ibrahim Traoré qui a instauré une révolution progressiste populaire RPP. Au Mali voisin, ce 1er octobre, c'est la rentrée des classes pour les élèves, mais pas pour tous. En effet, plus de 20% des écoles du pays sont fermées du fait de la situation sécuritaire, selon les autorités et leurs partenaires. Les précisions de notre correspondant dans la région, Abdoul Razak Idrissa.
6: 733 200 enfants inscrits dans 2444 écoles sont affectés par la situation. Leurs écoles sont fermées parce que les djihadistes les ont obligées ou qu'elles ont été pillées et détruites au cours d'attaques ou que le personnel a peur de s'y rendre ou encore parce que les dites écoles accueillent des familles déplacées ayant fui les violences. Ces écoles sont en grande partie situées dans le centre et le nord du pays, dans des villes comme Bandiagara, Douenza, Tenenko, Menaka, Kidal ou encore Tessalit. Ces deux dernières villes, dont le contrôle en rappel a été pris le 24 avril dernier par les rebelles indépendantistes du FLA et les djihadistes liés à Al-Qaïda. En 2020, le nombre d'écoles fermée au Mali pour cause d'insécurité s'élevait à 1300. Il est passé à 1800 en 2024. Le chiffre de cette année est donc un record alors que l'année 2026-2027 est décrétée année de l'éducation et de la culture par le président de la transition Assimi Goïta qui a promis de renforcer la lutte contre l'insécurité et les groupes terroristes. Abdoul Razak Idrissa à Niamey pour Radio Vatican.
3: Des explosions d'origine inconnue ont été entendues dans la nuit de mercredi au jeudi au quartier général des forces armées éthiopiennes dans la capitale fédérale Addis Abeba, a rapporté une source diplomatique. Depuis le 23 septembre dernier, des combats ont repris dans le nord de l'Éthiopie après des mois de tensions entre le gouvernement fédéral et les autorités rebelles de l'État régional du Tigré. Malgré ce conflit en cours, le premier ministre éthiopien Abiy Ahmed s'est rendu mardi à la cérémonie de lancement du chantier de la méga raffinerie du groupe nigérian Dangote à Lamu sur la côte est du Kenya. Hormis le président kenyan, plusieurs autres dirigeants africains ont fait le déplacement, tels que les présidents de l'Ouganda, du Bénin et du Togo, signe de l'importance de cette future raffinerie kenyane. Elle devrait être opérationnelle d'ici 2030 et permettre de traiter 700 000 barils de pétrole brut par jour. Reportage de notre envoyé spécial à Lamu, Alban Tiroir.
7: C'est coiffé de casques bleus au bord de l'océan Indien, Kaliko Dangote et le président du Kenya, William Ruto, ont lancé la construction de la méga raffinerie. Pour le Nigérian, ce projet marque un nouveau chapitre dans l'industrialisation de l'Afrique.
8: For too long, our continent has actually been rich.
9: Pendant trop longtemps, notre continent a été riche en ressources, mais pauvre en matière de création, de valeur et de transformation. L'Afrique ne peut pas construire une prospérité durable en exportant ce qu'elle possède et en important ce dont elle a besoin. Nous devons créer davantage de valeur ici, chez nous, en Afrique.
7: Le Kenya espère lancer sa production commerciale de pétrole brut en décembre. Elle sera bien inférieure aux capacités de la raffinerie, mais celle-ci pourra également être approvisionnée en brut depuis d'autres pays. Pour le président William Ruto, les enjeux sont importants. Le Kenya a, selon lui, dépensé plus de 4 milliards de dollars pour importer des produits pétroliers l'année dernière.
3: Une raffinerie ne fera pas disparaître cette facture du jour au lendemain. Mais ce chiffre montre pourquoi le Kenyan et ses voisins doivent se doter des capacités de raffinage plus proches des marchés que nous desservons et développer des nouvelles industries autour de cette activité.
7: La raffinerie fait toutefois déjà l'objet d'un recours en justice par des habitants du comté de Lamu qui affirment que les terres où sont installées leurs familles sont menacées par sa construction. Quiconque cherchera à nous causer des problèmes, nous sommes prêts à y faire face et nous leur donnerons des maux de tête, a répondu Aliko Dangote. Lamu, Alban Tiroir pour Radio Vatican.
3: Jean-Pierre Kalungisa nous présente les résumés de la catéchèse du pape à l'audience générale du mercredi et une lecture ciblée de l'encyclique Magnifica Humanitas du pape Léon XIV.
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3: Marie-Josée Nga nous présente le résumé de la catéchèse du pape à l'audience générale du mercredi et une lecture ciblée de l'encyclique Magnifica Humanitas du pape Léon XIV.
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3: Au nom du Père et du Fils et du Saint-Esprit, Amen. Mon Seigneur et mon Dieu, je crois fermement que tu es ici, que tu me vois, que tu m'entends. Je t'adore avec profonde révérence. Je te demande le pardon de mes péchés et la grâce de faire avec profit ce moment de prière. Marie, ma Mère Immaculée, Saint-Joseph et mon ange gardien, aujourd'hui, intercédez pour moi. Aujourd'hui, l'Église catholique fête un grand nombre de saints. Les personnages que nous fêtons aujourd'hui se chiffrent en milliards, en dizaines de milliards certainement. Ils n'ont pas de date de naissance dans notre calendrier, encore moins de mort. Ce sont les anges gardiens de chaque personne humaine. On peut difficilement nier leur existence si on croit au Christ, parce que toi, Jésus, tu as dit à tes disciples de ne mépriser personne, même pas les plus petits, car... disais-tu, je vous le dis, leurs anges dans les cieux voient sans cesse la face de mon Père qui est aux cieux. Une raison profonde de respecter les gens, dit Jésus, même les tout petits, qui sont pas nés, ou même une personne qui serait plus consciente de ce qu'elle fait, c'est de penser que chacun a un ange qui se tient devant Dieu. En France, en ce moment, nous sommes dans le sillage du voyage du pape, comme le sillage qui se forme au passage d'un navire et qui s'élargit progressivement, qui s'élargit dans nos cœurs, souhaitons-le, et espérons aussi dans la société. Le pape parle beaucoup de la dignité de chaque personne. Eh bien, la personne humaine est tellement digne que tout être humain, dit le catéchisme de l'Église catholique, est protégé par les anges. Les enfants demandent parfois si Jésus avait un ange gardien. La question est compréhensible, elle n'est peut-être pas très bien posée. Est-ce que Jésus avait un ange? Parce que toi, Seigneur, tu es encore homme aujourd'hui. Tu es assis à la droite du Père, donc tu n'as pas abandonné l'humanité que tu aurais pris pour un moment. Ah, donc, si Jésus avait eu un ange gardien, il l'aurait encore aujourd'hui. Mais non, Jésus est Dieu, il n'a pas besoin d'un protecteur. Dieu est entouré de dizaines de milliers d'anges, de myriades, dit la Bible, mais aucun n'est son gardien. Dans l'Évangile, on peut quand même voir Jésus servi par des anges. Au désert, après avoir jeûné 40 jours, les anges le servaient. Et aussi, assez dramatiquement, pendant son agonie à Gethsémani, du ciel, lui dit l'Évangile, lui apparut un ange qui le réconfortait. Un ange qui réconforte Jésus, c'est peut-être pour ça que les enfants demandent s'il avait un ange gardien. Ça montre en tout cas, Seigneur, combien tu as été éprouvé dans ton humanité avant d'affronter la passion, tellement angoissé, que tu as demandé aux disciples de veiller avec toi. Et comme ils n'ont pas eu la force, tu n'as pas refusé la compagnie d'un ange. Un ange, oui, mais une simple créature. Et ça, d'ailleurs... Jésus réconforté, c'est un nouvel aperçu de ce que peut faire un ange. Il peut être un réconfort. Je sais que ce n'est pas une expérience très commune,

0: certaines personnes ont fait l'expérience d'une intervention surnaturelle pour les aider ou les protéger, pour éviter un accident, pour retrouver quelque chose, pour rencontrer quelqu'un aux Champs-Élysées samedi dernier, pour retrouver un ami ou une amie, par hasard comme ça, parmi 800 000 personnes. C'est pas tout à fait explicable humainement. Mais donc, des services des anges, mais nous avons moins l'expérience de l'ange consolateur, comme celle de Jésus à Gethsémani. Alors, mon ange gardien, je ne te demande pas forcément de m'adresser des paroles que je vais entendre, hein, parce que tu feras ce que Dieu veut de toi et pas autre chose. Mais je veux bien me sentir consolé par ta présence, mon ange. Consolé de la solitude si un jour j'en souffre. Consolé de mes petites peines du quotidien. Saint José Maria témoignait un jour que pendant des années, il avait été constamment aidé par son ange gardien, même dans des choses matérielles. Par exemple, pendant 10 ans, où il était plutôt dans la gêne, lorsqu'il n'avait pas de réveil, lorsque le réveil était en panne et qu'il ne pouvait pas le réparer, il demandait à son ange de le réveiller le matin, et ça marchait. L'ange lui donnait un petit coup, semble-t-il. Il appelait d'ailleurs son petit horloger, l'ange. Saint José Maria saluait aussi l'ange gardien des personnes qu'il rencontrait. C'est intéressant, hein. Parfois nous avons peur d'une rencontre où nous avons très envie, mais nous ne sommes pas très élevés dans notre âme. Disons-nous, il y a l'ange gardien de cette personne. Et Saint José Maria disait aussi que l'ange pourrait être notre consolation à la fin de notre vie, au jour redoutable où on devra paraître devant Dieu sans intermédiaire. Ce sera lui, dit Saint José Maria, l'ange gardien, qui, alors de ton jugement particulier, rappellera les attentions que tu as eues pour notre Seigneur tout au long de ta vie. Plus encore, lorsque tu te sentiras perdu devant les accusations de l'ennemi, ton ange présentera les élans intimes de ton cœur. Peut-être les as-tu toi-même oubliés, ces mouvements d'amour dont tu as entouré Dieu. N'oublie donc jamais la présence de ton ange gardien. Et ce prince du ciel ne t'abandonnera ni maintenant, ni au moment décisif. Oui, l'ange gardien n'est pas seulement là pour protéger notre corps, hein, comme une sorte de garde du corps, comme ceux du pape. L'ange protège notre personne entière, le corps et l'âme. Mon ange, tu existes surtout pour m'aider à ne pas basculer dans le péché, ou dans l'égoïsme, ou dans l'orgueil. Pour revenir à Dieu si nous étions éloignés. Récemment, j'ai entendu le recteur du Mont Saint-Michel, donc le recteur du Mont où on venait à l'archange Saint-Michel, parler d'un jeune homme qu'il avait reçu récemment, un jeune Parisien, qui avait tenté de traverser la rue sans regarder, hein, occupé par une conversation téléphonique, en plus de traverser entre une voiture et une camionnette, hors des clous bien sûr, vite, avec la camionnette qui l'empêchait de voir arriver un bus. Et au moment où il allait déboucher sur la chaussée, il s'est effondré. Et non pas qu'il a trébuché, mais il disait « c'est comme si quelqu'un m'avait appuyé sur la tête et en même temps tiré mes jambes ». Et pendant que je tombais, j'ai vu le bus passer devant moi, lancé à pleine vitesse. Donc ce jeune homme a échappé à la mort. Et ensuite, il a eu l'idée d'aller au Mont Saint-Michel, hein, et il a rencontré ce prêtre, hein. Ça lui a fait beaucoup de bien. Il est reparti avec une Bible et le téléphone du curé de sa paroisse. C'est un jeune homme qui était juste baptisé, mais pas du tout accompagné chrétiennement. Et donc, il a demandé pourquoi je ne suis pas mort, parce qu'il y a beaucoup de gens qui meurent dans des accidents. Pourquoi j'ai été protégé? Et là, le prêtre lui a expliqué que quand un ange garde notre corps d'un danger, hein, c'est pas simplement pour protéger notre corps, c'est aussi pour protéger notre âme. Hein, et donc, que maintenant, hein, il pouvait plus vivre comme s'il n'avait pas d'âme. Il a une âme qui a un prix immense aux yeux de Dieu. Hein, donc, ce jeune homme a été protégé physiquement, mais surtout, apparemment maintenant, son âme est en contact avec Dieu. Hein, Donc remercions le Seigneur qui nous donne un tel compagnon pour le corps et pour l'âme, pour le bien de notre corps et de notre âme. Et si tu t'intéresses à l'Opus Dei, je te rappelle que cette grande famille a été fondée un 2 octobre et nous pouvons rendre grâce à Dieu pour ça aussi, pour le bien qui est fait dans l'Église. Et je te rappelle ou je t'apprends que pendant cette année qui précède le centenaire de l'Opus Dei, Monseigneur Ocariz, le prélat, a suggéré d'essayer de comprendre et d'approfondir la contemplation au milieu du monde. Une année de méditation sur la contemplation au milieu du monde. Et ça aussi, nous pouvons y penser avec l'aide de notre ange gardien, hein, parce qu'il serait ravi qu'on soit un peu plus contemplatif et il est prêt à nous aider pour ça. Alors, ange de Dieu qui est mon gardien, éclaire-moi, défends-moi, conduis-moi et dirige-moi. Et toi, Seigneur, je te remercie des bonnes inspirations, des actes d'amour et des inspirations que tu m'as données dans cette méditation. Je te demande de m'aider à les mettre en pratique. Marie, Saint-Joseph et mon ange gardien à nouveau, intercédez pour moi.
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1: Amis auditeurs, bienvenue et merci de vous joindre à nous pour écouter votre émission « La Bible sur les ondes ». Dans l'émission que vous avez suivie hier, nous avons parlé de la fin des temps et des signes qui précèdent ce moment. Aujourd'hui, il nous appelle à la vigilance à travers deux importantes paraboles. Écoutons la première parabole.
2: Et Jésus prend pour eux cette comparaison. Regardez le figuier et tous les autres arbres. Quand vous voyez que leurs feuilles commencent à pousser, vous le savez, la nouvelle saison est bientôt là. De la même façon, quand vous verrez ces choses arriver, vous, vous devez le savoir. Le royaume de Dieu sera bientôt là. Je vous le dis, c'est la vérité. Quand cela arrivera, les gens d'aujourd'hui ne seront pas tous morts. Le ciel et la terre disparaîtront, mes paroles ne disparaîtront jamais. Attention, ne passez pas tout votre temps à faire la fête, à boire ou à vous faire du souci pour votre vie. Sinon, le jour du Fils de l'homme viendra quand vous ne l'attendez pas. Le filet prend les poissons par surprise. De la même façon, ce jour-là surprendra tous les habitants de la terre. Ne dormez pas, priez sans cesse. Alors, vous aurez la force de supporter tout ce qui va arriver et de vous tenir debout devant le Fils de l'homme.
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3: Face à ces deux réalités, c'est-à-dire le royaume de Dieu qui est déjà là et le jugement de Dieu qui est à venir, Jésus appelle tout le monde à la vigilance et à la sainteté. Puisque personne ne connaît l'heure de sa venue, il faut donc prier en tout temps et se préparer à paraître irréprochable devant le trône de Dieu. Jésus dit clairement que personne ne connaît l'heure de cet événement. Et tout le monde sera surpris, exactement comme les poissons qui ne savent pas ce qui leur arrive lorsqu'ils sont pris dans un filet. Chers amis, cette exhortation à la vigilance et à une vie de prière et de sainteté s'adresse à toi aussi aujourd'hui. Mets de l'ordre dans ta vie. Ne remets pas à demain ta conversion. C'est maintenant que le Seigneur t'appelle à le suivre par une vie de prière et de sainteté. Ne te laisse pas distraire ni par les biens de ce monde, ni par les souffrances et la persécution. Viens à Jésus et tu auras la vie éternelle.
1: Écoutons une autre histoire que Jésus raconte concernant la fin des temps.
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2: Le jour et l'heure où ces choses arriveront, personne ne les connaît. Ni les anges près de Dieu, ni le Fils. Le Père est seul à les connaître. Quand le Fils de l'homme viendra, il se passera la même chose qu'au temps de Noé. À ce moment-là, avant la grande inondation, les gens mangeaient, buvaient. Ils se mariaient ou donnaient leurs filles en mariage. Puis Noé est entré dans le bateau. Les gens n'ont rien compris jusqu'au moment où la grande inondation est venue et les a tous emportés. Quand le Fils de l'homme viendra, ce sera la même chose. Alors deux hommes seront dans leur champ. On prendra l'un et on laissera l'autre. Deux femmes travailleront à écraser du grain. On prendra l'une et on laissera l'autre. Restez donc éveillés. Vous ne savez pas quel jour votre Seigneur viendra. Comprenez ceci. Le maître de maison ne sait pas à quelle heure de la nuit le voleur va venir. Sinon, il resterait éveillé et il ne laisserait pas le voleur entrer chez lui. C'est pourquoi vous aussi, soyez prêts. En effet, le Fils de l'homme viendra, mais vous ne savez pas à quel moment.
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3: Pour souligner le caractère inattendu de sa venue à la fin des temps, Jésus rappelle le récit de Noé. Souvenez-vous, chers amis, qu'à l'époque de Noé, les hommes vivaient dans l'insouciance totale. Personne ne se doutait de rien, jusqu'au jour où ils ont tous été surpris et tués par le déluge, sauf Noé et sa famille, qui sont restés sains et saufs dans l'arche. Jésus emprunte aussi l'image du voleur qui surprend ses victimes. C'est pourquoi Jésus invite ses auditeurs à la vigilance et à demeurer dans l'attente. Car tous, nous ignorons le jour et l'heure où le Seigneur viendra. La seule chose dont nous sommes sûrs, c'est qu'il viendra. Mais quand? Nul ne le sait. Cela est donc une mise en garde sérieuse pour nous tous. Préparons-nous à son arrivée en changeant notre comportement et tout ce qui ne plaît pas à Dieu dans notre vie. Ayons les pieds sur terre, mais les yeux rivés sur le ciel pour ne pas nous laisser distraire par les plaisirs de ce monde. Le retour de Jésus est une réalité. Mais ne te laisse pas distraire non plus par ces prophètes des temps nouveaux qui donnent toutes sortes de détails sur le jour et l'heure où il reviendra. Nul ne sait le jour ni l'heure. Ce que Jésus attend de toi, c'est que tu te laisses toucher par sa parole, que tu te laisses transformer par son esprit afin d'être prêt à le rencontrer à la fin des temps.
1: Écoutons une autre histoire que Jésus raconte pour appuyer son message sur la vigilance.
2: Alors le royaume des cieux ressemblera à ceci. 10 jeunes filles prennent leurs lampes et elles sortent pour aller à la rencontre du marié. 5 d'entre elles sont imprudentes et 5 d'entre elles sont sages. Les jeunes filles imprudentes prennent leurs lampes, mais elles n'emportent pas de réserve d'huile. Les jeunes filles sages prennent leurs lampes et elles emportent de l'huile dans des récipients. Le marié ne vient pas tout de suite. Toutes les jeunes filles ont sommeil et elles s'endorment. Au milieu de la nuit, on entend un cri. « Voici le marié, sortez pour aller à sa rencontre !» Alors toutes les jeunes filles se réveillent et elles préparent leurs lampes. Les imprudentes disent aux sages, « Nos lampes s'éteignent, donnez-nous un peu de votre huile. » Mais les sages leur répondent, « Non, il n'y en a pas assez pour nous et pour vous. » Allez plutôt chez les commerçants et achetez de l'huile pour vous. Les imprudentes vont donc acheter de l'huile, mais pendant ce temps, le marié arrive. Les jeunes filles qui sont prêtes entrent avec lui dans la salle du mariage et on ferme la porte. Plus tard, les autres jeunes filles arrivent et elles disent « Seigneur, Seigneur, ouvre-nous la porte !» Mais le marié répond « Je vous le dis, c'est la vérité, je ne vous connais pas. »
4: Et Jésus ajoute,
2: « Restez donc éveillés, parce que vous ne connaissez ni le jour, ni l'heure. »
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3: Pour souligner le caractère inattendu de sa venue et la vigilance que nous devons manifester, Jésus utilise la parabole des 10 jeunes filles. Ces jeunes filles sont invitées à une fête de mariage et leur rôle est d'aller accueillir le marié. Mais elles ignorent l'heure de son arrivée. Comme c'est la nuit, chacune a sa lampe. Parmi les 10, 5 filles sages ont prévu de l'huile pour que leur lampe ne s'éteigne pas. Mais les 5 autres sont imprudentes car elles n'ont pas prévu de l'huile. Alors quand le marié arrive au milieu de la nuit, tout le monde finalement est surpris. Les 5 filles sages rentrent avec le marié dans la salle de fête, mais les 5 autres parties à la recherche de l'huile restent dehors. Chers amis, quel est le sens de cette parabole? Le marié est le Christ et les filles représentent chacun de nous. Serons-nous prêts pour l'arrivée du Maître ou resterons-nous dehors? Car nous ne sommes pas prêts, c'est au moment où le monde ne s'attend pas à sa venue que Jésus viendra. Alors, tenons-nous prêts, que ce soit à un temps de fête ou de joie, ou à un temps de souffrance et de difficulté. Soyons toujours prêts comme ces 5 filles sages qui ont eu la joie de rentrer dans la présence du marié qui est le Christ.
1: Écoutons d'autres paroles de Jésus concernant la fin des temps.
4: quand le Fils de l'homme viendra dans sa gloire avec tous ses anges, il s'assoira sur son siège de roi tout-puissant. On rassemblera tous les peuples devant lui, et il séparera les gens les uns des autres, comme le berger sépare les moutons des chèvres. Il placera les moutons à sa droite et les chèvres à sa gauche. Alors le roi dira à ceux qui sont à sa droite, « Venez, vous que mon Père bénit, recevez le royaume que Dieu vous a préparé depuis la création du monde. En effet, j'ai eu faim et vous m'avez donné à manger. J'ai eu soif et vous m'avez donné à boire. J'étais un étranger et vous m'avez accueilli. J'étais nu et vous m'avez donné des vêtements. J'étais malade et vous m'avez visité. J'étais en prison et vous êtes venu me voir. » Alors, ceux qui ont obéi à Dieu diront au roi, « Seigneur, quand est-ce que nous t'avons vu? Tu avais donc faim et nous t'avons donné à manger? Tu avais donc soif et nous t'avons donné à boire? Tu étais un étranger et nous t'avons accueilli? Tu étais donc nu et nous t'avons donné des vêtements? Tu étais malade ou en prison et nous sommes venus te voir? Quand donc ?» Et le roi leur répondra, « Je vous le dis, c'est la vérité. Chaque fois que vous avez fait cela à l'un de mes frères, à l'un des plus petits, c'est à moi que vous l'avez fait. » Ensuite, le roi dira à ceux qui sont à sa gauche, « Allez-vous-en loin de moi. Dieu vous maudit. Allez dans le feu qui ne s'éteint pas et qu'on a préparé pour l'esprit du mal et pour ses anges. »
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3: Ici, Jésus décrit en détail ce qui se passera à la fin des temps. Dieu est le roi et il a le pouvoir sur tout ce qu'il a créé. Alors, à la fin des temps, il jugera toutes ses créatures. Il prendra dans son royaume ceux qui l'ont choisi et les autres ne pourront pas rester dans sa présence car ils seront mis dehors. Dans cette parabole, le roi dit à certains, « Entrez car vous m'avez donné à manger, à boire, à me vêtir. » Mais les gens sont étonnés et ils demandent « Quand est-ce que nous t'avons donné à manger, à boire, etc. ?» car ils n'ont rien fait pour le roi. Mais le roi répond « Chaque fois que vous avez fait cela à l'un de mes frères, à l'un des plus petits, vous l'avez fait pour moi. » Cher ami, cet enseignement est important pour nous car il nous apprend que nous devons faire du bien au peuple de Dieu en tout temps. Nous devons aider les gens, les nourrir, les secourir, car en faisant du bien à ceux que Dieu aime, c'est à Dieu lui-même que nous le faisons. Mettons notre vie au service de Dieu et occupons-nous des choses qui comptent pour le Seigneur. En agissant ainsi, la Bible dit que nous nous préparons pour le retour du Christ.
1: Chers amis, notre émission prend ainsi fin. Les enseignements que vous venez d'entendre sont tirés de l'Évangile selon Luc, chapitre 21, et Matthieu, au chapitre 24 et 25. Merci d'avoir suivi avec nous cette émission. Que Dieu vous bénisse et à demain.
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Bonjour, chers auditeurs et auditrices de Radio Maria, Côte d'Ivoire. Que la joie du Seigneur soit votre partage en ce jour. Je suis Marie-Joseph Gras, votre promotrice de la dite radio. Je me tiens au micro aujourd'hui pour dire à tous et à chacun un grand merci. Merci pour le soutien sans faille que vous apportez à votre radio dédiée à la Vierge Marie. Merci spécial à Maman Poby pour son don mensuel de 30 000 francs. Au docteur TTI de la pharmacie Marielle pour son don mensuel de 50 000 francs. À la famille Kra pour leur don mensuel de 100 000 francs. À Monsieur Kadjiré pour son don mensuel de 10 000 francs. Merci à Monsieur Bongué pour son don de 15 000 francs. À la famille Aboya pour son don de 5 000 francs. À Monsieur Doussou Yves pour son don de 5 000 francs. Merci à Maman Kwadio Julie pour son don de 15 000 francs. À la famille Kwadio pour son don de 10 000 francs.

Nous passons maintenant aux collectes dans nos différentes pharmacies. 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C'est une manière pour eux d'aider aussi la radio. Et je profite de cette occasion pour dire à tous les auditeurs et auditrices de Radio Maria que nous avons des tirelis dans certaines pharmacies de Yamoussoukro. 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Donc pour toutes nos tirelis, pour celle de la pharmacie Agbassi, 9 850 francs. Pharmacie Abo, 4 460 francs. Pharmacie Bélier, 400 francs. Pharmacie Erginal, 11 800 francs. Pharmacie Fatima, 11 975 francs. Pharmacie de la Fondation, 65 800 francs. À toutes ces pharmacies, nous tenons à vous dire merci. À tous ceux qui ont répondu favorablement au cri de cœur donné par la sœur Joséphine et moi, pour notre règlement de la facture de CIE, nous disons merci spécial au docteur Ngom depuis San Pedro, sa pharmacie nommée Les Béatitudes, pour son don de 50 000 francs. Madame Aka, pour son don de 100 000 francs. Merci également aux familles Bonnie et Ido pour leur don de 50 000 francs. Merci à Monsieur Botoclo pour son don de 10 000 francs. Merci également à Monsieur Ossan pour son don de 50 000 francs et de Monsieur Constantin Locofo pour son don de 50 000 francs. À tous et à chacun, grand merci, merci, merci. Que le Seigneur qui scrute les cœurs continue de bénir vos projets et vous donne la joie de toujours s'aimer dans son champ à travers vos dons. Que Marie, notre mère, vous accompagne tous les jours de votre vie et que les grâces du Seigneur surabondent dans vos différentes familles. Que Dieu nous garde, qu'il nous bénisse. À très bientôt.

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1: Bien aimés auditeurs de la Radio Maria, que notre cœur est dans l'allégresse de savoir qu'en ce jour de vendredi, nous sommes encore devant le peuple de Dieu pour lui permettre de faire l'expérience de la proximité de Jésus-Christ, pour lui permettre de faire l'expérience de l'amour compatissant, de l'amour libérateur de Jésus-Christ de Nazareth. Oui, frères et sœurs, en vos qualités, en vos rangs, nous voici devant vous aujourd'hui. Oui, pour d'abord vous saluer, vous êtes dans vos bureaux, vous êtes dans des véhicules en train de vous déplacer, vous êtes donc en mouvement, vous êtes en vos chambres en train de vous reposer, vous êtes aussi au salon, peut-être à table, où que vous soyez, c'est les ondes au travers de la radio qui parviennent jusqu'à vous pour que la main de l'Éternel soit tendue en votre faveur. Autrement dit, Jésus-Christ, notre bien-aimé Seigneur, se penche sur votre cas aujourd'hui. Si vous êtes malade, si vous êtes captif, si vous êtes opprimé, si vous êtes endeuillé, quelle que soit la situation que vous traversez dans votre solitude, Jésus-Christ vient à vous par la puissance et la grâce de son amour au travers de son esprit. Oui, frères et sœurs, nous sommes sur le plateau et notre bien-aimée sœur Audrey et nous, tout en vous saluant, vous donnez cette opportunité et nous lui donnons le micro afin qu'elle vous salue.
2: Amour et joie à tous nos auditeurs, à tous ceux qui prennent plaisir.
1: Oui, que Dieu les bénisse et je crois qu'ils seront bénis aujourd'hui, n'est-ce pas ma sœur?
2: Bien sûr, modérateur.
1: Alors, est-ce que tu te sens prête pour pouvoir être un canal de bénédiction de Dieu pour eux?
2: Oui, toujours.
1: D'accord, ben nous disons merci à Dieu tout en écoutant Maggie Blanchard afin qu'au retour, nous commencions notre travail de ce jour. Préparez-vous.

0: Oui, aujourd'hui encore nous sommes réunis. Et pour ceux qui nous écoutent vraiment, qui sont très fidèles, vous avez pu remarquer que nous avons parlé de la sorcellerie, de ce thème-là, qui fatigue en tout cas, ça nous fatigue pour être sincère, depuis le vendredi surpassé. Voilà, et aujourd'hui encore nous sommes là, modérateurs, nous n'allons pas changer de thème. Il y avait beaucoup à dire. Et je crois que tu as encore beaucoup à nous dire, ou du moins, moi j'ai encore des questions à poser. Alors, nous allons reconduire voilà, notre thème afin de mieux le développer et de mieux comprendre aussi. Nous parlerons encore aujourd'hui de la sorcellerie. Ce vendredi-là, je me souviens avoir donné un peu mon expérience de vie par rapport à la sorcellerie, ce que cela avait produit dans ma vie, mais vraiment de manière négative. Et je crois que l'une des questions que les gens se posent, on dit non, il y a bonne sorcellerie, il y a mauvaise sorcellerie. J'ai dit, c'est celui qui n'a pas encore vécu. Pour ce que moi j'ai vécu, je ne pense pas qu'il y ait quelque chose de bon là-dedans. Et c'est la nature, et ces personnes-là ne travaillent pas avec le Saint-Esprit. Donc on ne peut pas parler de bonne sorcellerie ou de mauvaise sorcellerie. Voilà, et aujourd'hui encore, nous sommes là pour continuer avec notre thème. Je crois que le modérateur avait pu définir aussi, qu'est-ce que c'était la sorcellerie, les différents types de sorcellerie. Et aujourd'hui encore, je reviens avec des questions. Alors, ma question, pour faire simple, comment reconnaître ou savoir que ce que je vis, par exemple, c'est l'œuvre de la sorcellerie, c'est-à-dire que c'est la sorcellerie, là, c'est ça qui me fatigue, des choses qu'on a peut-être fait sur moi ou je ne sais pas, ou contre moi. Voilà, donc comment reconnaître d'abord? Parce qu'il faut appeler un chat un chat. Quelqu'un qui a le palu ne peut pas aller soigner le rhume et puis penser être guéri. Donc, il nous faut ce discernement-là pour comprendre que la situation que je vis n'est peut-être pas simple, mais quel nom, voilà, on peut mettre sur ce qu'on vit pour pouvoir mieux traiter le problème. À part ça aussi, il y a ces personnes-là qui sont dans notre entourage. Moi, je connais quelqu'un qui prétend avoir des dons. Ah non, j'ai des dons, mais la personne ne prie pas, la personne n'est pas baptisée. Je ne sais pas comment appeler ça, mais elle dit qu'elle a des dons et cette personne travaille avec ces dons-là. Bon, je ne sais pas, quand on se retrouve avec ce genre de personnes qui pratiquent, je ne sais pas comment appeler ça, qui disent qu'elles ont des dons, voilà et autres, ou bien même ne disent rien, mais tu vis avec des personnes à la maison et toi-même tu sens que la personne-là n'est pas claire. Voilà, donc comment détecter ou discerner, entre guillemets, quelqu'un qui pratique la sorcellerie. Et à la fin, comment s'en libérer? Voilà mes trois questions pour aujourd'hui.
1: Merci infiniment, ma sœur. Et je crois que le thème de la sorcellerie préoccupe plus d'une personne. Aujourd'hui, c'est un mal, c'est un fléau, c'est une peste. Et elle a été dans l'humanité depuis les premiers âges, depuis Adam et Ève, déjà, à travers l'œuvre du serpent ancien,

Nous voyons, nous détectons déjà une forme de sorcellerie. Pour celui qui a été là lorsque nous avons défini la sorcellerie, il comprend que l'action du serpent est une œuvre de sorcellerie. Il n'a fait que communiquer son art à ceux, tous les hommes, qui ont bien voulu être à son service. N'oublie pas que même Jésus, il lui a proposé de l'aider à être puissant. Donc, être puissant, travailler, avoir la main sur tout le contrôle du monde, c'est ça une œuvre de sorcellerie. Alors, on va essayer de... Vous avez posé jusqu'à 3 questions. Nous allons essayer de comprendre un peu les formes et les manifestations de la sorcellerie. Mais tout de suite, pour vous répondre, en vous disant que pour reconnaître la sorcellerie, il faut du discernement. C'est pourquoi nous ne cessons de dire que le chrétien, celui, le croyant, le chrétien, ne doit pas s'installer dans son fauteuil de salon sans chercher à grandir spirituellement. Je crois que le vrai nœud du problème est là. Nous sommes baptisés, nous sommes confirmés, nous sommes même mariés, mais il suffit qu'une petite personne, un enfant de 10 ans qui pratique la sorcellerie entre dans notre maison, nous voici désemparés. Pourquoi? Parce qu'il a des aptitudes qui lui permettent de sortir de lui, de nous manipuler, de nous influencer négativement, que nous ne pouvons pas faire. Du coup, on a peur de lui. Comment une personne de 70 ans va avoir peur d'une personne de 7 ans? En principe, ça devrait être le contraire. Mais si cela est ainsi, c'est à cause des capacités spirituelles de celui-là qui est petit, mais qui peut influencer. Qu'est-ce qui faisait la force de Jésus quand il avait 12 ans devant les doyens, les docteurs de la loi? C'était sa capacité surnaturelle, sa capacité spirituelle à donner le message, à agir dans leur vie. Voilà, à telle enseigne que, qu'ils soient âgés ou pas, quand ils sont devant lui, on l'appelle maître. Souvenez-vous que... il s'appelait comment? Jean au chapitre 3. Oh, j'oublie le nom de cet homme illustre, un docteur de la loi, un ancien, qui est venu à Jésus. Et puis, il l'appelle maître, grand maître. Et ils sont plusieurs à l'appeler ainsi. Mais à cause de quoi? À cause de sa capacité, de son aptitude. Autrement dit, ne nous contentons pas d'être baptisés. Ne nous contentons pas d'être mariés. Ne nous contentons pas d'être confirmés. Ne nous contentons pas non plus de notre âge en disant il y a longtemps, nous on existe, toi tu n'es qu'un enfant. Non. Ce qui doit prévaloir aujourd'hui, c'est notre influence, notre capacité d'influencer. Et si je le dis, c'est parce que ceux qui ont compris ce que je vous dis là, malheureusement ne sont pas venus à l'église. La plupart sont rentrés dans des loges, sont rentrés dans des ordres mystiques. La plupart, parce qu'ils veulent influencer, ils veulent être capables de dominer. Et ils ne peuvent pas l'avoir comme ça au niveau de l'Église. Parce que l'Église n'est pas là pour te donner la capacité de dominer à bonne volonté, comme toi tu le désires les hommes, non. Donc, ils rentrent dans les loges, ils rentrent partout, et ils sont capables d'influencer qu'ils veulent influencer. Je dis, les jeux de la sorcellerie desquels nous parlons aujourd'hui sont tels que je vais vous ouvrir une brèche pour que vous voyez son envergure. Une dame que j'ai eu le temps de suivre en 98-99, elle est venue me voir. Elle vient et elle me dit, je suis venue parce que ça ne va pas chez moi. Aujourd'hui, je rends grâce à Dieu, elle est dans une grande communauté catholique ici, mais elle vit en France. Voilà. Mais donc, elle est venue me voir et elle me dit, elle veut me partager quelque chose qui la dérange, c'est que son patron est venu lui dire, lui, ce qu'il veut avoir, il l'obtient. Ce qu'il veut faire, il le fait. Et que l'entreprise, là, tout ce qu'il veut faire, il l'accomplit bien. Mais elle est comme quand il vient à elle, il y a une lumière sur elle qui fait qu'il ne peut pas atteindre ses objectifs. Donc, elle n'a pas compris ça tout de suite. Et là, plusieurs jours après, ils ont fini par la libérer parce qu'on ne peut pas la contrôler. C'était une femme qui prie beaucoup. C'était une femme qui ne ratait pas les messes dans la semaine. Les messes quotidiennes, non, elle ne ratait pas. Elle aime prier et puis elle ne ratait pas les messes. Donc du coup, quand elle est venue, elle dit, mais elle veut comprendre davantage. Je lui ai dit tout de suite que ton patron en question est dans un ordre mystique et qu'il utilise ses pouvoirs
ses acquisitions pour mettre la main sur tous ceux qui sont ses sujets dans l'entreprise, au nombre desquels toi-même. Pourquoi? Parce que simplement, s'il veut abuser d'une femme, il n'a qu'à faire ce qu'il a à faire. Ces manipulations, tu tombes. Mais là, chaque fois qu'il fait cela, toi, il n'arrive pas parce qu'il y a une lumière qui jaillit, qui fait qu'il est incapable d'arriver jusqu'à toi. C'est ce qu'il a essayé de te dire que tu n'as pas compris. Et quand j'ai dit, elle dit, ah oui, mais ça, c'est vrai, qu'il est rosicrucien. Il dit, ah, donc tu vois que je ne mentais pas, mais c'est ça. En fait, il te veut, et à défaut de pouvoir te le dire ouvertement pour ta voix, au moins il peut t'influencer spirituellement, et tu tombes dans son piège. Ce sont des pratiques qui se font de partout. Et ça, c'est une œuvre de sorcellerie. Vous voulez discerner sur la sorcellerie, mais voilà, hein. Mais est-ce que lui, il va s'appeler sorcier? Jamais. Et c'est là que se trouve le problème. Quand on parle des formes et de sorcellerie, je vais essayer de parler un peu de cette sorcellerie pour que vous compreniez que plusieurs personnes sont sous influence de la sorcellerie, sont même sorciers, sans s'en rendre compte. D'abord, quand on cherche à dominer quelqu'un par des moyens détournés ou de l'influence malsaine, tu pratiques la sorcellerie. Quand tu cherches à faire cela, les moyens par lesquels tu manipules, tu contrôles, c'est des moyens, ce sont des méthodes de sorcellerie. C'est par les mêmes moyens que le serpent ancien a utilisé, est passé plutôt pour influencer Ève et où est l'humanité aujourd'hui, à la merci du diable. Voilà. Donc, quelqu'un qui aime manipuler, qui aime contrôler les autres, le moyen par lequel il arrive à le faire, ce moyen-là, c'est un moyen de sorcellerie, c'est une œuvre de sorcellerie. Donc, on va dire quoi? Que tu es, la personne est sorcière, tu es une sorcière, c'est tout. En plus, ce n'est pas fini. Il y a les pratiques occultes. Quand tu t'adonnes à des rituels, quand tu fais les incantations au travers de certains grimoires, de certaines œuvres qu'ils ont, des incantations, et que tu recours à des entités spirituelles, tu recours, c'est-à-dire que tu fais les invocations des entités, des esprits, pour qu'ils viennent t'aider à atteindre un objectif. Mon ami, tu ne fais que pratiquer la sorcellerie. Celui qui doit faire recours à une force spirituelle, à une présence spirituelle, dont le nom est Jésus, dont le nom est le Saint-Esprit ou les anges de Dieu, on ne dit pas que c'est de la sorcellerie. Pourquoi? Parce que c'est Dieu qui vient en aide à sa créature. Et quand Dieu vient, il respecte des choses. Les fruits de l'esprit, amour, paix, joie, etc. Mais quand les autres viennent, ils viennent pour s'asseoir et puis ouvrir les horizons de la vie de l'homme à Satan. Parce que c'est lui qui est derrière. Et les entités qui viennent ne sont pas des entités angéliques. Ce sont des démons. Donc, à partir de ce moment-là, tu risques ta vie. Tu détruis ta vie, tu ruines ta vie et tu ruines la vie aussi de celui qui sera sous ton influence. Voilà. Là encore, tu es un sorcier. Et à ce titre-là, tu vas te rendre compte qu'ils sont plusieurs les sorciers. Tous ceux qui cherchent à dominer, à avoir les grands postes. Les grands postes. Quand tu cherches à avoir un grand poste, tu cherches à être le gouverneur de telle région, tu cherches à être le ministre, tu cherches à être le président. Les moyens par lesquels tu passes pour atteindre ces objectifs-là sont très souvent, malheureusement, très souvent, des moyens de sorcellerie. Donc, du coup, tu viens t'asseoir, tu accuses l'autre de sorcier, mais toi-même, tu es un sorcier. Parce que les moyens par lesquels tu t'es assis là ne sont pas bons. Et il y a plusieurs. Pour pouvoir atteindre un objectif, pour pouvoir avoir un travail, pour pouvoir avoir ceci, un foyer, ils ont utilisé les mêmes méthodes. Quand tu viens t'asseoir, tu es sous l'influence de l'esprit que tu as convoqué. Et si tu es sous son influence et que la personne aussi que tu as dominée est sous toi, ton influence, tu es sorcier. Voilà aussi. Donc, en fait, pour te répondre, pour que tu comprennes l'envergure de la situation, quand tu dis, mais comment reconnaître un sorcier? Aujourd'hui, les sorciers, il y en a trop. Surtout que le monde est ouvert. Et que Satan est vraiment, en ces temps qui sont les derniers, il a la latitude de faire ce qu'il veut
C'est pourquoi le monde entier est

tu es sorcier. C'est toi qui as fait ça, tu es sorcier. Si tu es capable de le faire, puis toi-même tu vomis, et puis après tu ramasses ton argent, tu es un sorcier. Voilà la sorcellerie. Maintenant, le problème c'est, que ferons-nous d'eux? En fait, une femme qui tient à se marier, elle s'en fout de tout ça. Elle regarde le gain. Et justement, à regarder trop le gain, tu vends ton âme, tu perds ton âme. Parce que les entités viendront, si tu les invoques, ils viendront. Mais c'est au prix de ton âme. Quel prix tu es prêt à payer pour avoir ce que tu veux? Le prix de ton âme. Mais certains s'en foutent de leurs âmes. Ils s'en foutent de leurs âmes. Vous voyez? Il y a des gens, ils veulent se venger du mal qu'on leur a fait. Si tu veux te venger du mal qu'on t'a fait et que tu recours à des forces pour pouvoir te venger, tu deviens sorcier. Tu deviens sorcier. Je connais une dame qui malheureusement aujourd'hui n'est plus. Mais elle a eu recours à ces forces-là parce que ce que son mari lui a fait là, l'humiliation qu'il lui a fait subir, elle n'a pas pu digérer cela. Et alors, qu'est-ce qu'elle a fait? On lui a tendu les mains, mais ceux qui lui ont tendu les mains étaient de l'autre côté. Elle a oublié même qu'elle allait à l'église. Et elle avait tellement mal au cœur qu'elle est tombée dans leur jeu. Effectivement, elle a réduit l'homme en question. Il est resté tapis. Mais toi, qu'es-tu devenu? C'est au prix de la vente de son âme. Puisque la sorcellerie, c'est ça. Celui qui a de la haine dans son cœur est un meurtrier. Les meurtriers, là, c'est eux, les sorciers. Ils sont capables de commettre des meurtres à satiété, à volonté. Pourquoi? Parce qu'ils veulent un tel pouvoir. Et quand tu veux le pouvoir, on te demande du sang. Et tu donnes du sang. Tu es un meurtrier, tu es un sorcier. C'est simple. Et c'est pas fini. Il y a aussi, pour qu'on reconnaisse ceux qui sont sous l'influence de la sorcellerie également, les blocages. Quand tu vois qu'il y a trop de perturbations dans ta vie personnelle, au niveau de ta santé, au niveau de tes relations avec autrui, et que ces perturbations sont attribuées à des liens ou à des hôtels spirituels négatifs. Mon ami, tu es sous contrôle. Tu veux discerner s'il y a de la sorcellerie. Mais je vous donne un témoignage clé pour que tu comprennes. La fois passée, on a parlé d'une sœur qui était sous influence, au niveau de sa santé, elle avait des boutons partout. Au niveau de sa bouche qui puait, elle a tout fait, il a utilisé tout, rien. Au niveau de sa vie professionnelle, tout est bloqué, alors qu'en son temps, les filles, ses amis avec qui ils ont fait l'école, toutes travaillent, toutes l'ont aidée. Elle seule, elle est là. Et pourtant, elle était la toute première. La première. Mais elle ne pouvait pas. Elle ne pouvait pas travailler. En plus, elle ne peut pas se marier. En plus, elle ne peut pas faire enfant. Donc, elle avait tous les problèmes, elle seule. Et bon, je vous l'avais déjà dit, je ne reviens pas dessus aujourd'hui, mais c'est à la fin, on se rend compte que, sa tante elle-même qui dit, on a tué ton papa, on a tué ta maman, on a tué tous tes frères, toutes tes sœurs, vous étiez 10 enfants, c'est toi seule qui reste. Effectivement, elle est la seule qui reste, ben, que c'est nous qui avons fait ça. Toi, on n'a pas pu te tuer, mais on a pu te détruire. Parce que quand tu viens, tu dors avec nous sur le même lit. Tu ne pouvais pas imaginer que c'est nous-mêmes, tes tantes, nous sommes trois là, qui sommes à l'origine de ça. Tu nous aimes tellement, à peine on te dit de venir, tu viens au village. Et eux, tu dors au milieu de nous. Donc, on t'a détruit. C'est du déchet humain, ce qu'on a mis dans ta bouche. On a mis des graviers sur ton corps, ton visage. C'est à cause de tous ces boutons. On a fait ceci, on a fait cela, on a tout détruit. Mais Dieu soit loué, cette personne, quand on a fait sa prière, elle a pu être libérée. Finalement, elle a eu du travail. Après les prières que nous lui avons données à faire, elle a eu un mari blanc. Elle s'est déplacée. Le mari blanc même a quitté la femme pour venir la marier ici. Et les mêmes ont bloqué. Donc, je parlais tout à l'heure des blocages invisibles. Ont tout fait pour bloquer. Mais au même moment-là, elle est restée dans le jeûne. Quand elle est sortie de ma maison-là, elle est allée, elle a pris

0: son taxi. Son homme aussi est venu. Ils sont allés jusqu'à Benjerville. Ils ont fait leur mariage. Elle était dans le jeûne encore. Elle dit, elle veut rester dans cette présence de Dieu pour aller jusqu'au bout. Et malgré ça, même dans le taxi, ils ont eu toutes sortes de problèmes. Toutes sortes de problèmes. Le monsieur, à la dernière minute, a failli dire, mais qu'est-ce qui se passe? Il était comme découragé. Elle priait seulement. Elle m'appelle, elle dit, prie pour moi, frère Laurent, prie pour moi, prie pour moi. C'est trop chaud dans le véhicule. Le véhicule est arrivé. Ils sont descendus. Ils ont pu faire. Et puis, c'est là que la tension a quitté. Aujourd'hui, là, moi-même, j'étais en France. Je l'ai appelée. Elle sait que je suis là. Elle est contente. Je dis, mais tu es où pour que je vienne te saluer? Elle dit, mon papa, laisse. Que le monsieur est tellement fan de moi que même ses propres amis, les gens du quartier, il ne leur permet même pas d'entrer chez lui à cause de moi. Donc, si je te dis de venir là, ça va devenir discours. Il faut rester là-bas. Mais au moins, je suis content, tu es arrivé ici, je suis en train de causer avec toi. Voilà. Je n'ai pas pu voir ma propre fille. C'est nous qui avons prié pour elle et puis Dieu l'a aidée. Voilà. Mais on n'a pas pu la voir. Pour dire quoi? Ce qui faisait que la situation était ainsi, c'était les blocages invisibles. Pourquoi Jésus est venu dans le monde? Jésus n'est pas venu dans le monde pour créer une religion. Hein? Jésus n'est pas venu sur terre pour créer religion. Ce n'est pas pour une religion. Ils sont plusieurs à créer des religions là. Chacun se lève aujourd'hui et crée une religion pour manipuler. Même les religions sont sous de manipulation, de sorcellerie, d'envoûtement des gens. Comment tu vas aller pour dire que tu vas à un pèlerinage? Pèlerinage, tu es allé là. C'est pour aller payer cailloux, pour lancer sur Kaaba. Hein? Tu t'en lances et cailloux là, tu payes ça cher. Kaaba, là, il y a quoi dedans? Si ce n'est pas serpent qui est dedans. Mais tout le monde est aveuglé. Et pendant ce temps, ceux qui gèrent Kaaba là, eux, ils se font, imagine l'argent qui rentre par jour. C'est l'un des principaux moyens de revenus. Et ils vont quitter de partout dans le monde entier pour aller déposer l'argent, lancer cailloux. Ces cailloux, tu ne peux pas lancer ici. Donc, vous voyez la manipulation, la sorcellerie. Voilà, c'est tout ça. Jésus, lui, il est venu. Il dit, l'Esprit du Seigneur est sur moi. Il m'a oint pour libérer le captif. Alors, attends, donc, il y a un captif. Qui est captif? C'est celui que, spirituellement, on a réussi à mettre, à lier, attacher, mettre en prison. Mais tu as dit, mais je ne suis pas en prison, je suis dehors. Non. Moi-même, quand j'avais fini à l'INSET à l'époque, avant que j'aie mon premier travail, je me suis retrouvé à un carrefour, chez moi à Bondoukou. Donc, les années 90, je viens de finir, Je suis à un carrefour. Et le carrefour, je vois des amis qui passent dans le quartier. C'est mes amis. Donc, on se salue à distance. Ma main levée, je les salue. Ils sont en train de descendre. Et puis, finalement, on s'est salué de loin. Et il dit, mais viens, on va aller, on va bouger, on va faire chose. J'étais avec mon petit frère, on est dans le même espace en train d'échanger. Quand ils nous ont appelés, on s'est levé dedans. Et puis, on veut partir. En fait, tout est l'air. En fait, on ne comprend pas. On ne pouvait pas savoir même qu'il y avait des blocages. Et donc, quand ça s'est passé ainsi, on s'est rendu compte que lorsqu'on voulait sortir net, mon front a tapé comme un mur, mais qui est transparent. C'est comme du verre. Je vais aller à gauche, mon corps tape un mur. À droite, mon corps tape un mur. Derrière, c'est là qu'on a compris qu'on était en prison. En prison. Et pourtant, c'était des vers. On ne pouvait pas savoir qu'on était en prison. C'est comme ça qu'on manipule. On met des gens dans des prisons. Et ça, c'est les œuvres de la sorcellerie. Donc, quand Jésus dit qu'il est venu pour libérer les captifs, délivrer les opprimés, guérir les malades, proclamer une année de grâce, comprenez pourquoi il a dit cela. Et ceux qui sont sous cette influence-là, c'est des personnes qui ont réussi à utiliser les entités démoniaques pour contrôler ces individus pour qu'ils n'atteignent pas les objectifs de leur vie. Autrement dit, toi qui m'écoutes, tu le veux, tu ne le veux pas, y a certains qui ne veulent pas de ton bonheur et qui t'ont mis sous contrôle. Ils te bloquent spirituellement. Ils t'influencent spirituellement. Ils ne veulent pas que tu avances. Et comme ils ne veulent pas que tu avances, alors ils lancent. Il y a beaucoup de pratiques. Hein, dans les œuvres de la sorcellerie, il y en a assez. Mais ils peuvent te lancer des sorts. Ils peuvent te rendre malade. Ils peuvent t'envoûter. Ils peuvent faire tellement de choses sur toi. Et Jésus, justement, lui, quand il est venu, c'est pour détruire toutes ces œuvres-là. C'est pour détruire toutes ces œuvres-là. Il y a certains qui sont là à leur place, pas parce qu'elles ne sont pas belles ou ils ne sont pas beaux, mais ils ne peuvent même pas se marier. Qu'est-ce qui fait ça? Certains sont là, pas parce qu'ils n'ont pas d'ambition, mais ils sont là à la même place. Pas parce qu'ils ne sont pas habités par une bonne volonté ferme. Ils sont là à la même place. Pas parce qu'ils n'aiment pas Dieu. Mais se lever même pour dire qu'ils vont prier. Aller même se donner à la messe. Aller faire la messe. Aller se donner à Jésus. C'est difficile pour eux. Pourquoi? Parce qu'ils sont comme liés. Quand les esprits sont dans ta vie, on les a appelés pour venir te bloquer. Chacun a sa mission. Il y a ceux qui te détruisent mentalement. Il y a ceux qui te détruisent également dans ton cœur. Il y a ceux qui te transforment. Alors, j'avais donné le témoignage. J'ai donné ce témoignage de ce monsieur que j'ai reçu. C'était en 2007-2008, quand je l'ai reçu. Mais dis donc, voici un homme qui est responsable financier d'une grande entreprise. Responsable financier d'une grande entreprise. Mais qui se rend compte que ça ne va pas. Quand il est dans son entreprise, il est obligé de sillonner pour s'asseoir ses problèmes. Parce que quand il s'assoit, il a l'impression d'être lourd. Il a l'impression de se sentir mal à l'aise. Donc, il va tourner dans l'entreprise jusqu'à ce que son heure arrive. Il va, c'est midi, il sort. Et quand il revient là, il est dans son bureau, il ne peut pas s'asseoir sur son siège. Il ne comprenait pas ce qui lui arrivait. Et il faisait des rêves osés. Très souvent malade. Et quand il tombe malade, c'est difficile. Et pourtant, très intelligent. Il est allé, à cause même d'une entreprise qui le voulait, compétir de manière internationale jusqu'à Dubaï. À Dubaï, ils sont allés. Il était le seul Ivoirien parmi eux là-bas. Et cet homme-là, quand il est revenu, il a commencé à suivre nos prières chez nous à la maison. À l'époque, j'étais à Bobo, hein, à l'époque, je parle de 2007.
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0: Et donc, on faisait les prières là-bas. Alors, un jour, il arrive à la prière, il devait venir plutôt à la prière. Un homme qui voit clair, qui sait tout, il était en train de marcher. Vous savez qu'à Bobo est plein de flaques d'eau, à Bobo est plein de caniveaux. Mais alors là, quand on dit caniveau d'Abobo, sache que C'est une identité remarquable. Hein. Les eaux ne sont pas propres, hein, limpides. Hein. C'est plein de déchets, de n'importe quoi. Le monsieur a eu l'impression que quelqu'un a soulevé son pied pour le déposer dans le caniveau. Il ne comprend pas. Un homme qui était en costume, grand de taille, mignon, mais qui sait où il doit marcher quand même, il est descendu de son véhicule, il dit... Il a eu l'impression qu'on a pris son pied pour le déposer. Il est tombé de tout son long dans le caniveau. Boum! Il ne comprend pas. Et puis, d'autres situations lui sont arrivées. Ça l'a intrigué. Et donc, quand il m'a dit, mais écoute, on va aller prier pour toi à la maison. Je te donne cette neuvaine d'abord. Fais la neuvaine pour préparer et puis je viendrai. Donc, il fait la neuvaine à la Vierge Marie. Neuvaine du perpétuel secours. Et donc, quand il fait la neuvaine à Notre-Dame du perpétuel secours, voici, il a fait beaucoup de rêves, hein, mais voici un fait marquant. Un jour, il était chez lui à la maison quand il a reçu une visite. Il reçoit la visite d'un de ses oncles qui est venu du village, il ne sait comment, parce qu'il ne l'a pas appelé. Personne ne sait où il est. Mais comment il est arrivé là? Lui-même, il ne comprend pas. Il est venu jusqu'à sonner chez lui. Aïe, mais tu as fait comment pour arriver? Mais pourquoi tu ne m'as pas appelé? Depuis quand tu es arrivé, lui, il souriait seulement. Il l'a fait rentrer chez lui. Où ils sont assis, là? Le monsieur, son oncle rentre. Et puis, il voit, tu vois, la statue de la Vierge Marie, petite, petite, et puis en bas, est autocollant. Lui, il a pris ça, c'est son... Depuis que je lui avais dit ça, il a payé ça et il a mis ça dans les angles. D'abord de sa clôture, mais quand tu rentres dans sa maison, même son lit, il a mis ça dans les quatre angles de son lit. Et puis dans le salon, il a mis ça dans les angles également. Donc le monsieur s'arrête, s'assoit, il parle presque pas. Et il dit, il lui pose une question, ça là c'est quoi? Donc lui-même, il lui dit, mais toi tu vois quoi? Et il parle pas. Et puis donc, comme c'est son oncle, avec respect, il dit, ça c'est la maman de Jésus, c'est la Vierge Marie. Il dit, mais c'est à cause de ça, on fait tout, il y a toujours lumière sur toi. On ne peut même pas atteindre les objectifs. Dans la colère, il se lève. Il ouvre la porte, pouf, et puis il est parti. En fait, lui-même, il ne comprenait pas encore. Jusque-là, il n'a pas compris. Donc, il m'appelle et je lui dis, viens. Il vient s'asseoir, il m'explique à nouveau. Il dit, mais ça veut tout dire. Elle dit qu'en fait, en esprit, depuis là-bas, ils viennent, mais ils n'arrivent pas à t'atteindre. Elle dit que à cause de la protection que tu bénéficies, dont tu bénéficies, ça dit tout autour de toi, il y a comme un rayonnement qui fait que tu es intouchable. Donc lui, il est venu pour constater et il t'a dit ça pour que tu comprennes. Il dit, ah bon? Il dit, ben voilà. Donc tu vois l'importance. On te l'avait dit et tu as mis partout même. Alors quelques jours après, il vient. On prie pour lui à la maison, chez nous, dans notre coin de prière. Et quand il retourne chez lui à la maison, il ouvre sa porte qu'il a l'habitude d'ouvrir. Quand il l'a ouvert, il devait rentrer comme il rentre d'habitude. Mais il dit qu'il avait comme une intuition à retarder un peu. C'est-à-dire, c'est des fractions de secondes. Hein. Donc, quand il ouvre la porte de chez lui, en même temps, il fait halte à sa grande surprise, un gros margouya. Il dit, il est tellement énorme qu'il n'a jamais vu un margouya comme ça. Il est tombé depuis, il était où, il ne sait pas. Il est tombé comme ça, paille, là. Et heureusement, il a eu le temps de boum, marcher sur lui. Et il dit, ça ne suffit pas. Il rentre chez lui, il veut ouvrir son placard pour ranger ses costumes, ses tenues. C'est des... comment on les appelle là? Cafards. Il dit, mais c'est pas possible. Depuis quand cafard est chez moi? À l'époque, il travaille dans une structure où ils font, bon, comment on appelle, mobile. En ce moment, mobile était là encore. Il était responsable financier là-bas. Et donc, il avait les produits mobiles pour... Il allait soulever plusieurs bombes. Jusqu'à ce que ça vide. Il reprend encore. Jusqu'à ce que ça vide, il reprend encore. Et puis, il a fermé tout. Mais il vient d'arriver. Il dit qu'il veut aller se soulager. Quand il a ouvert la cuvette comme ça, il ne sait pas si c'est crapaud ou quoi. Il est tellement énorme qu'il a pris l'intérieur où il y a l'eau. Il a tout pris. Il dit, mais il y a quoi aujourd'hui? Il dit, il n'a rien dit. Hein. Il est allé, il a fait bouillir de l'eau. Hein. Il avait acide. Il est allé verser dedans. Et puis tout ça, ce beau mélange-là, avec, il dit, d'autres produits qu'il avait. Quand il l'a mis dans la chasse, là, en même temps, il a fermé, en même temps, il est sorti de sa maison. Parce que ça y est, dans le placard, il y avait du tout dedans. Il est allé, il m'a appelé. Il dit, voici ce que je vis ici. Il dit, prière qu'on a eu à faire là, ça met en évidence tout ce qui était caché. Voici l'une des raisons pour lesquelles Jésus, lui, il est venu. Il n'est pas venu pour créer religion, il est venu pour libérer les captifs, délivrer les opprimés, guérir les malades. C'est suite à tout ça qu'il a pu aller faire son entretien à Dubaï. Et après, il est un directeur financier d'une grande entreprise encore aujourd'hui. C'est pour dire que les gens sont là, mais ils ne savent pas ce qu'ils ont. On peut prendre une mèche de tes cheveux pour aller t'envoûter. Mais c'est la sorcellerie. On peut mettre un masque sur ton visage. Les gens te regardent, mais ce n'est pas toi qui le vois. D'autres même veulent te marier, mais quand ils te regardent, Eux, ils voient garçon. Donc, c'est pas toi. En esprit, ils voient garçon. Donc, ils vont jamais te dire qu'ils vont te marier. Donc, on transforme. On peut transformer quelqu'un en esprit. C'est difficile, on est au micro, on ne peut pas tout dire. Mais permettez-moi de dire pour sauver les gens. Il y a des femmes, quand tu vas aller sexuellement avec ces femmes, elles sont comme pas appétissantes, elles sont sans goût. Pourquoi? Parce qu'en sorcellerie, on est capable d'utiliser ton dessous, aller faire les envoûtements dessus et enlever tout plaisir qui doit caractériser une femme. Mais si un homme doit te marier et puis tu n'es pas appétissant, il va faire quoi? Quand toi-même, tu regardes un plat, on te donne et puis c'est pas doux là, est-ce que tu aimes manger ça? Donc, c'est comme ça, on a détruit des personnes dans la sorcellerie. On détruit ces personnes dans la sorcellerie. Plusieurs personnes sont là, on a volé leur habit, on prend un de tes habits, on t'envoûte, ou bien eux-mêmes, ils prennent un habit déjà envoûté, et puis ils t'offrent. Les gens avis à ceux qui aiment trop les cadeaux. Je me rappelle ici, dans la même ville de Yamoussoukro, j'ai reçu cette dame-là, qui est venue. Elle est venue avec un parfum de grande classe. Cher! Mais l'homme qui lui a donné le parfum est sur elle depuis longtemps. Elle est mariée et l'homme en question sait qu'elle est mariée. Lui-même, il est marié, mais il la veut. Et il était prêt à tout. Donc, comme il était en France pour des séminaires, en venant là, il est venu avec ce parfum-là. Donc, il est venu lui donner et elle m'appelle, elle dit, ah, frère Laurent, tu es où? À l'époque, là, j'étais à la cité Marly. Donc, j'ai dit, je suis à la maison. Elle m'a trouvé là-bas. Elle est venue avec un coffret. J'ai dit, il y a quoi? Elle dit, ah, il faut regarder toi-même. Quand moi-même, j'ai attrapé là, j'ai senti les réactions spirituelles dessus. J'ai dit, mais ça, qui t'a donné ça? C'est pas bon. Elle dit, justement, c'est à cause de ça que je suis venu. On m'a donné ça. Et la personne qui m'a donné... En tout cas, me fatigue tellement. Je dis, tu as déjà pompé au moins sur toi, tu as utilisé. Elle dit, non, hein. Tel qu'elle m'a, il m'a donné là. C'est comme ça que je t'ai envoyé. Il dit, ben, tu ne peux pas utiliser ça, il faut faire cadeau à quelqu'un. C'est tout ce que tu veux faire. À la limite, on va prier dessus et puis tu vas faire cadeau. Elle dit, ça n'a qu'à rester ici. Ça n'a qu'à rester là-bas. Moi-même, finalement, j'ai gardé jusqu'à... Le nom du parfum, c'était possession. Ça veut tout dire déjà. Ça, il déclare ses intentions. Tu fais pour sur toi, tu ne sais pas, tu es contrôlé par la suite, tu ne sais pas pourquoi. Là où tu disais non, tu dis oui. Et plusieurs personnes sont manipulées. Hein? Les œufs de la sorcellerie, c'est du tout. On envoûte les véhicules, on envoûte ton lit, on envoûte ta maison. Il y a des gens, pourquoi ils construisent leur maison et puis ils ne peuvent pas dormir dedans? Il y a certains là, ils ne peuvent même pas entrer dans leur propre maison. Ils ne comprennent pas. Oui, c'est toutes ces manipulations-là qu'on appelle généralement de la sorcellerie. Alors, quand c'est comme ça, que faire? Tu sais, aujourd'hui, on parle encore de la sorcellerie comme la fois passée, mais on finira pas de l'épuiser parce qu'il y en a tellement les cas. J'ai parlé de ce monsieur qui travaille, mais qui est sous influence. Il y a également, même en Italie, où j'étais allé, en Italie où j'étais allé, vous voyez comment les gens font. J'arrive, et puis, ça, c'est des Américains. Ça, eux, ils sont Américains. C'est une classe comment on les appelle pas Guadeloupe, non. Dominicains, c'est les Dominicains, voilà. Et donc, ils ont leur association là-bas, et il y a un dedans, de qui eux tous y dépendent. Ils l'ont pris comme leur Jésus. C'est ce qu'il dit de faire qu'eux, ils font là-bas. Et ils sont beaucoup. Et ils lui payent de l'argent. Il est vraiment, il est assis. Il ne vit que de ça. Alors, il leur a dit, chaque jour, au moment de dormir, c'est-à-dire quand ils savent qu'ils doivent dormir, ils doivent ouvrir une fenêtre, une de leurs fenêtres, et il y a de l'eau là. Il leur a donné, il dit l'eau là, il dépose à la fenêtre qu'il y a des anges qui viennent, qui, au moins c'est une manière d'être béni. Je t'assure que tout s'y faisait. Ils ont pensé qu'il est bon. Bon, moi, je suis arrivé là-bas pour faire une œuvre, une mission. Et on a donné rendez-vous à tout le monde. Et toute cette confrérie-là, cette grande assemblée de Dominicains sont arrivés là. Eux tous, sans exception, ils sont arrivés. Et pendant que je faisais le ministère, je vois, il y a d'autres qui criaient. Il y a un là, il s'est levé, il ne veut pas ce que je fais. La puissance de Dieu l'a terrassé, il est en train de crier. Et au même moment, Dieu a ouvert les yeux d'une de mes filles qui est là-bas. Qu'est-ce qu'il voyait? Il voit un taureau. Le taureau est énorme, mais il est furieux parce qu'on cherche à lui arracher ses enfants, ses proies. Et comme il veut coûte que coûte venir, et l'homme, en fait, il venait vers moi. Hein. C'était pour me terrasser. Donc, c'était maintenant une affaire de démonstration de puissance. Et puis, la puissance de Dieu l'a tapé. Quand il est tombé, là, il avait... ma fille la voyait, le taureau qui est tombé, la bouche, les dents cassées, les mains, les pattes cassées, pattes avant. Et lui, il était tombé, il s'est fait mal au bras, et puis sa bouche a touché le sol. Quand il est parti de là, il allait raconter que cet homme-là, il est venu d'Afrique, c'est un vrai, vrai sorcier. Il ne dit pas qu'il fait sorcellerie. Hein. Il dit, moi, il ne faut pas, ils vont me suivre. Mais eux, ils l'ont écouté. Hein. Il a fallu du temps. Je suis retourné plusieurs fois encore en Italie pour aller prier, pour qu'ils se rendent compte que c'est lui qui n'était pas bon. Et je leur expliquais les manipulations qu'il faisait. Donc finalement, comme il ne gagnait plus de clients, il n'a plus d'argent, il est retourné dans son pays. Oui. Vous voyez comment les gens sont manipulés partout? C'est ça la sorcellerie. Il y a d'autres qui ne respirent que par ce type de personnes dans leur village ici, en Côte d'Ivoire. Voilà. Donc, en fait, en matière de sorcellerie, il y en a beaucoup. Maintenant, que faire? Jésus, lui, il est venu pour libérer les captifs et délivrer les opprimés. Et Saint Jean dit, le Fils de Dieu a paru. Paraître. Il a paru précisément afin de détruire les œuvres du diable. C'est les œuvres du diable là que sont les malédictions, les envoûtements, les sortilèges, les réclamations, pas d'autres là. Ils te font faire des alliances. Quand tu vas voir un féticheur tout de suite, lui, c'est alliance, c'est hôtel qu'on bâtit. Ouais, comment on les prend au piège aussi. Et il te communique, il te met en relation avec une entité. Et il y a des bagues que tu dois porter. Il y a des choses que tu dois mettre au niveau de tes hanches. Il y a des choses que tu dois mettre à ton cou. Il y a d'autres même, on les trace. C'est les scarifications. Et on met des poudres dans ton corps. Donc, c'est une alliance. Quand tu vas voir un marabout, il te donne des choses à manger, à avaler, à faire, pour établir la connexion. Donc, du coup, tu es sous contrôle, sous influence. Voilà comment on arrive à mettre la main sur les individus. Vous tous qui êtes sous ce pouvoir, l'influence de ces pouvoirs, ce que vous pouvez faire, c'est de crier à Jésus. Il n'y a que lui seul qui te libérera gratuitement et qui te permettra non seulement d'être libéré, mais d'être connecté au vrai Dieu, créateur du ciel et de la terre. Oui, Jésus-Christ, il n'y en a pas d'autre. Il n'y a pas deuxième. Il dit, je suis le chemin, je suis la vérité, je suis la vie. Celui qui croit en moi, même mort, il vivra. Il n'y a que lui. Alors, je vous tends donc ses bras en vous disant, Jésus est là pour vous. Quel que soit ce qui a été fait sur toi, Jésus est capable de te libérer, de te délivrer, de te sauver. Alors, nous avons encore quelques minutes, pas pour parler, mais nous allons prier. Alors, c'est à toi d'ouvrir la bouche. C'est à toi de crier à Jésus. Quand tu veux prier là, ne fais pas des prières en bluffeur. Ouvre ton cœur, ouvre tes lèvres, parle à Jésus à l'exemple de Bartimée. Jésus l'a vu, il dit, que veux-tu que je fasse pour toi? Jésus ne vient pas pour te condamner. Jésus dit, que veux-tu que je fasse pour toi? Et Bartimée a dit, je veux voir de nouveau. Je veux voir clair. Il a ouvert la bouche, il a parlé. Il y a des gens, on dirait qu'on les force à prier. Libère-toi et ose dire, et tu verras Jésus. Je suis en train de proclamer là où tu es, au pied de ton lit, pour les malades, ton lit d'hôpital, pour ceux qui sont à la maison. Ceux qui sont dans leur véhicule, quel que soit ce qui a été fait sur toi. Je suis en train de proclamer la présence réelle de Jésus-Christ à côté de toi. Et comme il est là, je te pose une question. Que veux-tu qu'il fasse pour toi ? Bartimée a crié, « Oh Jésus, fils de David, aie pitié de moi. » Il a crié à lui, il a crié à lui. Aie pitié. Donc, la première des choses, implore la miséricorde de Dieu. La miséricorde par rapport à tout ce que tu as eu à faire qui n'est pas bon. Et quand tu as fini ça, dis-lui ce que tu veux qu'il fasse. Alors, nous allons commencer à prier. Nous allons commencer à prier. Prie comme notre sœur est en train de prier pour que la bénédiction de Jésus-Christ soit pour toi.
2: Oui, Seigneur, nous te disons merci pour ce temps que tu donnes. Nous te disons merci, Seigneur, mon Dieu, pour ces lumières. Nous te disons merci, Seigneur, pour tout ce que tu accomplis dans nos vies. Père, tu es le maître des temps et des circonstances. Toi qui nous donnes de vivre ce moment et de mieux comprendre, Seigneur, mon Dieu, la sorcellerie afin de savoir nous en garder, afin de pouvoir prier. Oh Jésus-Christ de Nazareth, toi qui es venu pour nous sauver, toi qui es venu pour nous libérer, nous implorons miséricorde, Père très saint. Je te demande pardon, Seigneur mon Dieu, pour tout ce que j'ai fait, qui a donné place à la sorcellerie dans ma vie. Je te demande pardon, Seigneur mon Dieu, pour toutes les fois où j'ai marché dans l'ignorance, dans l'inconscience, Seigneur mon Dieu. J'implore ta miséricorde sur ma vie, pour toutes les fois où j'ai fait ce qui est mal à tes yeux. Je te demande pardon, Seigneur, pour toutes les fois où j'ai ouvert la porte à l'ennemi à cause de mes mauvaises pensées, à cause de mes mauvaises paroles, à cause des actions mauvaises que j'ai posées dans ma vie. Seigneur, tout ce que j'ai fait qui aujourd'hui ouvre la porte à l'ennemi, donne droit à l'ennemi de détruire, de manipuler ma vie. J'implore ta miséricorde sur moi, Seigneur mon Dieu, car par ignorance, j'ai fait ce qui est mal à tes yeux. Je te demande pardon pour toute forme de faiblesse, pour toute forme de distraction. Je te demande pardon, Seigneur mon Dieu, pour toutes les fois où je t'ai désobéi. Mais j'ai besoin de toi. Ma vie a besoin de toi. Mon âme a besoin de toi, Seigneur mon Dieu. J'ai besoin de toi dans tous les domaines de ma vie. J'ai besoin de ta miséricorde dans tous les domaines de ma vie, Seigneur mon Dieu. Je te veux pour moi, Jésus. Je te veux pour moi, Seigneur. Toi, ma libération. Toi, mon libérateur. Toi, le Dieu qui me délivre. Toi qui me sauve. Toi qui bénis ma vie, Seigneur mon Dieu. Je te veux, Jésus. C'est pourquoi je crie à toi en cet instant, Père très saint, afin que tu viennes, Seigneur mon Dieu. Oui, j'ai besoin de toi. Longtemps, les esprits ont manipulé ma vie. Longtemps, j'ai été sous l'influence de la sorcellerie, du fétichisme, du maraboutage. Longtemps, l'ennemi a détruit et manipulé ma vie. Mais aujourd'hui, Jésus, je crie à toi afin que tu viennes me sauver. Toi qui es la lumière du monde, je crie à toi qui es le chemin, la vérité et la vie. Jésus, viens me sauver. Jésus, viens me libérer. Jésus, viens, Père très saint, et que ton sacrifice parle pour moi en ce jour. Que ton sacrifice parle pour moi en ce jour. Et que les chaînes qui me liaient tombent. Que les chaînes de la sorcellerie, les liens de la sorcellerie qui me liaient tombent au nom de Jésus-Christ de Nazareth. Au nom de Jésus, au nom puissant de Jésus-Christ de Nazareth.
0: Alléluia. La Bible dit, est-ce qu'on arrachera au puissant sa proie? Donc, tu es comme considéré comme une proie. Et les justes qu'on a fait captifs, peuvent-ils échapper? Est-ce que toi qui es juste, tu appartiens à Dieu, tu es chrétien, tu peux échapper des mains de celui qui est l'homme fort sur ta vie? Et la Bible déclare, ainsi parle Yahvé, même la proie du puissant lui sera arrachée. Je déclare donc que toi, si tu étais une proie, tu seras libéré aujourd'hui. Et la proie du violent lui échappera. Tes adversaires, moi, l'Éternel, je les combattrai. Tes fils, moi, je les sauverai. Ainsi, tu vas simplement répéter après moi, Seigneur Jésus.
2: Seigneur Jésus,
0: je crois en toi.
2: Je crois en toi.
0: Tu es celui que Dieu a oint.
2: Tu es celui que Dieu a oint.
0: Il t'a envoyé.
2: Il t'a envoyé.
0: Toi le Messie.
2: Toi le Messie.
0: Pour libérer les captifs.
2: Pour libérer les captifs.
0: Pour délivrer les opprimés.
2: Délivrer les opprimés.
0: Pour guérir les malades.
2: Guérir les malades.
0: Me voici.
2: Me voici.
0: Avec ma situation.
2: Avec ma situation.
0: Je crois que tu peux me libérer.
2: Je crois que tu peux me libérer.
0: Je crois que tu peux me pardonner.
2: Je crois que tu peux me pardonner.
0: Je crois que tu peux me délivrer.
2: Je crois que tu peux me délivrer.
0: Et je te dis merci pour ta grâce.
2: Et je te dis merci pour ta
0: merci
2: grâce.
0: Merci pour ta puissance sur moi.
2: Merci pour ta puissance sur moi.
0: Ô Jésus, fils de David.
2: Ô Jésus, fils de David.
0: Aie pitié de moi.
2: Aie pitié de moi.
0: Ô Jésus, fils de David.
2: Ô Jésus, fils de David.
0: Aie pitié de moi.
2: Aie pitié de moi.
0: Ô Jésus, fils de David.
2: Ô Jésus, fils de David.
0: Aie pitié de moi.
2: Aie pitié de moi.
0: Fais silence. Si tu es malade, pose ta main là où tu as mal et crois. Ne parle plus, reste tranquille. Seigneur Jésus, tu es le même hier, aujourd'hui et toujours. Je te présente tous tes enfants qui sont malades, qui sont sous l'influence de la sorcellerie, qui sont bloqués et qui sont incapables de se marier. Ils sont incapables de travailler. Ils sont incapables de mener leurs affaires et s'épanouir. Ils sont incapables de jouir des finances. Ils sont incapables d'avoir de la richesse. Ils sont incapables de travailler. Ils sont incapables de voyager à cause de toutes les œuvres de la sorcellerie. Ils sont tous manipulés. Je prie que par la puissance de ta croix, où tu as fait couler ton sang, le sang qui libère, le sang qui délivre, le sang qui bénit, le sang qui visite, Seigneur, que tu viennes en aide à tes enfants. La Bible dit, vous avez été vendus pour rien, vous serez rachetés sans argent. Seigneur, par ton sang précieux, que nous aspergeons sur tes enfants. Libère les captifs, délivre les opprimés, guéris les malades. Nous prions que tes plaies s'ouvrent et que dans tes plaies soit guéri l'homme qui crie à toi, qui a mis sa confiance en toi. Que toi qui es malade, que les plaies de Jésus te guérissent maintenant. Reçois la puissance de la guérison qui coule des mains de Jésus, des plaies de Jésus, de la tête de Jésus, des yeux de Jésus, de tout le corps de Jésus. Sois visité, sois libéré et sois délivré. Que le sang de Jésus libère les captifs. Qui que tu sois, quel que soit les liens, les chaînes qui ont fait de toi un captif, sois délivré par la puissance du sang de Jésus. Sois relâché et sors de tes prisons par la puissance de la croix au nom puissant de Jésus-Christ. Seigneur Jésus, étends ta main et bénis-les. Ouvre les portes de tes enfants, donne-leur de se retrouver en meilleure posture pour la gloire de ton nom et pour la joie de leur cœur. Seigneur, j'ai été heureux de passer ce temps avec eux, tout en leur donnant rendez-vous le vendredi prochain. Je les bénis au nom du Père, du Fils et du Saint-Esprit.
2: Amen. Amen. Alors, merci, modérateur. Merci à tous ceux qui nous ont écoutés aujourd'hui. Nous aussi, nous avons pris plaisir à être avec vous. Rapidement, le numéro du modérateur, 2 x 07 66 82 23. 2 x 07 66 82 23. Et sachez qu'au niveau de la Fraternité Marie Immaculée Reine, il y a des possibilités de venir faire une retraite spirituelle. Vous pouvez venir aussi pour qu'on vous écoute et prier pour vous suivre. Alors, que Dieu nous bénisse au nom de Jésus. Amen.
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1: La mise en œuvre de cette fraternité, cette mission, cette synodalité dans les communautés. 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
0: Pour votre salut, il est 15h.

0: Au nom du Père et du Fils et du Saint-Esprit. Amen. Amen. Notre Père qui es aux cieux, que ton nom soit sanctifié, que ton règne vienne, que ta volonté soit faite sur la terre comme au ciel.
1: Donne-nous aujourd'hui notre pain de ce jour. Pardonne-nous nos offenses, comme nous pardonnons aussi à ceux qui nous ont offensés. Et ne nous laisse pas entrer en tentation, mais délivre-nous du mal.
0: Je vous salue, Marie, pleine de grâce. Le Seigneur est avec vous. Vous êtes bénie entre toutes les femmes, et Jésus, le fruit de vos entrailles, est béni.
2: Sainte Marie, Mère de Dieu, priez pour nous pauvres pécheurs, maintenant et à l'heure de notre mort. Amen.
0: Je crois en Dieu, le Père Tout-Puissant, Créateur du ciel et de la terre, et en Jésus-Christ, son Fils unique, notre Seigneur, qui a été conçu du Saint-Esprit, est né de la Vierge Marie, a souffert sous Ponce Pilate, a été crucifié, est mort, a été enseveli, est descendu aux enfers, le troisième jour est ressuscité des morts, est monté aux cieux, est assis à la droite de Dieu le Père Tout-Puissant, d'où il viendra juger les vivants et les morts.
2: Je crois en l'Esprit Saint, à la Sainte Église catholique, à la communion des saints, à la rémission des péchés, à la résurrection de la chair, à la vie éternelle. Amen.
3: Père éternel, je t'offre le corps et le sang, l'âme et la divinité de ton Fils bien-aimé, notre Seigneur Jésus-Christ.
4: En réparation de nos péchés et de ceux du monde entier.
3: Par sa douloureuse passion,
4: sois miséricordieux pour nous et pour le monde entier.
3: Par sa douloureuse passion,
4: sois miséricordieux pour nous et pour le monde entier.
3: Par sa douloureuse passion,
4: sois miséricordieux pour nous et pour le monde entier.
3: Par sa douloureuse passion,
4: sois miséricordieux pour nous et pour le monde entier.
3: Par sa douloureuse passion,
4: sois miséricordieux pour nous et pour le monde entier.
3: Par sa douloureuse passion,
4: sois miséricordieux pour nous et pour le monde entier.
3: Par sa douloureuse passion,
4: sois miséricordieux pour nous et pour le monde entier.
3: Par sa douloureuse passion,
4: sois miséricordieux pour nous et pour le monde entier.
3: Par sa douloureuse passion,
4: sois miséricordieux pour nous et pour le monde entier.
3: Par sa douloureuse passion,
4: sois miséricordieux pour nous et pour le monde entier.

0: Père éternel, je t'offre le corps et le sang, l'âme et la divinité de ton Fils bien-aimé, notre Seigneur Jésus-Christ,
1: en réparation de nos péchés et de ceux du monde entier.
0: Par sa douloureuse passion,
1: sois miséricordieux pour nous et pour le monde entier.
0: Par sa douloureuse passion,
1: sois miséricordieux pour nous et pour le monde entier.
0: Par sa douloureuse passion,
1: sois miséricordieux pour nous et pour le monde entier.
0: Par sa douloureuse passion,
1: sois miséricordieux pour nous et pour le monde entier.
0: Par sa douloureuse passion,
1: sois miséricordieux pour nous et pour le monde entier.
0: Par sa douloureuse passion,
1: sois miséricordieux pour nous et pour le monde entier.
0: Par sa douloureuse passion,
1: sois miséricordieux pour nous et pour le monde entier.
0: Par sa douloureuse passion,
1: sois miséricordieux pour nous et pour le monde entier.
0: Par sa douloureuse passion,
1: sois miséricordieux pour nous et pour le monde entier.
0: Par sa douloureuse passion,
1: sois miséricordieux pour nous et pour le monde entier.

0: Père éternel, je t'offre le corps et le sang, l'âme et la divinité de ton Fils bien-aimé, notre Seigneur Jésus-Christ.
1: En réparation de nos péchés et de ceux du monde entier.
0: Par sa douloureuse passion,
1: sois miséricordieux pour nous et pour le monde entier.
0: Par sa douloureuse passion,
1: sois miséricordieux pour nous et pour le monde entier.
0: Par sa douloureuse passion,
1: sois miséricordieux pour nous et pour le monde entier.
0: Par sa douloureuse passion,
1: sois miséricordieux pour nous et pour le monde entier.
0: Par sa douloureuse passion,
1: sois miséricordieux pour nous et pour le monde entier.
0: Par sa douloureuse passion,
1: sois miséricordieux pour nous et pour le monde entier.
0: Par sa douloureuse passion,
1: sois miséricordieux pour nous et pour le monde entier.
0: Par sa douloureuse passion,
1: sois miséricordieux pour nous et pour le monde entier.
0: Par sa douloureuse passion,
1: sois miséricordieux pour nous et pour le monde entier.
0: Par sa douloureuse passion,
1: sois miséricordieux pour nous et pour le monde entier.

0: Père éternel, je t'offre le corps et le sang, l'âme et la divinité de ton Fils bien-aimé, notre Seigneur Jésus-Christ.
1: En réparation de nos péchés et de ceux du monde entier.
0: Par sa douloureuse passion,
1: sois miséricordieux pour nous et pour le monde entier.
0: Par sa douloureuse passion,
1: sois miséricordieux pour nous et pour le monde entier.
0: Par sa douloureuse passion,
1: sois miséricordieux pour nous et pour le monde entier.
0: Par sa douloureuse passion,
1: sois miséricordieux pour nous et pour le monde entier.
0: Par sa douloureuse passion,
1: sois miséricordieux pour nous et pour le monde entier.
0: Par sa douloureuse passion,
1: sois miséricordieux pour nous et pour le monde entier.
0: Par sa douloureuse passion,
1: sois miséricordieux pour nous et pour le monde entier.
0: Par sa douloureuse passion,
1: sois miséricordieux pour nous et pour le monde entier.
0: Par sa douloureuse passion,
1: sois miséricordieux pour nous et pour le monde entier.
0: Par sa douloureuse passion,

0: Père éternel, je t'offre le corps et le sang, l'âme et la divinité de ton Fils bien-aimé, notre Seigneur Jésus-Christ.
1: En réparation de nos péchés et de ceux du monde entier.
0: Par sa douloureuse passion,
1: sois miséricordieux pour nous et pour le monde entier.
0: Par sa douloureuse passion,
1: sois miséricordieux pour nous et pour le monde entier.
0: Par sa douloureuse passion,
1: sois miséricordieux pour nous et pour le monde entier.
0: Par sa douloureuse passion,
1: sois miséricordieux pour nous et pour le monde entier.
0: Par sa douloureuse passion,
1: sois miséricordieux pour nous et pour le monde entier.
0: Par sa douloureuse passion,
1: sois miséricordieux pour nous et pour le monde entier.
0: Par sa douloureuse passion,
1: sois miséricordieux pour nous et pour le monde entier.
0: Par sa douloureuse passion,
1: sois miséricordieux pour nous et pour le monde entier.
0: Par sa douloureuse passion,
1: sois miséricordieux pour nous et pour le monde entier.
0: Par sa douloureuse passion,
1: sois miséricordieux pour nous et pour le monde entier.
2: Dieu saint, saint fort, saint immortel,
3: aie pitié de nous et du monde entier.
2: Dieu saint, saint fort, saint immortel,
3: aie pitié de nous et du monde entier.
2: Dieu saint, saint fort, saint immortel,
3: aie pitié de nous et du monde entier.
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5: Jésus, j'ai confiance en toi.
4: Jésus, j'ai confiance en toi.
5: Jésus, j'ai confiance en toi.
4: Jésus, j'ai confiance en toi.
5: Jésus, j'ai confiance en toi.

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2: Comment les chrétiens participent-ils à la vie politique et sociale?
3: Les fidèles laïcs interviennent directement dans la vie politique et sociale en animant avec un esprit chrétien les réalités temporelles et en collaborant avec tous, comme authentiques témoins de l'Évangile et artisans de paix et de justice.
2: De quoi s'inspire l'amour pour les pauvres?
3: L'amour envers les pauvres s'inspire de l'Évangile des Béatitudes et de l'exemple de Jésus dans son attention constante envers les pauvres. Jésus a dit « Ce que vous avez fait au plus petit de mes frères, c'est à moi que vous l'avez fait. » Matthieu chapitre 25, verset 40. L'amour envers les pauvres passe par l'engagement contre la pauvreté matérielle et contre les multiples formes de pauvreté culturelle, morale et religieuse. Les œuvres de miséricorde spirituelle et corporelle et les nombreuses institutions de bienfaisance nées au long des siècles sont un témoignage concret de l'amour préférentiel pour les pauvres qui caractérise les disciples de Jésus.
2: Le huitième commandement, tu ne feras pas de faux témoignages. Quel est le devoir de l'homme à l'égard de la vérité?
3: Toute personne est appelée à la sincérité et à la véracité dans sa conduite et dans ses paroles. Chacun a l'obligation de chercher la vérité et d'y adhérer, ordonnant toute sa vie selon les exigences de la vérité. En Jésus-Christ, la vérité de Dieu s'est manifestée tout entière. Il est la vérité. Qui le suit, vit dans l'esprit de vérité et fuit la duplicité, la simulation et l'hypocrisie.
2: Comment rend-on témoignage à la vérité?
3: Le chrétien doit témoigner de la vérité évangélique dans tous les domaines de son activité publique et privée, même au prix du sacrifice de sa vie, si cela est nécessaire. Le martyr est le témoignage suprême rendu à la vérité de la foi.
2: Qu'interdit le huitième commandement?
3: Le huitième commandement interdit le faux témoignage et le parjure, le mensonge dont la gravité se mesure à la déformation de la vérité réalisée, aux circonstances, aux intentions du menteur et aux dommages subis par ses victimes. Le jugement téméraire, la médisance, la diffamation, la calomnie, qui diminuent ou détruisent la bonne réputation et l'honneur auquel toute personne a droit. La flatterie, l'adulation et la complaisance, surtout si elles ont pour but des péchés graves ou le consentement à des avantages illicites. Toute faute commise contre la vérité oblige à réparation si elle a causé du tort à autrui.
2: Que demande le huitième commandement?
3: Le huitième commandement demande le respect de la vérité, accompagné de la discrétion de la charité. Dans la communication et l'information qui doivent évaluer le bien individuel et commun, la défense de la vie privée, le risque de scandale. Le respect des secrets professionnels doit toujours être sauvegardé, sauf cas exceptionnel, et pour des motifs graves et proportionnés. Est aussi requis le respect des confidences faites sous le sceau du secret.
2: Comment doivent être utilisés les moyens de communication sociale?
3: L'information dans les médias doit être au service du bien commun. Dans son contenu, elle doit toujours être vraie et en sauvegardant la justice et la charité intégrale. D'autre part, elle doit s'exprimer d'une manière honnête et opportune, respectant scrupuleusement les lois morales, les droits légitimes et la dignité de la personne.
2: Quelle relation y a-t-il entre vérité, beauté et art sacré?
3: La vérité est belle en elle-même. Elle comporte la splendeur de la beauté spirituelle. Outre la parole, il existe de nombreuses formes d'expression de la vérité, en particulier les œuvres d'art. Elles sont le fruit d'un talent donné par Dieu et de l'effort de l'homme. L'art sacré, pour être vrai et beau, doit évoquer et glorifier le mystère du Dieu révélé dans le Christ et conduire à l'adoration et à l'amour du Dieu créateur et sauveur. Beauté surhumaine de vérité et d'amour.
2: Le 9e commandement. Tu ne désireras pas la femme de ton prochain.
4: Que demande le 9e commandement?
3: Le 9e commandement requiert de vaincre la concupiscence charnelle dans les pensées et les désirs. Le combat contre la concupiscence passe par la purification du cœur et par la pratique de la vertu de tempérance.
4: Qu'interdit le 9e commandement?
3: Le 9e commandement

0: Purité d'intention, la transparence du regard, extérieur et intérieur, la discipline des sentiments et de l'imagination, la prière.
1: Quelles sont les autres exigences de la purité?
0: La purité exige la pudeur. Elle protège l'intimité de la personne, exprime la délicatesse de la chasteté, règle les regards et les gestes pour qu'ils soient conformes à la dignité des personnes et de leur union. Elle libère de l'érotisme ambiant et tient à l'écart de tout ce qui favorise la curiosité malsaine. Elle requiert encore une purification du climat social par un combat soutenu contre la permissivité des mœurs qui repose sur une conception erronée de la liberté humaine.
1: Le 10e commandement, tu ne convoiteras pas le bien du prochain. Que commande et que défend le 10e commandement?
0: Ce commandement complète le précédent. Il demande une attitude intérieure de respect dans les rapports avec la propriété d'autrui. Il interdit l'avidité, la convoitise effrénée des biens d'autrui, l'envie qui traduit la tristesse éprouvée devant les biens d'autrui et le désir immodéré de se les approprier.
1: Que demande Jésus par la pauvreté du cœur?
0: Jésus demande à ses disciples de le préférer, lui, à tout et à tous. Le détachement des richesses dans un esprit de pauvreté évangélique et l'abandon à la providence de Dieu qui nous libère de l'inquiétude du lendemain dispose à la béatitude des pauvres en esprit parce que le royaume des cieux est à eux. Matthieu chapitre 5 verset 3.
1: Quel est le plus grand désir de l'homme?
0: Le plus grand désir de l'homme, c'est de voir Dieu. C'est le cri de tout son être. Je veux voir Dieu. En effet, l'homme réalise son bonheur vrai et total dans la vision et la béatitude de celui qu'il a créé par amour et qu'il attire à lui dans son amour infini.
1: Celui qui voit Dieu a obtenu tous les biens que l'on peut

Amis auditrices, chères sœurs, femmes de grâce et femmes de bénédiction, je vous salue dans le nom précieux de Jésus. C'est une joie pour moi de vous retrouver et je voudrais annoncer en ce jour que nous allons entrer dans un cheminement qui aura pour but de faire de nous des femmes de foi. Le thème donc que nous aurons à traiter sur plusieurs semaines sera « Sois une femme de foi ». Je sais que vous avez allumé peut-être votre radio en cet instant, que vous vous demandez véritablement pourquoi vous l'avez fait. Mais si vous êtes là, à nous écouter, c'est parce que vous aspirez à quelque chose, que vous le sachiez ou pas. Vous attendez quelque chose de Dieu, un secours divin. Vous attendez la manifestation de Dieu. Vous êtes là pour écouter le message de Dieu. Et je voudrais vous dire, bien-aimé, restez fixé sur lui. Ne bavardez pas. Ne soyez pas distraite. Sinon, vous ressortirez de ce temps d'écoute comme vous êtes venu. Et ce temps de cheminement sera encore pour vous un cheminement comme tous les autres. Car pour moi, ce cheminement sera marqué d'une pierre blanche dans chacune de vos vies. Parce qu'il marque le début de bouleversement que cette nation va connaître si seulement vous osez saisir les paroles que nous avons partagées aujourd'hui.

Je vous invite donc, bien-aimés, à prendre vos Bibles en Matthieu chapitre 17 et nous lirons à partir du verset 14. La parole de Dieu déclare en effet. Lorsqu'ils furent arrivés près de la foule, un homme vint se jeter à genoux devant Jésus et dit, « Seigneur, aie pitié de mon fils qui est lunatique et qui souffre cruellement. Il tombe souvent dans le feu et souvent dans l'eau. Je l'ai amené à tes disciples et ils n'ont pas pu le guérir. » Race incrédule et perverse, répondit Jésus. Jusqu'à quand serai-je avec vous? Jusqu'à quand vous supporterai-je? Emmenez-le-moi ici. Jésus parla sévèrement au démon qui sortit de lui et l'enfant fut guéri à l'heure même. Alors, les disciples s'approchèrent de Jésus et lui dirent en particulier, « Pourquoi n'avons-nous pu chasser ce démon? C'est à cause de votre incrédulité, leur dit Jésus. Je vous le dis en vérité. Si vous aviez de la foi comme un grain de sénévé, vous diriez à cette montagne, « Transporte-toi d'ici » et elle se transporterait. Rien ne vous serait impossible. Mais cette sorte de démon ne sort que par le jeûne et la prière. Parole du Seigneur notre Dieu. Nous rendons grâce à Dieu.

Bien-aimés dans le Seigneur, le texte que le Seigneur nous donne de partager intervient juste après la transfiguration de Jésus. Les disciples, en effet, étaient montés avec le Seigneur. Ils l'avaient vu être transformé sous leurs yeux. Élie, Moïse étaient là avec le Seigneur. Ils avaient vécu une expérience surnaturelle et ils descendaient tout fraîchement de cela, la tête encore remplie du miraculeux. Notre Seigneur descend avec eux de la montagne, des portes du ciel de gloire, et descend des lieux saints de la communion avec le Père vers les bas-fonds de la défaite du désespoir, dans la vallée où les attend la maladie. Oui, la maladie est là, et avec elle, un cœur broyé et déchiré. La souffrance est là, les disciples sont là, symbole des nombreux prédicateurs qui jalonnent aujourd'hui nos rues et nos nations. Oui, la maladie physique est là, mais également la maladie morale, la maladie psychologique, affective, matérielle. Oui, la douleur est là. Oui, le mal est là. Et comme à notre habitude, nous nous sommes sans doute tournés vers des prédicateurs, des prêtres, des pasteurs, des bergers, des bishops, des archibishops, des prophètes. Et malheureusement, ils n'ont pu rien faire pour nous, bien qu'ils aient travaillé selon les règles. Repousser le démon, supplier Dieu, gémir, gesticuler, mais il n'y a pas eu de réponse. Rien ne s'est passé et le soulagement que nous attendions n'est pas venu. Alors, ils vous ont envoyé chez vous avec des paroles d'espérance et d'encouragement. Et tranquillement, vous êtes retournés vivre avec vos problèmes, vos souffrances, votre désespoir. Le texte nous dit que ce jour-là, cet homme vint se jeter aux pieds de Jésus. Bien-aimé, l'attitude de cet homme te parle et me parle. Dans son désespoir, dans sa souffrance, cet homme est venu se jeter aux pieds de Jésus. C'est pourquoi le Seigneur aussi t'invite en ce jour à venir te jeter à ses pieds. Peut-être as-tu cherché la solution auprès des hommes. Ne l'as-tu pas eue, ma sœur? Arrête de te promener, arrête de chercher ailleurs. La Bible dit, ils ont abandonné celui qui est la source d'eau vive pour aller étancher leur soif dans des citernes crevassées qui ne retiennent pas l'eau. Cet homme, dans son désespoir, dans sa souffrance, est venu se jeter aux pieds de Jésus. Et bien souvent, nos souffrances sont cruelles et insupportables. Tellement insupportables qu'on se demande comment la vie peut être ainsi vécue. D'autres sœurs racontent les misères dans lesquelles elles vivent qui sont si grandes et si douloureuses que bien souvent nos propres douleurs nous semblent insignifiantes. Ce texte dit, ce père avait vu son fils maltraité par le démon. Il le jetait dans l'eau, il le jetait dans la mer, il le jetait partout dans le feu pour le tuer. La souffrance du fils était devenue la souffrance du père. Bien qu'il ne soit pas lui lunatique, sa douleur était insupportable. Mais la Bible déclare que ce jour-là, Jésus était là. Et le texte dit, Jésus parla sévèrement au démon qui sortit de lui et l'enfant fut guéri à l'heure même. Bien-aimé, je veux te dire quelque chose. Peut-être as-tu cherché ailleurs la solution à ton problème. Les hommes ont prié, crié, imposé les mains, chassé le démon. Rien ne s'est fait. Rien n'a changé, mais je veux te dire que tu peux aller comme cet homme, te jeter aux pieds du Seigneur, parce qu'avec lui, il n'y a pas de lutte, il n'y a pas de gémissement, il n'y a pas de combat long et acharné, il n'y a pas de discussion avec les esprits mauvais, mais le démon s'enfuit parce qu'il est écrit que devant lui, tout genou fléchit sur la terre, sous la terre et en enfer. Alors, les disciples sont surpris. Eux qui étaient partis, deux par deux, envoyé par le Seigneur et qui était revenu lui faire un rapport merveilleux. Seigneur, les démons même nous sont soumis. Et Jésus de leur dit, ne vous réjouissez pas parce que les démons vous sont soumis, mais réjouissez-vous plutôt parce que vos noms sont inscrits dans le livre de vie. Lui qui disait, devant ces beaux témoignages, il dit, je vis Satan tomber du ciel. Alors, bien-aimés, les disciples sont surpris. Pourquoi n'ont-ils pu chasser ce démon?
Jésus leur parle en ces termes. Il dit, c'est à cause de votre incrédulité. Je dis, cette parole de Jésus est un enseignement. C'est une révélation. Parce qu'une graine de foi véritable, lancée contre une montagne l'anéantit. Alors, une question. Les disciples ne croyaient-ils pas en Jésus? Eux qui avaient tout abandonné et qui le suivaient depuis 3 ans déjà. Je crois, pour ma part, que d'une certaine manière, ses disciples croyaient en lui. Ces hommes croyaient en Jésus, en ses promesses, en la guérison divine. Comme vous et moi, nous croyons également en Jésus. Alors pourquoi n'était-il pas exaucé? Et pourquoi ne le sommes-nous pas non plus? Le Fils de Dieu n'a-t-il plus compassion des hommes? N'a-t-il plus de compassion dans le cœur de l'homme aux mains percées par les clous? Celui dont le côté a été transpercé pour nous? Celui qui a dit qu'il donnait sa vie pour nous sauver, ne nous aime-t-il plus? Jésus répond au verset 20, c'est à cause de votre incrédulité. Je vous le dis en vérité, si vous aviez de la foi comme un grain de sénévé, vous diriez à cette montagne, transporte-toi d'ici, et elle se transporterait, rien ne vous serait impossible. Qu'est-ce qui en découle? Qu'est-ce que cela signifie? Premièrement, que ce que les disciples appelaient foi n'est pas ce que Jésus appelle foi. Ce que nous aussi nous appelons foi n'est pas ce que Jésus appelle foi. Parce que la foi véritable, elle produit un fruit. Mais par contre, ce que nous avions jusqu'alors, c'est la croyance. Et la croyance est différente de la foi. Ce que les disciples et nous, nous appelons foi, n'est autre que la croyance. Parce que la croyance, c'est le fait de savoir de manière intellectuelle que Dieu existe. Je sais que la parole de Dieu est vraie, mais je n'ai pas l'expérience. Le Saint-Esprit ne l'atteste pas dans mon cœur. Ça ne devient pas une expérience vivante. Je sais que Jésus est le Fils de Dieu. Je sais que ses promesses sont vraies. Mais tout cela reste au niveau mental, au niveau intellectuel. Ainsi, nous avons reçu des promesses de Dieu, mais nous n'avons pas la foi pour nous en approprier personnellement. Et bien souvent, nous nous accrochons à la promesse et nous la répétons. Je suis guéri, je suis béni. Oui, j'obtiens l'enfant que je cherche. Oui, j'ai obtenu le mariage que je voudrais. Oui, la paix dans mon foyer. Je proclame maintenant la paix sur la Côte d'Ivoire. Mais rien ne se passe. La croyance n'est pas la foi. Car certaines personnes, en croyant, vivent encore dans le péché. Or, la foi transforme nos vies. Elle transforme nos cœurs. Elle transforme notre manière de penser. On ne peut pas croire et vivre dans l'adultère. On ne peut pas croire et vivre dans le mensonge. On ne peut pas croire et vivre dans le péché, dans la désobéissance. On ne peut pas croire, bien-aimé, et vivre comme si Dieu n'existait pas. La foi transforme la vie. Et la Bible nous dit, le démon lui aussi croit et il tremble. La foi entraîne toujours une réaction. La foi véritable, elle est vivante, elle est dynamique, elle est agissante, elle transforme, elle modifie les circonstances et nos vies. Alors qu'est-ce qui alors t'a poussé, bien-aimé, au baptême? Qu'est-ce qui t'a poussé à la confirmation et même au mariage à l'église? Pas la foi, certainement la croyance. Aujourd'hui, tu vis une difficulté, ma sœur, une difficulté que Dieu a permise, car il est écrit, tout concourt au bien de ceux qui aiment Dieu et qui sont appelés selon son dessein. Dieu a permis que tu connaisses cette difficulté pour que tu découvres la foi véritable, que tu l'expérimentes et que tu en vives. Car si tu attends un exaucement de Dieu, tu dois savoir et tu dois avoir lu Ésaïe 59, versets 1 à 8 qui déclare « Non, la main du Seigneur n'est pas trop courte pour sauver. » ni son oreille trop dure pour entendre. Mais ce sont vos crimes qui mettent une séparation entre vous et votre Dieu. Ce sont vos péchés qui vous cachent sa face et l'empêchent de vous écouter. Car vos mains sont souillées de sang et vos doigts de crime. Vos lèvres profèrent le mensonge, votre langue fait entendre l'iniquité. Nul ne se plaint avec justice et nul ne plaide avec droiture. Ils s'appuient sur des choses vaines et disent des faussetés. Ils conçoivent le mal et enfantent le crime. Ils couvrent des œufs de basilic et ils tissent des toiles d'araignée. Celui qui mange de leurs œufs meurt. Et si l'on en brise un, il en sort une vipère. Leurs toiles ne servent point à faire un vêtement et ils ne peuvent se couvrir de leurs ouvrages. Leurs œuvres sont des œuvres d'iniquité.
et les actes de violence sont dans leurs mains. Leurs pieds courent au mal et ils ont hâte de répandre le sang innocent. Leurs pensées sont des pensées d'iniquité. Le ravage et la ruine sont sur leur route. Ils ne connaissent pas le chemin de la paix. Il n'y a point de justice dans leur voie. Ils prennent des sentiers détournés. Quiconque y marche ne connaît point la paix. Bien-aimés, la Bible déclare que sans la foi, nul ne peut être agréable à Dieu. Sans la foi, nous ne pouvons être agréables à Dieu. Et c'est ce que nous sémons que nous récoltons. Osée chapitre 8, verset 7 dit, « Puisqu'ils ont semé du vent, ils moissonneront la tempête. » Ma sœur, qu'as-tu moissonné? Qu'as-tu moissonné? Qu'attends-tu de Dieu? Un mari? Un enfant? Un travail? La paix dans ton foyer? De l'argent? Une promotion? Alors, bien-aimé, tu dois savoir que jusqu'alors, si tu n'as pas eu de résultat à ta prière, c'est parce que tu n'avais pas la foi véritable. Il te faut donc une repentance sincère. Tu veux recevoir ta bénédiction? Analyse ton parcours avec Dieu et vois là où tu es tombé. Car le désert à lequel tu passes est le chemin de la pédagogie de Dieu. C'est un chemin d'éducation pour nous apprendre la vraie foi. Ne croyons pas que lorsqu'une difficulté survient, c'est toujours du fait du diable. Car la Bible dit que Dieu crée le bonheur, il crée également l'adversité. Nous devons nous repentir pour n'avoir pas écouté Dieu, n'avoir pas obéi à ses lois, à ses commandements. Nous devons nous repentir. Car Dieu nous a conduits dans son chemin, sur un chemin de désert, afin que comme Israël, nous découvrions la foi véritable. Mais nous n'avons pas reçu l'enseignement de Dieu. Alors, nous errons dans nos déserts depuis longtemps et nous nous endurcissons loin de Dieu dans les gémissements, dans les larmes, dans la révolte et dans la rébellion. Nous avons besoin de revenir à lui pour qu'il nous montre, bien-aimés dans le Seigneur, ce qu'est la foi véritable. Ma sœur, t'es-tu débarrassé de tes fardeaux, de ton péché? T'es-tu, bien-aimé, repenti sincèrement devant la face de Dieu? Si tel est le cas, ma sœur, alors cette foi véritable sera ton partage. Et tu verras les choses changer dans ta vie. Amen. Dieu.

Seigneur éternel, notre Dieu et notre Père, je tourne mon cœur et mon regard vers toi. Et je confesse en ce jour au Dieu vivant que ce que j'ai appelé foi jusqu'alors, Seigneur, dans ma vie n'était que de la croyance. Seigneur, je n'avais pas la foi qui déplace les montagnes. Seigneur, c'est la raison majeure pour laquelle les montagnes de ma vie, Seigneur, sont restées telles. Mais en ce jour, je répands mon âme devant toi. Et je reconnais que je n'ai pas eu foi en ta parole, je n'ai pas eu foi en tes promesses, et que c'est à ta cause de cela, Seigneur, que tu as permis que je reste, Seigneur, dans mon désert, afin que là j'apprenne à être attaché à toi, parce qu'il est écrit dans ta parole, ô Dieu vivant, que si je suis attaché à toi, Seigneur, ô Dieu, que tu es le sceptre et que nous sommes les sarments, et que tant que nous sommes attachés à toi, Seigneur, nous pouvons produire du bon fruit. Et la foi, Seigneur, est un fruit qui vient de toi. Seigneur, communique-nous, Seigneur, ô Dieu, un esprit de repentance véritable qui ouvre les écluses des cieux et qui fasse descendre sur nos vies, Dieu fidèle, Seigneur, ô Dieu, la foi véritable sans laquelle nul ne peut être agréable. Merci, Seigneur, pour ce que tu vas faire et de ce que tu nous conduis dans une repentance vraie. Au nom de Jésus. Dieu.

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0: Pour votre salut, il est 16h.
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4: 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Alléluia.
5: Aïe, aïe, aïe. Frères et sœurs, j'ai la lourde charge de m'essayer à parler de ce qui n'est pas palpable, de ce qu'on ne peut pas toucher, mais dont on peut ressentir la présence. Et c'est l'une des dimensions de la foi chrétienne. La foi, ce n'est pas ce qu'on peut toucher. Comme on dit la lettre aux Hébreux, le chapitre 11, le verset 1er, c'est la ferme assurance des choses auxquelles on espère et la démonstration de celles qu'on ne voit pas. Frères et sœurs, le discours sur les anges entre dans le domaine de la foi. Ne peuvent ressentir la présence de ces êtres angéliques qu'à une seule condition, qu'il y ait des personnes qui croient en leur présence. C'est la raison pour laquelle, pour ceux qui se méconnaissent dans ce phénomène, vous allez voir que votre vie va être toujours ballottée. Je voudrais commencer par vous dire ceci, les anges existent bel et bien. Avant la personne de Jésus-Christ, je veux parler de son ministère terrestre. À son époque, on parlait déjà de la présence des anges. Et on le voit avec l'apôtre Paul. Lorsqu'il est convoqué par les Sadducéens, il dit que c'est à cause de sa croyance aux anges et en la résurrection des morts que lui, Paul, aujourd'hui, il est devant les tribunaux. Et on sait par la suite ce que cela a donné. Frères et sœurs, je suis venu te parler et en même temps t'enseigner. Alors dis à quelqu'un, assieds-toi bien. Dis-lui, assieds-toi très bien. La mission des anges dans le combat spirituel. Waouh, c'est fort, hein? Très fort. Le Père ce matin a parlé des anges, non? Donc je peux parler de combat spirituel seulement. Frères et sœurs, les êtres angéliques, ceux que nous appelons les anges, ce sont des êtres immatériels. C'est gros français. Parce que quand je viens derrière l'eau ici, je suis intimidé. Ils n'ont ni chair, ni os. Ce qui veut dire qu'un ange est capable de traverser un objet sans que cet objet le retienne. La nomenclature des anges, le fait de les nommer vient de deux pères de l'Église. Celui qui est réputé en la matière est celui qu'on appelle Denis de l'Aréopage, qui nous communique les anges en donnant leurs différents noms et il précise les 9 cœurs d'anges. Vous les connaissez? Il parle des chérubins qu'on trouve en Genèse chapitre 24 et chapitre 3 verset 24. Il parle des séraphins, des trônes, des dominations, des principautés, des vertus, des puissances, des archanges, les anges. Et selon Denis de l'Aréopage, les anges sont au bas de l'échelle. Après eux viennent les archanges. Mais il ne faudrait pas voir la nomination de Denis de l'Aréopage comme le principe de supériorité. Il faut comprendre la fonction que l'ange a en fonction de sa proximité, soit avec Dieu ou avec nous. Ce qui fait dire qu'aujourd'hui, nous avons des anges gardiens. Et ces anges gardiens ont pour mission de veiller sur nous. Ce qui fait la difficulté aujourd'hui, c'est qu'on ne peut pas connaître le nom de notre ange gardien. Cependant, les anges qu'on connaît, ce sont les archanges. En fonction du nom qu'ils ont. Et le nom d'un archange est donné par rapport à la mission qui lui a été confiée. Amen, amen. Comment on appelle Gabriel? Pardon? C'est pas un messager. La force de Dieu. Et, j'ai dit quoi? Gabriel. Et Michael, qui est comme Dieu. Et puis Raphaël, Dieu guérit. En réalité, Rapha veut dire guérit. Le L qui est dessus, c'est Dieu. Donc Dieu guérit. Vous verrez que la fonction des anges est déterminée, détermine du moins leur nom. Donc, je parle ici d'archange. Et le plus populaire, on le connaît, c'est qui ? Michael. Amen, amen. Et aujourd'hui, on nous parle de la mission de ces anges-là dans le combat spirituel. Je voudrais de prime abord que nous soyons sur la même longueur d'onde. Le combat spirituel que nous avons à mener est déterminé par ce que l'apôtre Jean dit. En 1 Jean, le chapitre 3, le verset 8. Jean dit ceci, que le Fils de l'homme est apparu afin de détruire les œuvres de qui ? Du diable. Autrement dit, le rôle de la présence de Jésus-Christ n'était pas d'abord pour tuer Satan. Parce que le livre de l'Apocalypse va nous le dire plus tard, qu'il aura un temps où le diable sera enchaîné pour 1000 ans. Mais pour l'heure, ce qu'il y a à faire, ce sont les œuvres exercées par Satan dans notre vie, c'est pourquoi Jésus-Christ est venu sur la terre. Dans le discours des anges et des démons qu'on appelle dans un gros français, l'eschatologie, qui parle de la démonologie et de l'angélologie. Moi aussi je comprends français. Je vous explique dans les termes simples. J'ai donné d'abord la définition avant de donner le nom. Denis de la Ropage va vous dire ceci, que les anges ont été les premiers à être créés. Vous avez certainement entendu la maxime qui vous dit, c'est le spirituel qui commande le physique. En réalité, tout ce qui se conçoit physiquement doit d'abord avoir une existence spirituelle. Et les anges ont été créés juste avant nous. C'est par la suite que Dieu s'est permis de créer notre monde à nous, que nous pouvons toucher, que nous pouvons palper. N'empêche que l'être humain, de sa composition, est corps, âme et esprit. L'apôtre Paul va nous le signifier, que nous ne sommes pas les citoyens de la Jérusalem terrestre, mais nous sommes les citoyens de la Jérusalem céleste. Pourquoi ? À cause de notre appartenance à Jésus-Christ. Mes frères et mes sœurs, le combat spirituel que nous avons à mener, c'est de garder le lien étroit avec Dieu. Si on te dit c'est quoi le combat spirituel, c'est la définition que tu donnes tout simplement. Comment garder mon intimité avec Dieu ? Et c'est cette lutte perpétuelle que je mène chaque jour qui constitue pour moi le combat spirituel. Ce n'est pas d'aller ligoter Satan quelque part pour le chicoter, non. Et donc vous qui priez en attachant Satan, laissez-le tranquille. Parce que même Christ est venu, il a regardé puis il a laissé partir. Toi, ton rôle, ce n'est pas de tuer Satan. C'est de garder ton intimité, ton étroitesse avec Dieu. C'est l'une des raisons pour lesquelles vous verrez que le Christ Jésus va en tout état de cause, dans tout ce qu'il va nous demander de faire, c'est d'être parfait et saint comme Dieu le Père est parfait et saint. Celui qui veut remporter un combat spirituel, c'est de gagner toutes ses causes de chute, de se relever toutefois qu'il tombe. Voilà ce qui donne à l'homme d'être, j'ai envie de dire, supérieur et marcher sur le règne de Satan. Et c'est quelque chose qui se fait, mes frères et mes sœurs, chaque jour de notre vie. Il n'existe pas une vie chrétienne qui ne soit pas parsemée de combats spirituels. À moins que tu sois dans le camp de Satan. Alors, frères et sœurs, celui qui prétend être chrétien, comme dit le droit canonique, est assimilé au Christ. Cela voudrait dire que j'accepte moi-même de toujours me lever et d'agir pour la cause de Dieu. Il va s'en dire tout de suite que si je marche avec Dieu, c'est sûr que j'aurai Satan pour adversaire. Par voie de conséquent, si le diable n'a pas eu peur de persécuter ni de venir tenter Jésus pendant 3 jours, c'est 3 jours non, 3 fois, c'est pas moi qui va laisser. Et donc, ceux qui sont venus pour que, après ce temps de prière, Satan ne vienne plus te tenter, ta place n'est pas ici. Est-ce que vous m'entendez ? Je veux dire à quelqu'un qui m'entende, de toute éternité, depuis que vous avez décidé de marcher avec Christ, jusqu'à la fin de votre vie, vous serez en train de combattre. Il faut que ça reste dans l'esprit de tout un chacun. Et ce qui vous garantit la proximité de Dieu, c'est le combat que vous menez chaque jour. Le jour où Satan ne vous effraie plus, il ne vient plus dans votre vie, croyez-moi, c'est que vous êtes dans son camp. Tu entends ce que je dis? Alors dis à quelqu'un à côté de toi, arrête de te plaindre. Dis-lui, arrête de te plaindre. Des gens qui chaque matin se lèvent, Seigneur, pourquoi? Le pourquoi là ne doit pas avoir son sens. Tant que je masse avec Jésus-Christ, je dois être préparé à livrer tout le temps bataille. Voilà ce qui détermine ma vie. Alors vous verrez, mes frères et mes sœurs,
6: dans la bataille que le Seigneur nous demande de livrer, il va mettre des moyens à notre disposition pour que nous puissions remporter toutefois ces combats que nous sommes en train de mener. Et l'un, ou j'ai envie de dire, l'une de ces dispositions, ce sont les anges. Ça va? Vous avez suivi mon introduction? Voilà. Les anges tels que Dieu les a créés, ils sont là pour servir Dieu. Mais quand ils servent Dieu, c'est à l'endroit des hommes que nous sommes. Vous comprenez? À chaque personne que voici ici, nous avons un ange qui nous suit, qui marche avec nous et qui nous garantit la présence et l'assurance de Dieu. On le trouve dans ce que Jésus-Christ va dire à ses disciples. Alors qu'on faisait venir les enfants vers lui, Pierre et les autres étaient en train de les écarter. Qu'est-ce que Jésus dit? Il dit, laissez ces enfants venir à moi. Ne les empêchez pas. Ne leur faites aucun mal. Car chaque jour, leurs anges font quoi? Voient la face de Dieu. J'ai compris mes frères et mes sœurs. Si nous devons mener un combat spirituel, dans le but de gagner toujours notre bataille à mener contre Satan, il est clair et certain que si les enfants voient la face de Dieu, les anges, pardon, voient la face de Dieu, cela veut dire que l'ange qui vient de Dieu crée la proximité avec Dieu de par l'innocence de ces enfants-là. En d'autres termes, ton ange gardien ou un ange dans le combat spirituel te donne l'opportunité de garder le lien étroit avec Dieu. Or, mieux tu es plus proche de Dieu et plus tu t'éloignes davantage de Satan. Et donc, tu es capable de remporter toutes sortes de victoires. Dis-moi, amen fort. Et donc, lorsque tu mènes ce genre de combat, il y a une réalité qui se présente. À divers niveaux, il y a comme un championnat qui se joue. Tu ne peux pas demander à quelqu'un qui joue dans Corpo d'aller jouer Champions League. Ce n'est pas possible. C'est-à-dire que chacun de nous, à divers niveaux, a un combat qu'il mène. Et le premier combat que nous avons à mener, vous savez c'est qui? C'est quoi du moins? C'est la lutte contre nous-mêmes. Arriver à quitter notre égoïsme, nous présenter devant Dieu tel que nous sommes, c'est le premier combat que nous avons à mener. Et cela aujourd'hui, j'ai envie de dire que les anges nous en donnent la possibilité. Je vous dirai le rôle d'un ange juste à côté de nous. Vous allez voir, frères et sœurs, que par moment, vous êtes là. Et puis, tu veux poser un acte. Il y a une petite voix qui te dit, ne fais pas. Il ne faut pas faire. Et pendant que tu pars, la voix te dit, ne fais pas. Quand tu finis de faire, et que tu n'as pas ce qu'on appelle la vision béatifique, parce que tu ne vois pas la répercussion que ton acte va poser, quand tu finis, tu fais quoi? Tu regrettes. Et puis tu te dis, oh, si j'avais écouté la voix qui me parlait, c'est sûr que je n'allais pas commettre cette bêtise. Mes frères et mes sœurs, il y a des personnes qui n'ont pas besoin d'avoir une parole de connaissance, mais qui ont besoin d'avoir une intimité avec leur ange gardien pour éviter beaucoup de dégâts dans leur vie. Et cela passe nécessairement par une vie idoine. Si nous partons sur le principe qu'un ange est celui que Dieu envoie vers moi, c'est que l'ange ne se déplace pas comme cela. Je peux fermer mon oreille à un ange à cause de la vie que je mène. Parce qu'un ange, il épouse l'odeur de sainteté. Donc, si je dois mener un combat, il faut que je mène un combat déjà à moi, mon niveau. Comment est-ce que je vis concrètement pour que mon ange soit davantage plus proche de moi? Comment fuir, j'ai envie de dire, la vie de péché? Comment fuir ce qui n'honore pas Dieu? Comment fuir ce que Dieu n'approuve pas? Voilà ce que, j'ai envie de dire, l'ange va regarder chez soi. Alors, pour que ton ange gardien vienne jusqu'à toi pour t'aider dans le combat spirituel, c'est la question que tu dois te poser et de savoir, qu'est-ce que je fais ou qu'est-ce que je mène comme activité spirituelle qui donne à mon ange de venir jusqu'à moi? Oh oh! Ça va? Est-ce que ça va? Celui ou celle qui mène une vie spirituelle en conformité avec ce que Dieu veut va tout de suite ressentir la présence de son ange à ses côtés. Vous allez entendre des personnes dire, ben, écoute, je devais monter dans un taxi Et on m'a dit, non, ne monte pas. Je suis resté. Parce que l'ange gardien est ce que j'appelle dans mon cœur mon intuition. Vous comprenez? Et donc, plus je suis familier à cette personne-là, à cause de la qualité de vie que j'ai, mon ange parle davantage plus fort et notre relation devient davantage plus fluide. Et plus je suis proche de mon ange, et la faveur divine est dans ma vie. Parce que le Seigneur ne passera pas ailleurs pour me bénir. C'est comme on te donne un gardien qui marche après toi, qui te suit. Tout ce que tu fais pour repousser ce gardien fera qu'il va s'éloigner de toi. Mais plus tu crées une relation intime avec ce gardien, il va venir jusqu'à toi. Et son assurance et sa protection seront toujours permanentes. Mais si tu mènes une vie qui ne l'a pas, ton ange va s'éloigner de toi. En réalité, tu es une pupille et lui, c'est ton parrain. C'est l'ange qui veille sur toi. Mais pour que l'ange puisse davantage te couvrir et te garder, il va falloir que ta vie soit idoine. L'idoneité de ta vie, mes frères, mon frère, ma soeur, va déterminer la suite des événements dans ton existence. Beaucoup de personnes ont tendance à dire, je prie, je ne suis pas exaucé. Je prie, je ne reçois rien de Dieu. Mais ça dépend de la relation que j'ai avec mon ange gardien. Voyez, en Dieu existe ce qu'on appelle le principe de subsidiarité. C'est gros français, non? C'est comme un père de famille dans une maison qui se lève et qui est capable de tout faire. Mais à chaque enfant, il confie une tâche que lui-même il peut faire. N'empêche que lui, il peut faire. Et donc, chaque enfant devient le mandataire de son papa. Dans la tâche que l'enfant accomplit, on voit tout de suite l'œuvre du père. C'est pareil. En Dieu, lorsque Dieu délègue un ange vers nous, c'est lui qui agit. Vous comprenez? Il y a des personnes qui ont des intimités particulières avec leur ange gardien, à telle enseigne que, par moment, l'ange vous corrige. Vous avez souvent certains bobos qui ne viennent pas de Satan. Mais comme tu mènes une vie qui ne plaît pas à Dieu et qui éloigne ton ange de toi, il peut te corriger. Parce que le Seigneur te veut comme une créature propre, comme quelqu'un de plus saint, comme une personne qui est capable de refléter son image. Et donc, les anges à nos côtés ont pour rôle de nous aider. Et le combat spirituel, c'est de garder le lien étroit, comme je le disais tantôt, avec Dieu. Ce lien étroit va subsister dans ce que je vais mener comme activité. À la lecture de la Bible, par exemple, tu peux demander à ton ange gardien de te donner tout simplement la motion de compréhension de ce que tu es en train de lire. Et ça, il va s'exercer pendant que tu lis. Il va te donner plus simple explication conformément à ce que tu vis. Amen, amen. Et l'ange va aimer ce que tu fais comme activité spirituelle pour qu'il vienne davantage en toi. Dans l'évangile selon Saint Luc, on trouve la Vierge Marie en train de faire quoi? Alors que l'ange Gabriel vient jusqu'à elle. Vous allez voir que l'ange va entrer en contact avec Marie parce qu'elle priait. Et le thème qui est utilisé, Luc dit ceci, l'ange entra chez la Vierge Marie. Tout à l'heure, j'ai défini que l'ange n'avait pas de chair. Or, on entre chez quelqu'un par une porte. L'ange peut entrer chez toi par la porte de la prière. Toute personne qui ne prie pas ne peut pas avoir d'intimité avec son ange gardien. Souvent, vous recevez ce qu'on appelle des motions. Tu entends quelque chose t'essouffler à l'esprit, fais ceci, fais cela. Mais plus tu es en prière, et le Seigneur permet que ton aura soit aiguisée. Et mieux ton aura est aiguisée, ton ange gardien va te souffléter ce que Dieu veut que tu fasses, pour ne pas que tu aies à te tromper. Mais moins tu es dans la période de prière, et plus tu vas bâtir, j'ai envie de dire, ta vie sur des choses éphémères. Cela ne peut pas corroborer avec Dieu. C'est pourquoi il y a des activités spirituelles que vous devriez mener pour que dans le combat spirituel, vous sentiez la présence de votre ange gardien. Amen, amen. Ton amen ne va pas loin. On va lire Daniel chapitre 10. C'est ça, non? À partir du verset combien? Ici, là. À partir du verset 10. Écoutez bien. Daniel 10 à partir du verset 10.
7: Daniel 10, verset 10.
6: Et suivant.
7: Alors, une main me toucha. Elle me fit me redresser tout tremblant sur mes genoux et sur la paume de mes mains.
6: Pause. Daniel venait d'effectuer 21 jours de jeûne. Vous suivez? Qui l'a touché? Il dit une main.
7: Une main.
6: Me toucha. Et a fait quoi?
7: Me fit redresser tout tremblant sur mes genoux et sur la paume de mes mains.
6: Vous voyez? Il peut être affaibli. Mais l'acte que Daniel a posé, au travers des 21 jours de jeûne qu'il a fait, donne matière à son ange gardien devenu le soutenir. Parce que le principe qu'il va donner à l'ange de pouvoir venir jusqu'à toi, c'est la suite, lit.
7: Puis le personnage me dit.
6: Écoutez bien ce qu'il dit. Hein.
7: Daniel.
6: Daniel.
7: Homme bien-aimé de Dieu.
6: Uh-huh.
7: Sois attentif aux paroles que je t'adresse.
6: Uh-huh.
7: Mets-toi debout où tu es. Car j'ai été maintenant envoyé vers toi.
6: Uh-huh.
7: Pendant qu'il prononçait ces mots, je me relevais tout tremblant.
6: Uh-huh.
7: Il poursuivit. Sois sans crainte, Daniel, car dès le premier jour où tu as appliqué ton cœur à comprendre et à t'humilier devant ton Dieu.
6: Pause. Regardez ce que Dieu fait. L'attitude de Daniel, il dit dès le premier jour de ton jeûne. Dès le premier jour où tu as fait quoi?
7: Où tu as appliqué ton cœur.
6: Tu as appliqué ton cœur. Autrement dit, c'est la position de ton cœur qui donne davantage à l'ange de venir jusque t'aider dans le combat. Ce que Dieu va regarder, c'est la qualité de ton cœur. Dans un combat spirituel, ce n'est pas celui qui sait boxer qui gagne. Ce n'est pas celui qui sait se fâcher qui gagne. C'est celui qui a un bon cœur. Et mieux tu as un bon cœur, ton ange gardien a plus

0: toi en réponse à tes paroles.
1: Est-ce que vous avez compris? Daniel a jeûné, mais l'attitude de son cœur, c'est un combat, il demandait quelque chose. Tu peux demander quelque chose qui ne peut ne pas venir. Lutter de toutes tes forces, prier avec tous tes moyens, ça peut ne pas venir. Mais jeûner, laisse-moi te dire, ça ouvre le ciel de Dieu sur ta vie. Souvent, vous n'avez pas la possibilité parce que vous pensez être faible. Je vous invite à créer une relation avec votre ange gardien. Demandez-lui la force de pouvoir jeûner. Le jeûne de Daniel, c'est un jeûne de 21 jours, jeûne aux fruits. Je pense à mes enfants à qui j'ai donné 21 jours de jeûne aux fruits. Jusqu'à, il y a l'un de mes fils qui me dit, mon père, Daniel est fort, hein? Alléluia. Parce qu'en réalité, ce que vous ne savez peut-être pas en matière de jeûne, ça élève ton âme vers Dieu. Mais en réalité, tu crées plus une relation de sensibilité entre ton ange gardien et toi. C'est ce qui fait qu'il vient te soutenir. Je me rappelle, il y a une de mes filles ici. La première fois, je leur ai dit de faire 3 jours de jeûne Esther. Elle ne croyait pas pouvoir faire. Mais elle s'est tapée sur laquelle elle a fini. Elle dit, j'ai fait comment? Plus ton cœur est incliné et tu donnes matière à ton ange gardien d'être avec toi. Il crée autour de toi une barrière pour ne pas que l'ennemi ait accès à ta vie. Frères et sœurs, Pierre dit en 1 Pierre, le chapitre 5, verset 8, « Votre adversaire, le démon, comme un lion rugit, il tourne autour de sa proie. » Chaque jour, c'est-à-dire qu'il ne se fatigue pas. Est-ce que tu comprends un peu? Satan ne se fatigue pas. Il sera toujours là en train de chercher à te faire chuter. Il va toujours œuvrer pour ne pas que tu entres dans ta grâce. Lui, son objectif, c'est que tu t'éloignes de Dieu. Ton ange gardien, c'est que tu te rapproches de Dieu. En plus, tu es plus proche de Dieu et les faveurs divines descendent dans ta vie. Amen. Et donc, le combat, c'est de garder la proximité avec ton ange gardien. Amen, amen. Continue, ma fille.
0: Mais le chef du royaume de paix s'est opposé à moi.
1: Est-ce que vous comprenez un peu?
0: Durant 21 jours.
1: Pendant qu'il était en train de prier, pendant que Daniel était en train de jeûner, il a dit que celui du royaume des Perses, c'est-à-dire qu'il avait fait des incantations, il avait commencé à prier son dieu païen pour ne pas que l'ange vienne jusqu'à lui, à Daniel. Est-ce que quelqu'un me suit? Vous voyez un peu de quoi je vais parler? Tu peux pas prier, mais si tu ne fais-tu pas de ce qu'on appelle des ascèses, ton ange gardien peut être bloqué dans son agir vis-à-vis de toi par rapport à une force naturelle, surnaturelle. Il le dit, ce qui l'a sauvé lui, Daniel, lui l'ange, c'est quoi? Les 21 jours que Daniel a fait. Ah. Ça va? Tu peux mener des temps de prière, mais si ces temps de prière n'aboutissent pas à une ascèse, ça peut empêcher l'action de ton ange gardien de venir jusqu'à toi. Plus l'ange gardien est à ton côté, qu'est-ce qui se passe? La faveur de Dieu repose sur ta vie. Il peut exister qu'il y ait des ennemis qui complotent contre toi. Des gens qui prennent ton nom pour aller déposer devant hôtel satanique. On peut projeter des envoûtements contre ta vie. Tu peux prier, frère et sœur, demandant l'assistance de Dieu, la protection de ton ange gardien. Mais ce que tes ennemis sont en train de faire peuvent toucher à ta vie et empêcher ton ange de venir te secourir. Parce que tu n'as pas employé les moyens les plus sûrs pour sortir de là. Et l'un des moyens, c'est le jeûne. Dis avec moi, jeûne. Jeûne de Daniel, c'est bon, hein? 21 jours. Aux fruits. C'est quand ton corps est puré. Les toxines sortent facilement. Lis la suite. Écoutez ce que l'ange va dire. Ce que les 21 jours de Daniel ont provoqué. Allez-y.
0: Alors Michel.
1: Qui?
0: Michel.
1: C'est qui? L'archange Michel. Je veux dire à quelqu'un, alors que le combat devient plus rude,

0: et que tu t'emploies à jeûner, laisse-moi te dire ceci. Ton temps de jeûne active le réseau de Michel. C'est pourquoi vous allez voir les personnes qui sont rompues dans la prière et dans le temps de jeûne et n'ont pas besoin souvent de mener des combats assez bizarres. L'exercice spirituel que tu mènes ordonne à Michel de se déplacer. Michel a fait quoi?
1: L'un des principaux chefs est venu à mon aide.
0: Vous voyez, Michel vient secourir ton ange. Son rôle, c'est d'être à côté de toi. Mais l'action des hommes, la méchanceté des hommes, peuvent empêcher ton ange de venir vers toi. Or, si ton ange n'est pas vers toi, ce par quoi Dieu doit passer pour te bénir ne te touchera pas. Je ne sais pas si vous comprenez un peu. C'est comme un portable. N'est-ce pas? Le chargeur est là. Ton portable est déchargé. Tu as branché la tête sur la prise. Et le portable est là. Tu veux brancher la tête sur le téléphone. Mais il y a quelque chose qui t'empêche. Peu importe le courant qui va quitter dans la prise pour venir dans le chargeur, tant que tu n'es pas connecté, tu bénéficies de rien. Celui qui craint le contact, la tête du chargeur, et puis toi qui es le portable, c'est ton ange gardien. Voilà, j'ai expliqué ça comme ça, comme vous aimez le téléphone là. L'activité que tu mènes en temps d'action spirituelle, voilà ce qui donne la faveur à ton ange gardien d'avoir plus de force. Il a dit, il est venu toucher Daniel. Je veux dire à quelqu'un, ton ange va te toucher aujourd'hui. Je ne sais pas ce que tu as formulé comme prière, mais le combat que tu mènes, le Seigneur va te dire ceci, ce n'est plus ton combat. Parce qu'il y a un ange supérieur qu'on appelle Michel qui combattra pour toi aujourd'hui. Lis la suite, ma fille.
1: Je suis venu te faire comprendre ce qui arrivera à ton peuple dans l'avenir.
0: Waouh! Est-ce que je veux parler à un prophète à qui Dieu veut révéler la grâce qui est faite sur sa vie et au travers de sa vie, la vie de toute une génération de personnes qui marchent avec elle? Frères, sœurs, ce que le Seigneur apporte comme grâce n'est pas seulement lié à ta personne. C'est tellement que tu es en train de prier pour une situation de laquelle tu veux sortir. C'est ce que tes yeux de chair sont en train de constater. Mais ce que je veux t'annoncer aujourd'hui, c'est qu'il y a des choses plus grandes qui viendront au-delà de ta vie. Et ces choses plus grandes seront connectées à ta vie parce que Dieu fera clairement voir à ceux qui sont autour de toi qu'il a marché avec toi. Je n'ai pas entendu amen de quelqu'un. C'est pourquoi le combat que tu mènes aujourd'hui, que ton cœur reste connecté à Dieu, c'est le plus essentiel. De tout ce que nous sommes en train de dire, que ton cœur désire les biens célestes, que ton cœur désire ce que Dieu veut. Voilà ce qui plaît à Dieu. Lis-moi le proverbe, c'est ça, non, si je ne me trompe pas. Proverbe chapitre 16, verset 7. Si je ne me suis pas trompé, il y a longtemps, il y a lu la Bible. Frères et sœurs, la réalité des anges existe bel et bien. Mais cette réalité peut toucher à notre vie dans le combat que nous menons à condition que nous ayons une aptitude à plaire à Dieu. C'est le fait de plaire à Dieu qui donne à Dieu l'opportunité de faire de notre vie ce qu'il veut. Tu as trouvé verset 7?
1: Proverbe 16, verset 16.
0: J'ai dit 7.
1: 7. Ok. Quand la conduite d'un homme est agréable à l'Éternel.
0: Vous voyez, il dit ici, lorsqu'un homme plaît à Dieu dans sa façon de faire. Or, ce qui plaît à Dieu, Jésus l'a dit. C'est simple. Hein? En Jean 2, 5, Marie va dire, faites tout ce qu'il vous dira. Laissez-moi vous dire ceci. La véritable prière n'est pas dans le fait de fléchir le genou, mais d'activer notre connexion avec Dieu au travers de ce que nous vivons au quotidien. Si je fais tout pour plaire à Dieu, dans la prière, dans le jeûne, que mon comportement ne plaît pas véritablement à Dieu, ça ne servira à rien. Celui qui veut voir se manifester dans sa vie la présence de son ange gardien et donner par ricochet l'autorisation à Dieu d'agir puissamment et pleinement dans sa vie, tu dois commencer déjà avoir un comportement qui plaît à Dieu. C'est pourquoi il dit, quand
1: la conduite d'un homme est agréable à l'Éternel,
0: quand la conduite d'un homme est agréable à Dieu,
1: il lui concilie.
0: J'ai pas dit de lire la suite, c'est quoi? Il dit, quand la conduite d'un homme plaît à Dieu, quand ta façon de vivre avec l'autre plaît à Dieu, lorsque ta façon d'exister plaît à Dieu, lorsque ta façon de faire plaît à Dieu, il dit, fais quoi?
1: Il lui concilie même ses ennemis.
0: Ça veut dire même tes ennemis vont travailler pour toi. Voilà ce que Dieu dit. C'est pour dire qu'il va arriver des moments où tu vas sentir l'adversité. Il va sentir des moments où tu vas sentir le combat véritable, où tu vas te sentir sous l'oppression. Mais garde la tête froide. Tant que ton comportement plaît à Dieu, il va toujours dépêcher un ange pour venir à ton secours. Frère, sœur, ce que je suis en train de te dire, c'est que dans le combat spirituel, le Seigneur te donne plusieurs âmes. Mais les anges font partie de notre vie. Ils sont au quotidien dans notre vie. Moi, je me rappelle de ce monsieur-là qui devait emprunter un taxi un jour. Il voulait forcément, il venait de prier. Hein. Il avait fini de prier et puis il y avait une situation qui l'angoissait où il devait se rendre en un lieu. Et quand il a voulu monter dans le taxi, il est monté et puis une voix lui a dit, descends. Au départ, la voix lui a dit, n'arrête pas le taxi. Il a arrêté le taxi et le chauffeur s'est arrêté forcément. Et il est monté et puis une voix lui a dit, descends rapidement. C'est comme si quelqu'un qui était à côté. Donc il est descendu et puis il a refermé le taxi. Donc il cherchait autour de lui qui avait parlé, il ne trouvait pas. Or il avait prié matin. Il avait demandé à son ange gardien de l'assister, de l'accompagner. Il sort de là et puis la voix lui dit, le troisième taxi qui va venir, il faut emprunter. Il emprunte le troisième taxi. Quand il arrive à quelques 200-300 mètres devant, le taxi qui venait de laisser, vient de finir un accident. Tous les passagers avec le conducteur décédés. C'est à partir de ce moment-là qu'il a commencé à prendre conscience que son ange gardien était à son côté. Mes frères et mes sœurs, il y a des actions où l'ange gardien viendra vous parler. Et lorsque l'ange parle à votre vie, ce n'est pas dans une terreur. Il crée la paix quand il parle. Pour savoir la différence entre un ange et puis celui qui vient du diable, c'est la quiétude que l'ange accorde quand il vient de te parler. À tel enseigne que quand on lit Luc le chapitre 1er, lorsque l'ange Gabriel est venu parler à la Vierge Marie et que son esprit était troublé, il a fait quoi? Il a demandé pardon. L'ange s'est excusé. Il n'a pas le droit de troubler la quiétude d'un enfant de Dieu. Je veux te dire ceci. Je vais prier pour toi pour que ton ange te parle, mais que tu sois un homme et une femme de stabilité intérieure. Dieu va se manifester pour toi. Parce que dans le combat qui est le tien et que tu es en train de mener, dont tu ne vois pas le bout du tunnel, le Seigneur va dépêcher aujourd'hui l'archange Gabriel pour toi. Michel sera là à combattre pour toi. La faveur divine sera dans ton cœur. Tu ne sentiras plus que tu seras une personne abandonnée, isolée. Dieu fera de ta vie l'objet et le sujet de ton élévation. Je suis en train de parler à un enfant de Dieu à qui Dieu décide de compléter et de faire advenir dans sa vie quelque chose qui jusqu'alors n'avait pas encore vu le jour. Frère, sœur, je veux te dire ceci. Il y a une dimension dans laquelle lorsque tu entres, dimension de foi, Dieu ne peut que faire advenir ses réserves de grâce dans ta vie. Croyez-moi, je ne sais pas ce que vous demandez à Dieu, mais ce qui s'est produit avec Daniel arrivera pour vous. L'ange lui a dit, Dieu a secouru ma vie en envoyant l'archange Michel. Frère, sœur, je veux parler à la vie de quelqu'un. Tu pries depuis. Et rien ne se produit dans ta vie parce que tu as l'impression qu'il existe un blocage, un mur entre toi et puis la grâce que Dieu veut révéler dans ta vie. Alors je te parle. Je voudrais te dire que ton ange a commencé à mener la bataille pour toi. Il n'est pas seul dans ce combat parce que pendant qu'il est en train de lutter, il y a ce que nous appelons la manifestation de la cour céleste, l'armée des anges qui va combattre avec lui. Frère, sœur, je suis en train de t'annoncer ceci. Alors tu es assise, alors tu es assis, il y a la possibilité du ciel qui va s'ouvrir sur ta vie. Parce que le Dieu que je sais, c'est un Dieu qui ne ment pas. Non, tu as prié pendant longtemps. Peut-être que ta prière n'a pas peut-être ouvert le ciel. Mais aujourd'hui, je t'annonce que pendant que tu es là en train de croire en Dieu, le ciel est en train de se dégager sur ta vie. Je suis en train de parler à un enfant de la destinée divine, à qui Dieu est en train de révéler une connexion forte. Il y a des personnes personnes parmi vous. Vous allez voir que votre vie va changer. Vous n'allez plus paniquer devant une situation donnée. Parce que votre ange va vous apporter ce qu'on appelle l'assurance. La grâce que Dieu est en train de faire advenir dans votre vie est une grâce qui court maintenant et qui touche à son but. Pour ceux qui ont des questions sur l'enseignement et sur la question des anges. Voilà, vous levez simplement la main. Et puis, voilà. Si vous avez des questions, il y a une question là-bas.
2: Merci mon père pour cet enseignement. Vous avez parlé d'assaise.
0: Uh-huh.
2: Comment ça s'écrit et puis qu'est-ce
0: assaise.
2: Que ça veut dire exactement?
0: A-S-C-E. Accent grave. C'est ça non? Et puis S et puis E. C'est la mortification. Quand on parle d'assaise, par exemple, se priver de nourriture, le temps de jeûne, par exemple, vivre, j'ai envie de dire, réclus. Voilà, je mortifie par exemple mon corps. Vous allez voir par exemple que les ermites qui vivent dans le désert seuls, c'est une forme d'assaise. Jésus qui s'est retiré pendant 40 jours est une forme d'assaise. Je peux par exemple vivre sans utiliser mon téléphone pendant peut-être une année. C'est une assaise que j'applique à mon corps. C'est ce que je permets à mon corps de pouvoir se mettre en relation avec Dieu et qui va plaire à Dieu. Voilà ce qui est donné comme définition pour assaise. Voilà, selon ce que tu ressens. Ça peut aller. Voilà. Il y a une question là-bas d'abord.
3: Merci mon père pour l'enseignement. La première est la suivante. Est-ce qu'on peut envoyer son ange gardien en mission?
0: Est-ce que tu peux envoyer ton ange gardien en mission?
3: La deuxième, est-ce que les païens ont aussi un ange gardien? Parce que je parle de l'intimité avec le Seigneur. Et puis la troisième question, quelle est la différence entre l'action de l'ange gardien, comment il nous parle par rapport à l'esprit, l'action de l'Esprit Saint?
0: Ah, merci.
3: La différence entre l'action de l'Esprit Saint et l'action de l'ange gardien.
0: Merci bien.
3: Merci mon père.
0: Alors, la première question, c'est est-ce qu'on envoie son ange gardien en mission? Alors, d'abord, qu'un ange gardien, son rôle, c'est de veiller sur toi. Tu as compris? C'est de veiller sur toi. Envoyer un ange gardien en mission, c'est oser. Ils sont supérieurs à nous. Hein? Les anges gardiens sont supérieurs à nous. Parce qu'ils ont ce qu'on appelle la vision béatifique. Quand un ange pose un acte, c'est qu'il sait à quoi est-ce que l'acte va aboutir. Donc, il connaît déjà les tenants et les aboutissants de l'acte qu'il a posé. Et le rôle d'un ange gardien, c'est de veiller sur toi. Si tu envoies ton ange gardien, tu peux envoyer peut-être, oui, des gens qui le disent, j'envoie mon ange gardien en mission pour ceci ou cela. Oui, ça se dit. Mais moi, pour ma part, hein, selon ce qui est écrit, c'est un abus de langage. C'est un abus de langage parce que c'est pas que tu causes avec lui. Tu ne parles pas avec ton ange gardien. Il est là pour te garantir la présence de Dieu. Ça répond en même temps à la troisième question, avant de répondre à la deuxième question sur le fait que... Est-ce que le Saint-Esprit, voilà, c'est clair, voilà comment ça se présente. Dieu nous parle, n'est-ce pas? Le moyen par lequel nous recevons les paroles de Dieu, c'est, comme je l'ai dit, dans l'exercice que l'ange a avec nous. On ne peut pas entendre la voix de Dieu et vivre, c'est ce qu'on nous dit clairement. Donc, c'est l'ange gardien qui m'insuffle ces inspirations-là. Et comme il travaille pour Dieu automatiquement, donc j'estime que, même si c'est l'Esprit Saint qui me communique, c'est au travers de la relation intime que j'ai avec mon ange gardien. En d'autres termes, tout ce que Dieu me donne doit transiter par mon ange gardien. Plus j'ai une vie idoine, il ne va pas se signaler pour dire que je suis là. Non, il ne va pas se signaler pour dire que je suis là. Mais tout ce que tu vas percevoir venant de Dieu passe nécessairement par ton ange gardien. Est-ce pas que tu comprends un peu ce que je dis?
3: Dis-moi, père.
0: Voilà. C'est comme vous travaillez dans une société. Il y a le DG de la société et puis il y a ton chef de service. Si ton DG veut te dire quelque chose, il ne va pas t'appeler directement. Il va passer par ton chef de service qui va te communiquer ce que le DG veut dire. Tu as compris? Voilà comment est-ce que ça se procède. Il faut retenir tout simplement le principe de subsidiarité. Au fait, le principe de subsidiarité, c'est Dieu qui délègue quelque chose. Mais c'est, j'ai envie de dire, dans un langage assez gros qu'on dit dans le Saint-Esprit, j'ai reçu une motion. Oui, c'est une motion, certes. C'est une motion de l'esprit, mais qui est passée nécessairement par ton ange gardien. Et plus tu développes une aptitude, j'ai envie de dire, de relation fiable avec ton ange gardien, par une vie idoine qui plaise à Dieu, et tu vas voir que tu vas recevoir davantage. Tu comprends, non? Voilà. Est-ce que Les païens ont ange gardien. Bon, c'est enfant de Dieu. Dès qu'une personne naît, en principe, en logique de thème, il y a un ange gardien qui lui est attribué. Mais comme je l'ai dit dans l'enseignement, c'est l'attitude que j'ai, le comportement que j'ai, qui soit me permet de me rapprocher davantage ou de m'éloigner de mon ange gardien. Donc tu peux le chasser par ton comportement. On était au séminaire et puis on faisait le coup sur les anges. Pendant que le professeur disait ce que j'étais en train de vous dire, il y a un qui a posé la question sur un de nos amis qui aimait beaucoup fêter. Il dit, mais c'est que ton ange gardien est toujours saoulé. Ça peut aller? J'ai répondu aux trois questions. Oui, c'est clair. Il faut retenir ceci. Dieu nous parle. On peut recevoir des motions. Par exemple, tant, l'Esprit Saint m'a dit. J'ai envie de dire, c'est un abus de langage. C'est vrai que le Seigneur nous parle, certes, mais la présence des anges gardiens autorise, Dieu se permet de passer par des anges gardiens pour nous communiquer ce qu'il veut nous communiquer. Donc, je peux tout de suite dire non, que je reçois une motion de l'Esprit. Mais en réalité, c'est à cause de ma relation avec mon ange gardien que je perçois cela. Par contre, il y a des anges que le Seigneur envoie, c'est-à-dire pour des missions ponctuelles, telles que Raphaël, on le voit dans le livre de Tobie. On voit par exemple Gabriel qui intervient 4 fois avec Daniel, avec Zacharie, avec Marie et puis Joseph. C'est ponctuel, ils viennent pour des choses particulières et puis ils s'en vont. Et puis il y a l'autre Michael, on le sait, l'armée céleste et puis les anges ainsi de suite. Ce sont des missions particulières et à eux particulièrement on donne un nom. Ton ange gardien, il ne faut pas chercher à connaître son nom.
4: Merci mon père pour l'enseignement. Mon père, vous avez parlé du ministère des anges. Je voulais savoir ce que c'est et puis comment ça se passe. Merci.
0: Merci bien. Le ministère des anges, c'est le ministère de l'adoration. Le livre de l'Apocalypse nous dit ceci, sans cesse, jour et nuit, il passe le temps à faire quoi? Adorer Dieu. Donc quand on parle de ministère des anges, c'est le ministère d'adoration, simplement. Ça se manifeste de plusieurs manières, voilà. Il y a des gens, en fonction de leur sensibilité, vous allez voir qu'ils vont aimer Dieu d'une manière particulière, ainsi de suite. Toujours est-il que le ministère des anges, ce pourquoi les anges existent, c'est d'adorer Dieu et de faire advenir le règne de Dieu sur terre. Merci.
5: Merci mon père. Vous avez parlé des moyens sûrs pour attirer l'archange Michel.
0: Ah, tu veux qu'il vienne?
5: Vous avez parlé de jeûne. Bon, nous
0: troisième âge. T'es pas obligé de jeûner, maman. T'es pas obligé de jeûner. Tout à l'heure, elle a parlé de la 16, par exemple. La 16, par exemple, aujourd'hui, on sait pertinemment que quand des personnes vieillissent, elles parlent beaucoup.
5: Oui, on parle beaucoup.
0: Voilà. Vrai. Et donc, je peux faire l'économie de paroles parce qu'à force de tout dire, je peux m'insulter, je peux faire des choses. Et donc, je fais l'économie alors que ça me demande, je m'abstiens. C'est une assaise.
5: D'accord. Merci, mon père.
0: Merci bien. En fait, c'est chacun qui fait un effort de part et d'autre en fonction de ce que je peux faire, que je ne cherche pas à faire ou que je ne veux pas faire alors que j'en ai la possibilité. Voilà ce qui va me permettre de dire réellement si oui, je fais des efforts ou pas.
6: Mon père, tout à l'heure, quand vous étiez en train de parler des anges gardiens, vous avez dit qu'ils sont un peu au-dessus de nous.
0: Ils sont au-dessus de nous?
6: Ils sont au-dessus des hommes.
0: Oui.
6: Tous les anges gardiens sont au-dessus des hommes.
0: Bien sûr.
6: Bien tous les anges.
0: Tous les anges. Pose ta question.
6: C'est ce que je voulais. Je voulais avoir la
0: position. Oui. Alors, Saint Jean-Marie Vianney faisait la différence. Il faisait la différence entre le fait que nous soyons supérieurs aux anges. La supériorité ici que nous avons sur la vie des anges, c'est que jamais, et ça c'est le livre des psaumes qui le dit, hein, c'est le livre des psaumes qui le dit. Il dit, jamais Dieu n'a dit à un ange, celui-ci est mon fils bien-aimé, en qui j'ai mis tout mon amour. Vous comprenez, non? C'est dit qu'on ne peut pas bénéficier, l'ange ne peut pas bénéficier d'être appelé enfant de Dieu. Mais toi, un être humain, tu bénéficies la grâce d'être appelé un enfant de Dieu. Voilà le seul avantage où on peut dire que nous sommes supérieurs aux anges. Parce qu'on reçoit de Dieu le titre de fils par la personne de Jésus-Christ. Ça va? Sinon qu'ils sont supérieurs, il n'y a rien à faire.
7: Mon père, moi je voudrais savoir si chacun peut choisir qui peut être son ange gardien.
0: Jamais. C'est ce que j'ai dit, tu ne le connais même pas. Tu peux ressentir son effet, sa présence. Par exemple, tout à l'heure, l'autre il posait la question de délivre mon ange gardien. Tu peux par exemple demander à Dieu, Seigneur, je veux prier à telle heure, réveille-moi. Ou bien envoie mon ange me réveiller. Et puis tu vas voir que c'est comme si tu devais, puis tu t'appelles comme ça. Lève-toi, et puis tu te lèves. Tu comprends, non?
7: Et puis c'est quel ange?
0: C'est ton ange gardien.
8: Merci mon père pour tout ce que vous nous avez donné comme enseignement. Mon père, je voulais savoir, parce que j'ai cru entendre que les anges gardiens communiquent entre eux. On nous dit que par exemple, tu peux recommander à ton ange gardien d'aller voir l'ange gardien d'un autre pour un acte. Et bien pour convaincre ce dernier pour quelque chose. Donc je voulais savoir si c'est vrai.
0: Alors, et l'Église tient à mettre des bémols. Parce qu'il ne faudrait pas que le culte des anges gardiens tourne au culte de l'idolâtrie. Il faut faire très très attention. Retenez une seule chose, c'est Dieu qui opère. Tu peux demander à Dieu, Et lui va se charger peut-être d'envoyer ton ange gardien sans que tu ne le saches. Si tu arrives à dire que tu communiques avec ton ange gardien, c'est que c'est avec Dieu que tu communiques, c'est pas ton ange gardien. Donc je ne vois pas à quel moment tu vas l'envoyer puis à partir. Oui, son service c'est de veiller sur toi et de faire correspondre ta prière à Dieu par la qualité de ta vie. Cependant, tu peux te jouer de la relation que tu as avec ton ange gardien par la qualité de ta vie, de permettre de demander à Dieu et puis demander à ton ange de soutenir ta prière, par exemple. Ça peut aller? Voilà. Bon, s'ils communiquent entre eux, ils ne nous ont pas encore dit. Hein. Moi, je n'ai pas encore entendu. Voilà, vous voyez, il y a des personnes qui développent des théories. Et ça, c'est, j'estime que c'est un peu, c'est l'exagération qu'on fait un peu dans l'adoration. Le plus important, Jésus l'a dit en Jean 17, 3. La vie éternelle, c'est qu'ils te connaissent, toi, Dieu le Père et Jésus-Christ que tu as envoyé. C'est tout. Voilà, c'est ce qui est le plus important. C'est pourquoi vous allez voir que tous les discours de l'Église tournent vers Jésus-Christ. La Bible est christocentrique. La vie que nous menons est christocentrique. Si tout ce que nous faisons, ange, j'ai envie de dire Marie, tout ce que nous faisons ne nous renvoie pas à Christ, c'est que c'est plus le Dieu qu'on adore. Ça peut aller. Donc même quand on parle des anges, c'est en rapport avec le Christ. C'est pourquoi depuis, vous voyez que les éléments de réponse que je donne, c'est toujours en rapport avec Dieu.
9: Bonsoir mon père.
0: Bonsoir.
9: La question est la suivante. Je voulais savoir s'il peut arriver de la part du Seigneur de donner un ou plusieurs anges gardiens.
0: Non, tu as un seul ange gardien. Selon les dits de Jésus-Christ, hein, voilà, chaque personne qui naît a un ange gardien. Maintenant, dans le cas de Daniel ici, on a vu que son ange lui a dit, quand il a touché, il n'a même pas dit que c'est son ange gardien. C'est nous qui donnons l'interprétation pour dire que c'est son ange gardien, qu'il a touché et qui lui a dit ceci, ben, écoute, le roi de Perse est en train de comploter contre toi parce que ce que Dieu devait te donner ne venait pas. Alors Michel est venu me secourir. Par quoi? À cause de ce que tu as posé comme acte. C'est-à-dire que ton ange gardien qui est censé être proche de toi n'a pas pu parce qu'il y a une personne malveillante qui pose des actes spirituels qui l'empêchent de venir jusqu'à toi. Cependant, les actes que toi tu poses peuvent demander, par exemple, puisque c'est un combat peut-être qui est supérieur à son niveau. Il demande secours, renfort. Et puis Michel vient. Ça peut aller? Donc, avoir plusieurs anges gardiens, bon, je n'ai pas encore eu connaissance de cela. Mais comme Dieu peut faire toutes choses, je n'exclus pas ce fait-là, quoi.
10: Bonsoir, mon père.
0: Bonsoir.
10: Mon père, bon, ma question, puisque le thème, c'est la mission des anges dans le combat spirituel. Souvent, quand on va dans les sanctuaires, dans les églises, on voit l'encens de Saint-Michel-Archange. Alors qu'on a l'encens vraiment dans l'église. Donc, il ne sait pas... Moi, en
0: alors,
10: tout cas, ça me
0: pose... Je vais couper court. Je le dis partout, je passe. C'est à but lucratif que les gens vous vendent ce genre de choses. Michel n'a pas eu encens. Parce que, si vous ne savez peut-être pas, en Luc, il est dit, lorsque Jésus est né, il y a eu Michel Archange et toute l'armée céleste qui était venue pour chanter gloire à Dieu. On n'a pas dit qu'ils ont adoré Jésus-Christ. Pensez-vous que si Michel avait de l'encens, il n'allait pas venir adorer Jésus avec? C'est à but lucratif. Vous vendez des encens assez bizarres, encens copeaux de bois... En sang de Sainte Rita, laissez-moi vous dire, c'est à but lucratif. Des bougies de couleur, je ne sais pas où c'est quitté. Il y a des gens qui ont dit, non, que je suis quitté à Rome. Laissez-moi vous dire que dans les narines de Rome, même, on vend ce qui est mauvais. Il y a ce qui est officiel dans l'église. Les bougies de couleur qui sont utilisées dans l'église sont utilisées uniquement que dans deux temps de l'église. Au temps de l'Avent et puis au temps de Carême. Ce sont des bougies, si vous remarquez bien, c'est violet et rose. C'est pour marquer la fin de chaque semaine liturgique. Quand la semaine finit, on enlève ainsi de suite, jusqu'à ce qu'il reste la seule bougie qui tend vers le blanc. À part ça, la bougie rouge, il ne sait pas s'équiter. Encens de Saint-Michel, encens de Saint-Michel, je ne sais vraiment pas s'équiter. Et désolé de vous le dire, mais vous qui utilisez les encens tiges, arrêtez de les utiliser parce que c'est fabriqué par les francs-maçons.
10: Alors,
0: on a dit, on vend dans l'église. Oui, on vend dans l'église. Ils sont allés chercher pour venir vendre.
10: Mon père, la deuxième question, c'est que souvent, quand on va dans les évangélisations, les prières, on dit, bon, on va appeler les amis. Il y a d'autres qui sont amis de Saint-Michel, amis de quoi? Bon, je veux comprendre c'est quoi les...
0: Ce sont des dévotions que ces personnes ont développées par rapport à ces archanges. Je peux avoir particulièrement une intimité particulière parce que j'aime prier Saint-Michel-Archange et je sens en moi le désir de prier pour qu'il, de l'invoquer pendant mes prières de combat. Donc, je fais de moi un dévot, par exemple, à Saint-Michel-Archange. Donc, je deviens ami de Saint-Michel-Archange.
8: Mon père, je voulais savoir, est-ce que l'ange gardien sait... le plan de Dieu sur notre vie.
0: Alors,
8: et puis, en plus de cela, est-ce que c'est nous qui devons lui dire ce qu'on attend de Dieu? C'est-à-dire dans nos prières, est-ce qu'on doit lui dire nos désirs, nos besoins vis-à-vis de Dieu?
0: Merci bien. Alors, il faut savoir que l'homme est appelé à une seule vocation. La seule vocation à laquelle nous sommes appelés, c'est la vocation à la sainteté. Le plan de Dieu sur nous, là, c'est de devenir des personnes saintes. Et la mission de l'ange, c'est de te conduire pour que tu parviennes à la sainteté. C'est compris? Maintenant, ta deuxième question, elle est mal posée. Tu devais poser la question entre Dieu et puis toi, là, qui doit faire la volonté de son camarade. Tu me suis? C'est toi qui dois faire la volonté de Dieu. Donc, ce n'est pas à Dieu, à l'ange de savoir, de dire, comment on appelle cela même, de dire ce que tu vas demander à Dieu. En principe, en rigueur de thème, en termes de prière, on n'a rien à demander à Dieu. Jésus dit ceci, que votre Père Céleste, avant que vous n'ouvriez la bouche, sait ce dont vous avez besoin. C'est pourquoi il dit en Matthieu 6, 33, cherchez d'abord le royaume des cieux. Et puis, ce pourquoi tu es en train de pleurer, il dit c'est guassou. En principe, on ne prie pas pour cela. Tant que tu vas chercher à faire plaisir à Dieu, le Seigneur va se contenter de donner ce dont tu as besoin. C'est compris? Bon, arrête de te fatiguer. Oui.
8: Faire la volonté de Dieu. Il faut qu'on sache qu'on est dans la volonté de Dieu, qu'on fait la volonté de Dieu.
0: Pardon, aimer quelqu'un par exemple, c'est faire la volonté de Dieu. Partager ton pain avec celui-ci. Donner, voilà. Au fait, faire la volonté de Dieu, c'est quoi? C'est être humaine. Sois humaine.
8: Aimer son
0: partager, prochain. Pardonner. Voilà. C'est ça la volonté de Dieu pour toi.
8: Chercher le royaume
0: de Dieu. Chercher le royaume de Dieu. Maintenant, ce qui doit concourir à cela, Dieu va te donner après. Ça peut aller?
11: Merci mon Père pour votre enseignement. J'aimerais savoir. En fait, j'étais avec un papa une fois, parce que moi j'étais évangélique avant. Mon papa, il est pasteur. Donc j'étais avec un papa pasteur qui, avec qui je priais, qui me disait comme ça, ah, pendant que je suis en train de prier, je vois ton ange gardien. Voilà, il est habillé comme ci, comme ça, avec telle couleur, mon chien, il est très puissant, très fort. Voilà. Donc j'aimerais savoir, est-ce qu'un homme de Dieu, aussi spirituel qu'il soit, est-ce qu'il peut connaître ou bien voir l'ange gardien, la couleur même qu'il porte? Voilà, de. Bon, parce que lui, j'ai douté un peu, mais
0: faut
11: bon.
0: Lui dire, je vois pour moi aussi. C'est prétentieux, c'est juste pour. J'estime pour ma part, hein, je pèse mes mots. C'est juste pour t'impressionner, c'est tout. Parce que, dis-moi, il y a quel intérêt qu'il voit ton ange gardien bien? Il y a quel intérêt? Quel est l'intérêt? Si ce n'est pas lui-même, vous dites qu'il est fort. Voilà le principe. C'est pourquoi il est difficile aujourd'hui de trouver des hommes de Dieu de qualité qui prêchent réellement Jésus-Christ pour ce qu'il est. Au lieu de ramener tout à eux, on doit faire tout parti vers Jésus-Christ. Et c'est ça qui est le plus important. Donc si je dois te donner des révélations pour dire que je suis fort, c'est que ça ne sert à rien. Paul dit, quand on a fini les fêtes tout seul, on dit quoi? Serviteur inutile. Moi, je dis toujours aux personnes qui aiment beaucoup les inspirations, qui aiment beaucoup les révélations, le diable parle aussi. Donc, toi, je vous dis toujours, il parle aussi, puis il parle bien. Non, il faut arrêter de connaître la couleur d'habit de ton ange gardien.
12: Merci mon père. Ma question c'est que une ancienne collègue, quand on priait entre midi et deux, toujours elle m'a dit qu'on doit donner les petits noms à notre ange gardien. Qu'elle, quand elle prie et puis elle me dit mon doux ange de Dieu, là comme ça parmi tant d'autres, son ange gardien reconnaissait déjà que peut-être qu'elle est en danger ou bien il doit venir au secours. Bon, moi, franchement, ça me faisait bizarre. Même aussi, du coup, quand j'ai prié, j'ai dit, ah, mon doux ange gardien aussi. Parce que là, je ne sais pas. Voilà, non, je ne sais pas.
0: Alors, je l'ai dit clairement, un ange gardien, à moins que tu sois vraiment à un certain degré, qui va te faire sentir sa présence fortement. Voilà, comme Daniel, il t'a touché ainsi de suite. Lui donner un nom, ça ne va pas changer quelque chose à son statut. Ça ne va rien changer. Son rôle, là, c'est de veiller sur toi. Il faut retenir cela. Donc, si tu lui donnes un nom, tu ne lui donnes pas un nom, ça ne change rien à ce qu'il est. Voilà, il faut dire d'où Jésus, voilà, ça c'est bon. Lui au moins l'a vu. Tu comprends, non? Mais donner un nom à son. Voilà. Il ne faudrait pas être idolâtre. Et j'insiste là-dessus. C'est pourquoi vous allez voir que l'Église n'aime pas trop se prononcer sur ce genre de choses-là. Elle donne son enseignement, un point très, puis c'est fini, puis elle passe son chemin. Les anges existent, on croit en eux, on ne les adore pas, parce qu'ils nous ramènent à la réalité de Dieu. Tout simplement. Ça peut aller? Voilà. Que Dieu vous bénisse encore.
13: Seigneur notre Dieu. Le Père Bienvenu Dia vient de nous proposer un enseignement. Merci de nous avoir suivis. Que le Seigneur nous bénisse.
14: À chacun son mouchoir. Alléluia.

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0: Pour votre salut, il est 17h.

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0: Pour votre salut, il est 18h.
2: L'ange du Seigneur porte l'annonce à Marie. Je vous salue Marie, pleine de grâce. Le Seigneur est avec vous. Vous êtes bénie entre toutes les femmes. Et Jésus, le fruit de vos entrailles, est béni.
3: Sainte Marie, Mère de Dieu, priez pour nous pauvres pécheurs, maintenant et à l'heure de notre mort. Amen.
2: Voici la servante du Seigneur.
3: Qu'il me soit fait selon ta parole.
2: Je vous salue Marie, pleine de grâce. Le Seigneur est avec vous. Vous êtes bénie entre toutes les femmes. Et Jésus, le fruit de vos entrailles, est béni.
3: Sainte Marie, Mère de Dieu, priez pour nous, pauvres pécheurs, maintenant et à l'heure de notre mort. Amen.
2: Et le Verbe s'est fait chair.
3: Et il a habité parmi nous.
2: Je vous salue, Marie, pleine de grâce. Le Seigneur est avec vous. Vous êtes bénie entre toutes les femmes. Et Jésus, le fruit de vos entrailles, est béni.
3: Sainte Marie, Mère de Dieu, priez pour nous pauvres pécheurs, maintenant et à l'heure de notre mort. Amen.
2: Priez pour nous, Sainte Mère de Dieu,
3: afin que nous soyons rendus dignes des promesses du Christ.
2: Que ta grâce, Seigneur, se répande dans nos cœurs. Par le message de l'ange, tu nous as fait connaître l'incarnation de ton Fils bien-aimé. Conduis-nous par sa passion et par sa croix jusqu'à la gloire de la résurrection par le Christ notre Seigneur.
3: Amen.

0: Au nom du Père et du Fils et du Saint-Esprit.
1: Amen.
0: Viens, Esprit Saint.
1: Pénètre le cœur de tes fidèles, qu'ils soient brûlés au feu de ton amour.
0: Ô Seigneur, envoie ton Esprit
1: qui renouvelle la face de la terre.
0: Prions. Seigneur, par le mystère de la Pentecôte, tu sanctifies ton Église de tous les peuples et dans toutes les nations. Répands les dons du Saint-Esprit sur l'immensité du monde et continue dans le cœur des croyants l'œuvre d'amour que tu as entreprise au début de la prédication évangélique. Par Jésus le Christ, notre Seigneur.
1: Amen.
0: Seigneur, ouvre mes lèvres.
1: Et ma bouche publiera ta louange.
0: Dieu, viens à mon aide.
1: Seigneur, à notre secours.
0: Gloire au Père, et au Fils, et au Saint-Esprit.
1: Ô Dieu qui es, qui était et qui vient, pour les siècles des siècles. Amen.
0: Méditons les mystères douloureux. Premier mystère douloureux, l'agonie de Jésus. Veillez et priez pour ne pas entrer en tentation. L'esprit est ardent, mais la chair est faible. C'est Marc 14, verset 38. Apprends-moi, Seigneur, la grâce de la prière et de l'offrande de ma vie. Notre Père, qui es aux cieux, que ton nom soit sanctifié, que ton règne vienne, que ta volonté soit faite sur la terre comme au ciel.
1: Donne-nous aujourd'hui notre pain de ce jour. Pardonne-nous nos offenses, comme nous pardonnons aussi à ceux qui nous ont offensés. Et ne nous laisse pas entrer en tentation, mais délivre-nous du mal. Amen.
0: Je vous salue Marie, pleine de grâce. Le Seigneur est avec vous. Vous êtes bénie entre toutes les femmes et Jésus. Le fruit de vos entrailles est béni.
1: Sainte Marie, Mère de Dieu, priez pour nous pauvres pécheurs, maintenant et à l'heure de notre mort. Amen.
0: Je vous salue, Marie, pleine de grâce. Le Seigneur est avec vous. Vous êtes bénie entre toutes les femmes et Jésus. Le fruit de vos entrailles est béni.
1: Sainte Marie, Mère de Dieu, priez pour nous pauvres pécheurs, maintenant et à l'heure de notre mort. Amen.
0: Je vous salue, Marie, pleine de grâce. Le Seigneur est avec vous. Vous êtes bénie entre toutes les femmes et Jésus. Le fruit de vos entrailles est béni.
1: Sainte Marie, Mère de Dieu, priez pour nous pauvres pécheurs, maintenant et à l'heure de notre mort. Amen.
0: Je vous salue Marie, pleine de grâce. Le Seigneur est avec vous. Vous êtes bénie entre toutes les femmes et Jésus, le fruit de vos entrailles est béni.
1: Sainte Marie, Mère de Dieu, priez pour nous pauvres pécheurs, maintenant et à l'heure de notre mort. Amen.
0: Je vous salue Marie, pleine de grâce. Le Seigneur est avec vous. Vous êtes bénie entre toutes les femmes et Jésus, le fruit de vos entrailles est béni.
1: Sainte Marie, Mère de Dieu, priez pour nous pauvres pécheurs, maintenant et à l'heure de notre mort. Amen.
0: Je vous salue Marie, pleine de grâce, le Seigneur est avec vous. Vous êtes bénie entre toutes les femmes et Jésus, le fruit de vos entrailles est béni.
1: Sainte Marie, Mère de Dieu, priez pour nous pauvres pécheurs, maintenant et à l'heure de notre mort. Amen.
0: Je vous salue Marie, pleine de grâce, le Seigneur est avec vous. Vous êtes bénie entre toutes les femmes et Jésus, le fruit de vos entrailles est béni.
1: Sainte Marie, Mère de Dieu, priez pour nous pauvres pécheurs, maintenant et à l'heure de notre mort. Amen.
0: Je vous salue Marie, pleine de grâce, le Seigneur est avec vous. Vous êtes bénie entre toutes les femmes et Jésus, le fruit de vos entrailles est béni.
1: Sainte Marie, Mère de Dieu, priez pour nous pauvres pécheurs, maintenant et à l'heure de notre mort. Amen.
0: Je vous salue Marie, pleine de grâce, le Seigneur est avec vous. Vous êtes bénie entre toutes les femmes, et Jésus, le fruit de vos entrailles, est béni.
1: Sainte Marie, Mère de Dieu, priez pour nous pauvres pécheurs, maintenant et à l'heure de notre mort. Amen.
0: Je vous salue Marie, pleine de grâce, le Seigneur est avec vous. Vous êtes bénie entre toutes les femmes, et Jésus, le fruit de vos entrailles, est béni.
1: Sainte Marie, Mère de Dieu, priez pour nous pauvres pécheurs, maintenant et à l'heure de notre mort. Amen.
0: Je vous salue Marie, pleine de grâce, le Seigneur est avec vous. Vous êtes bénie entre toutes les femmes, et Jésus, le fruit de vos entrailles, est béni.
1: Sainte Marie, Mère de Dieu, priez pour nous pauvres pécheurs, maintenant et à l'heure de notre mort. Amen.
0: Gloire au Père et au Fils et au Saint-Esprit.
1: Ô Dieu qui es, qui était et qui vient, pour les siècles des siècles. Amen.
0: Deuxième mystère douloureux, la flagellation. Les hommes qui le gardaient, le bafouaient et le battaient. Saint Luc 22, verset 63. Accorde mon Seigneur le pardon de mes faute et la grâce de pouvoir pardonner. Notre Père, qui es aux cieux, que ton nom soit sanctifié, que ton règne vienne, Que ta volonté soit faite sur la terre comme au ciel.
1: Donne-nous

0: du mal. Amen.
1: Je vous salue Marie, pleine de grâce, le Seigneur est avec vous. Vous êtes bénie entre toutes les femmes et Jésus, le fruit de vos entrailles est béni.
2: Sainte Marie, Mère de Dieu, priez pour nous pauvres pécheurs, maintenant et à l'heure de notre mort. Amen.
1: Je vous salue Marie, pleine de grâce, le Seigneur est avec vous. Vous êtes bénie entre toutes les femmes et Jésus, le fruit de vos entrailles est béni.
2: Sainte Marie, Mère de Dieu, priez pour nous pauvres pécheurs, maintenant et à l'heure de notre mort. Amen.
1: Je vous salue Marie, pleine de grâce, le Seigneur est avec vous. Vous êtes bénie entre toutes les femmes et Jésus, le fruit de vos entrailles est béni.
2: Sainte Marie, Mère de Dieu, priez pour nous pauvres pécheurs, maintenant et à l'heure de notre mort. Amen.
1: Je vous salue Marie, pleine de grâce, le Seigneur est avec vous. Vous êtes bénie entre toutes les femmes et Jésus, le fruit de vos entrailles est béni.
2: Sainte Marie, Mère de Dieu, priez pour nous pauvres pécheurs, maintenant et à l'heure de notre mort. Amen.
1: Je vous salue Marie, pleine de grâce, le Seigneur est avec vous. Vous êtes bénie entre toutes les femmes et Jésus, le fruit de vos entrailles est béni.
2: Sainte Marie, Mère de Dieu, priez pour nous pauvres pécheurs, maintenant et à l'heure de notre mort. Amen.
1: Je vous salue Marie, pleine de grâce, le Seigneur est avec vous. Vous êtes bénie entre toutes les femmes et Jésus, le fruit de vos entrailles est béni.
2: Sainte Marie, Mère de Dieu, priez pour nous pauvres pécheurs, maintenant et à l'heure de notre mort. Amen.
1: Je vous salue Marie, pleine de grâce, le Seigneur est avec vous. Vous êtes bénie entre toutes les femmes et Jésus, le fruit de vos entrailles est béni.
2: Sainte Marie, Mère de Dieu, priez pour nous pauvres pécheurs, maintenant et à l'heure de notre mort. Amen.
1: Je vous salue Marie, pleine de grâce, le Seigneur est avec vous. Vous êtes bénie entre toutes les femmes et Jésus, le fruit de vos entrailles est béni.
2: Sainte Marie, Mère de Dieu, priez pour nous pauvres pécheurs, maintenant et à l'heure de notre mort. Amen.
1: Je vous salue Marie, pleine de grâce, le Seigneur est avec vous. Vous êtes bénie entre toutes les femmes, et Jésus, le fruit de vos entrailles, est béni.
2: Sainte Marie, Mère de Dieu, priez pour nous pauvres pécheurs, maintenant et à l'heure de notre mort. Amen.
1: Je vous salue Marie, pleine de grâce, le Seigneur est avec vous. Vous êtes bénie entre toutes les femmes, et Jésus, le fruit de vos entrailles, est béni.
2: Sainte Marie, Mère de Dieu, priez pour nous pauvres pécheurs, maintenant et à l'heure de notre mort. Amen.
1: Je vous salue Marie, pleine de grâce, le Seigneur est avec vous. Vous êtes bénie entre toutes les femmes et Jésus, le fruit de vos entrailles est béni.
2: Sainte Marie, Mère de Dieu, priez pour nous pauvres pécheurs, maintenant et à l'heure de notre mort. Amen.
1: Gloire au Père et au Fils et au Saint-Esprit.
3: Ô Dieu qui est, qui était et qui vient, pour les siècles des siècles. Amen.
4: Troisième mystère douloureux, le couronnement d'épines. Je suis haut et saint, mais je suis avec l'homme contrit et humilié. Isaïe 57, verset 15. Délivre-moi, Seigneur, de l'esprit de domination et de vanité.
1: Notre Père, qui es aux cieux, que ton nom soit sanctifié, que ton règne vienne, que ta volonté soit faite sur la terre comme au ciel.
5: Donne-nous aujourd'hui notre pain de ce jour. Pardonne-nous nos offenses, comme

0: du mal. Amen.
1: Je vous salue Marie, pleine de grâce, le Seigneur est avec vous. Vous êtes bénie entre toutes les femmes et Jésus, le fruit de vos entrailles est béni.
2: Sainte Marie, Mère de Dieu, priez pour nous pauvres pécheurs, maintenant et à l'heure de notre mort. Amen.
1: Je vous salue Marie, pleine de grâce, le Seigneur est avec vous. Vous êtes bénie entre toutes les femmes et Jésus, le fruit de vos entrailles est béni.
2: Sainte Marie, Mère de Dieu, priez pour nous pauvres pécheurs, maintenant et à l'heure de notre mort. Amen.
1: Je vous salue Marie, pleine de grâce, le Seigneur est avec vous. Vous êtes bénie entre toutes les femmes et Jésus, le fruit de vos entrailles est béni.
2: Sainte Marie, Mère de Dieu, priez pour nous pauvres pécheurs, maintenant et à l'heure de notre mort. Amen.
1: Je vous salue Marie, pleine de grâce, le Seigneur est avec vous. Vous êtes bénie entre toutes les femmes et Jésus, le fruit de vos entrailles est béni.
2: Sainte Marie, Mère de Dieu, priez pour nous pauvres pécheurs, maintenant et à l'heure de notre mort. Amen.
1: Je vous salue Marie, pleine de grâce, le Seigneur est avec vous. Vous êtes bénie entre toutes les femmes et Jésus, le fruit de vos entrailles est béni.
2: Sainte Marie, Mère de Dieu, priez pour nous pauvres pécheurs, maintenant et à l'heure de notre mort. Amen.
1: Je vous salue Marie, pleine de grâce, le Seigneur est avec vous. Vous êtes bénie entre toutes les femmes et Jésus, le fruit de vos entrailles est béni.
2: Sainte Marie, Mère de Dieu, priez pour nous pauvres pécheurs, maintenant et à l'heure de notre mort. Amen.
1: Je vous salue Marie, pleine de grâce, le Seigneur est avec vous. Vous êtes bénie entre toutes les femmes et Jésus, le fruit de vos entrailles est béni.
2: Sainte Marie, Mère de Dieu, priez pour nous pauvres pécheurs, maintenant et à l'heure de notre mort. Amen.
1: Je vous salue Marie, pleine de grâce, le Seigneur est avec vous. Vous êtes bénie entre toutes les femmes et Jésus, le fruit de vos entrailles est béni.
2: Sainte Marie, Mère de Dieu, priez pour nous pauvres pécheurs, maintenant et à l'heure de notre mort. Amen.
1: Je vous salue Marie, pleine de grâce, le Seigneur est avec vous. Vous êtes bénie entre toutes les femmes, et Jésus, le fruit de vos entrailles, est béni.
2: Sainte Marie, Mère de Dieu, priez pour nous pauvres pécheurs, maintenant et à l'heure de notre mort. Amen.
1: Je vous salue Marie, pleine de grâce, le Seigneur est avec vous. Vous êtes bénie entre toutes les femmes, et Jésus, le fruit de vos entrailles, est béni.
2: Sainte Marie, Mère de Dieu, priez pour nous pauvres pécheurs, maintenant et à l'heure de notre mort. Amen.
1: Je vous salue Marie, pleine de grâce, le Seigneur est avec vous. Vous êtes bénie entre toutes les femmes et Jésus, le fruit de vos entrailles est béni.
2: Sainte Marie, Mère de Dieu, priez pour nous pauvres pécheurs, maintenant et à l'heure de notre mort. Amen.
1: Gloire au Père et au Fils et au Saint-Esprit.
3: Ô Dieu qui est, qui était et qui vient, pour les siècles des siècles. Amen.
4: Quatrième mystère douloureux, le portement de la croix. S'accablant lui-même de leur faute, il portait le péché des multitudes. Ésaïe 53, verset 11.
1: Seigneur Jésus, accorde-moi la compassion et la persévérance dans l'amour. Notre Père, qui es aux cieux, que ton nom soit sanctifié, que ton règne vienne, que ta volonté soit faite sur la terre comme au ciel.
5: Donne-nous aujourd'hui notre pain de ce jour. Pardonne-nous nos offenses, comme nous pardonnons aussi à ceux qui nous ont offensés. Et ne nous laisse pas entrer en tentation, mais délivre-nous du mal. Amen.
1: Je vous salue Marie, pleine de grâce, le Seigneur est avec vous. Vous êtes bénie entre toutes les femmes et Jésus, le fruit de vos entrailles est béni.
2: Sainte Marie, Mère de Dieu, priez pour nous pauvres pécheurs, maintenant et à l'heure de notre mort. Amen.
1: Je vous salue Marie, pleine de grâce, le Seigneur est avec vous. Vous êtes bénie entre toutes les femmes et Jésus, le fruit de vos entrailles est béni.
2: Sainte Marie, Mère de Dieu, priez pour nous pauvres pécheurs, maintenant et à l'heure de notre mort. Amen.
1: Je vous salue Marie, pleine de grâce, le Seigneur est avec vous. Vous êtes bénie entre toutes les femmes et Jésus, le fruit de vos entrailles est béni.
2: Sainte Marie, Mère de Dieu, priez pour nous pauvres pécheurs, maintenant et à l'heure de notre mort. Amen.
1: Je vous salue Marie, pleine de grâce, le Seigneur est avec vous. Vous êtes bénie entre toutes les femmes et Jésus, le fruit de vos entrailles est béni.
2: Sainte Marie, Mère de Dieu, priez pour nous pauvres pécheurs, maintenant et à l'heure de notre mort. Amen.
1: Je vous salue Marie, pleine de grâce, le Seigneur est avec vous. Vous êtes bénie entre toutes les femmes et Jésus, le fruit de vos entrailles, est béni.
2: Sainte Marie, Mère de Dieu, priez pour nous pauvres pécheurs, maintenant et à l'heure de notre mort. Amen.
1: Je vous salue Marie, pleine de grâce, le Seigneur est avec vous. Vous êtes bénie entre toutes les femmes et Jésus, le fruit de vos entrailles, est béni.
2: Sainte Marie, Mère de Dieu, priez pour nous pauvres pécheurs, maintenant et à l'heure de notre mort. Amen.
1: Je vous salue Marie, pleine de grâce, le Seigneur est avec vous. Vous êtes bénie entre toutes les femmes et Jésus, le fruit de vos entrailles, est béni.
2: Sainte Marie, Mère de Dieu, priez pour nous pauvres pécheurs, maintenant et à l'heure de notre mort. Amen.
1: Je vous salue Marie, pleine de grâce, le Seigneur est avec vous. Vous êtes bénie entre toutes les femmes et Jésus, le fruit de vos entrailles, est béni.
2: Sainte Marie, Mère de Dieu, priez pour nous pauvres pécheurs, maintenant et à l'heure de notre mort. Amen.
1: Je vous salue Marie, pleine de grâce, le Seigneur est avec vous. Vous êtes bénie entre toutes les femmes, et Jésus, le fruit de vos entrailles, est béni.
2: Sainte Marie, Mère de Dieu, priez pour nous pauvres pécheurs, maintenant et à l'heure de notre mort. Amen.
1: Je vous salue Marie, pleine de grâce, le Seigneur est avec vous. Vous êtes bénie entre toutes les femmes, et Jésus, le fruit de vos entrailles, est béni.
2: Sainte Marie, Mère de Dieu, priez pour nous pauvres pécheurs, maintenant et à l'heure de notre mort. Amen.
1: Je vous salue Marie, pleine de grâce, le Seigneur est avec vous. Vous êtes bénie entre toutes les femmes, et Jésus, le fruit de vos entrailles, est béni.
2: Sainte Marie, Mère de Dieu, priez pour nous pauvres pécheurs, maintenant et à l'heure de notre mort. Amen.
1: Gloire au Père et au Fils et au Saint-Esprit.
0: Ô Dieu qui est, qui était et qui vient, pour les siècles des siècles. Amen.
1: Cinquième mystère douloureux, Jésus meurt sur la croix. Tu rachèteras pour Dieu, au prix de ton sang, des hommes de toute race, langue, peuple et nation. Apocalypse 5, verset 9. Donne-moi, Seigneur, la conscience de l'amour unique que tu as pour moi. Notre Père, qui es aux cieux, que ton nom soit sanctifié, que ton règne vienne, que ta volonté soit faite sur la terre comme au ciel.
2: Donne-nous aujourd'hui notre pain de ce jour. Pardonne-nous nos offenses, comme nous pardonnons aussi à ceux qui nous ont offensés. Et ne nous laisse pas entrer en tentation, mais délivre-nous du mal. Amen.
1: Je vous salue Marie, pleine de grâce. Le Seigneur est avec vous. Vous êtes bénie entre toutes les femmes et Jésus, le fruit de vos entrailles, est béni.
2: Sainte Marie, Mère de Dieu, priez pour nous pauvres pécheurs, maintenant et à l'heure de notre mort. Amen.
1: Je vous salue Marie, pleine de grâce, le Seigneur est avec vous. Vous êtes bénie entre toutes les femmes et Jésus, le fruit de vos entrailles est béni.
2: Sainte Marie, Mère de Dieu, priez pour nous pauvres pécheurs, maintenant et à l'heure de notre mort. Amen.
1: Je vous salue Marie, pleine de grâce, le Seigneur est avec vous. Vous êtes bénie entre toutes les femmes et Jésus, le fruit de vos entrailles, est béni.
2: Sainte Marie, Mère de Dieu, priez pour nous pauvres pécheurs, maintenant et à l'heure de notre mort. Amen.

0: Amen.
1: Je vous salue Marie, pleine de grâce, le Seigneur est avec vous. Vous êtes bénie entre toutes les femmes et Jésus, le fruit de vos entrailles est béni.
2: Sainte Marie, Mère de Dieu, priez pour nous pauvres pécheurs, maintenant et à l'heure de notre mort. Amen.
1: Je vous salue Marie, pleine de grâce, le Seigneur est avec vous. Vous êtes bénie entre toutes les femmes et Jésus, le fruit de vos entrailles est béni.
2: Sainte Marie, Mère de Dieu, priez pour nous pauvres pécheurs, maintenant et à l'heure de notre mort. Amen.
1: Je vous salue Marie, pleine de grâce, le Seigneur est avec vous. Vous êtes bénie entre toutes les femmes et Jésus, le fruit de vos entrailles est béni.
2: Sainte Marie, Mère de Dieu, priez pour nous pauvres pécheurs, maintenant et à l'heure de notre mort. Amen.
1: Je vous salue Marie, pleine de grâce, le Seigneur est avec vous. Vous êtes bénie entre toutes les femmes, et Jésus, le fruit de vos entrailles, est béni.
2: Sainte Marie, Mère de Dieu, priez pour nous pauvres pécheurs, maintenant et à l'heure de notre mort. Amen.
1: Je vous salue Marie, pleine de grâce, le Seigneur est avec vous. Vous êtes bénie entre toutes les femmes, et Jésus, le fruit de vos entrailles, est béni.
2: Sainte Marie, Mère de Dieu, priez pour nous pauvres pécheurs, maintenant et à l'heure de notre mort. Amen.
1: Je vous salue Marie, pleine de grâce, le Seigneur est avec vous. Vous êtes bénie entre toutes les femmes, et Jésus, le fruit de vos entrailles, est béni.
2: Sainte Marie, Mère de Dieu, priez pour nous pauvres pécheurs, maintenant et à l'heure de notre mort. Amen.
1: Gloire au Père et au Fils et au Saint-Esprit.
3: Ô Dieu qui est, qui était et qui vient, pour les siècles des siècles. Amen.
1: Salut, ô Reine.
4: Mère de miséricorde, notre vie, notre douceur, notre espérance, salut.

0: douce Vierge Marie.
1: Priez pour nous, Sainte Mère de Dieu,
2: afin que nous devenions dignes des promesses du Christ.
1: Prions. Seigneur notre Dieu, par sa vie, sa mort et sa résurrection, ton Fils nous a procuré le salut éternel. Accorde-nous de conformer notre vie au mystère du rosaire que nous méditons et d'obtenir ce qu'il promet. Par le même Jésus-Christ, notre Seigneur.
2: Amen.
1: Cœur sacré de Jésus,
2: prends pitié de nous.
1: Cœur immaculé de Marie,
2: priez pour nous.
1: Saint Joseph,
2: priez pour nous.
1: Saint Jean l'Évangéliste,
2: priez pour nous.
1: Saint Louis-Marie de Montfort,
2: priez pour nous.
1: Quelle est celle-ci?
2: Qui s'avance comme l'aurore, belle comme la lune, éclatante comme le soleil, terrible comme une armée rangée en bataille.
1: Mon âme exalte le Seigneur.
2: Exulte mon esprit en Dieu mon Sauveur.
1: Il s'est penché sur son âme servante, désormais tous les sages me diront bienheureuse.
2: Le puissant fit pour moi des merveilles, saint est son nom.
1: Son amour s'étend d'âge en âge sur ceux qui le craignent.
2: Déployant la force de son bras, il disperse les superbes.
1: Il renverse les puissants de leur trône, il élève les humbles.
2: Il comble bien les affamés. Renvoie les riches les mains vides.
1: Il relève Israël, son serviteur, il se souvient de son amour.
2: De la promesse faite à nos pères, en faveur d'Abraham et de sa race à jamais.
1: Gloire au Père et au Fils et au Saint-Esprit.
2: Ô Dieu qui es, qui était et qui vient, pour les siècles des siècles. Amen.
1: Quelle est celle-ci?
2: Qui s'avance comme l'aurore, belle comme la lune, éclatante comme le soleil, terrible comme une armée rangée en bataille.
1: Ô Marie conçue sans péché,
2: priez pour nous qui avons recours à vous.
1: Prions.
2: Seigneur Jésus-Christ, notre médiateur auprès du Père, tu as voulu que la Vierge bienheureuse ta mère soit notre mère et notre médiatrice auprès de toi. Accorde à ceux qui implorent tes faveurs la joie de les recevoir toutes par elle. Amen.
1: Nous avons recours à votre protection.
2: Sainte Mère de Dieu, ne rejetez pas les prières que nous vous adressons dans tous nos besoins, mais délivrez-nous des dangers auxquels nous sommes exposés. Ô Vierge comblée de gloire et de bénédiction,
1: Vierge Immaculée, médiatrice de toute grâce,
2: priez pour nous.
1: Saint Michel, Saint Gabriel et Saint Raphaël,

0: Priez pour nous.
1: Puissant Céleste, le jean d'ange de Marie.
0: Priez pour nous.
1: Saint Jean-Baptiste.
0: Priez pour nous.
1: Saint Pierre et Saint Paul.
0: Priez pour nous.
1: Prions.
2: Accorde-nous, Seigneur, à nous qui servons sous l'étendard de Marie, cette plénitude de foi en toi et de confiance en elle, qui sont assurés de vaincre le monde. Donne-nous une foi vive et animée par la charité, qui nous rend capables d'accomplir toutes nos actions, par un motif de pur amour pour toi, et de toujours te voir et te servir dans notre prochain.
3: Une foi ferme et inébranlable comme un rocher, par laquelle nous demeurons calmes et constants, au milieu des croix, des labeurs et des déceptions de la vie. Une foi courageuse qui nous inspire d'entreprendre et d'accomplir sans hésitation de grandes choses pour Dieu et pour le salut des âmes. Une foi qui soit la colonne de feu de notre légion pour nous conduire unis dans notre marche en avant, pour allumer par tous les feux de l'amour divin, pour éclairer ceux qui sont assis dans les ténèbres de l'ombre de la mort, pour enflammer les tièdes, pour appeler à la vie ceux qui sont ensevelis dans la mort du péché. Une foi qui guide nos pas dans le chemin de la paix, afin qu'après les luttes de cette vie, et sans déplorer la perte d'un seul mort, notre légion puisse se rassembler dans le royaume de ton amour et de ta gloire. Amen.
1: Que les âmes de nos légionnaires décédés et les âmes de tous les fidèles trépassés reposent en paix par la miséricorde de Dieu.
4: Amen.
1: Au nom du Père et du Fils et du Saint-Esprit.
0: Amen.
1: Magnificat.
0: Anima mea

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0: Pour votre salut, il est 19h.
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5: Sainte Vierge Marie, toi la Mère du Christ vivant et ressuscité, prie pour nous, pécheurs. Sainte Marie, Mère de Dieu, prie pour nous.
6: C'est l'heure de la prière du chapelet.
2: Disposons-nous en compagnie de Marie, notre Mère,
6: afin qu'ensemble nous puissions aller à Jésus par Marie.

0: Chers auditeurs et auditrices de la 104.8 FM, Radio Maria Côte d'Ivoire, la voix catholique dans notre diocèse, salut et glorification.
1: Amen.
0: Nous nous unissons dans la prière pour nos parents, nos amis et tous ceux pour qui personne ne prie. Offrons nos chapelets, nos messes et nos intentions pour leur soulagement, afin qu'ils parviennent vite à la joie du ciel, car prier pour les défunts, c'est aussi croire que l'amour est plus fort que la mort.

0: Accorde-leur, Seigneur, le repos éternel.
1: Et que brille à leurs yeux la lumière sans déclin. Amen.
0: Le signe de croix. Le signe de la croix que nous traçons sur nous-mêmes nous rappelle notre baptême par lequel nous sommes incorporés et configurés au Christ mort sur la croix et ressuscité pour nous sauver. Au nom du Père, et du Fils, et du Saint-Esprit.
1: Amen.
0: Chers frères et sœurs, salut et glorification.
1: Amen.
0: C'est pour nous une grande joie de pouvoir nous réunir pour prier pour les fidèles défunts connus et inconnus, dont Dieu seul connaît la droiture du cœur et la foi. Nous invoquerons notre Dame libératrice, en particulier pour les âmes les plus délaissées du purgatoire. Le test de la réflexion doctrinale édifiera notre foi. D'un cœur contrit, demandons pardon au Seigneur pour tous nos péchés commis par ingratitude, infidélité et omission. À la suite du psalmiste, disons ensemble.

faute. Purifie-moi de mon offense. Oui, je connais mon péché. Ma faute est toujours devant moi. Contre toi et toi seul, j'ai péché. Ce qui est mal à tes yeux, je l'ai fait. Crée en moi un cœur pur, ô mon Dieu. Renouvelle et raffermis au fond de moi mon esprit. Ne me chasse pas loin de ta face. Ne me reprends pas ton Esprit Saint. Rends-moi la joie d'être sauvé. Que l'Esprit généreux me soutienne. Ô pécheur, j'enseignerai tes chemins. Vers

0: Prière préparatoire. En nous révélant sa présence, le thème vers lequel nous marchons, le Seigneur nous fortifie par l'œuvre merveilleuse de son amour et l'abondance de ses grâces. Demandons-lui de disposer nos cœurs pour que notre prière pour les défunts soit généreuse et le gage de notre propre sanctification.
1: Nous voilà.

0: Jésus-Christ, votre divin Fils, par les souffrances de sa passion et de sa mort, et par les mérites de la bienheureuse Vierge Marie et de tous les saints, daignez jeter sur elle un regard de compassion et d'amour. Accordez-leur le pardon qu'elles ont toujours désiré. Mettez fin à leur peine. Montrez-leur votre face et faites-les entrer au plus tôt dans le lieu de rafraîchissement, de lumière et de paix, par le même Jésus-Christ notre Seigneur. Amen.
1: Prosternés en la présence de Dieu, adorons-le. Prions-le avec la plus grande ferveur de nous assister dans l'exercice de cette sainte dévotion.

0: votre gloire et à notre propre sanctification. Par Jésus le Christ, notre Seigneur. Amen.
1: Prière à l'Esprit Saint. C'est le Seigneur qui nous rassemble. Prions-le en lui demandant de nous donner l'Esprit Saint. L'Esprit d'amour sans limite, l'Esprit qui nous fortifie et nous renouvelle sans cesse dans notre liberté, l'Esprit qui nous apprend à aimer.
0: Ô Esprit Saint, amour sans limite, toi qui nous apprends à aimer, toi qui nous enseignes, toi qui nous parles du Père dans notre cœur, toi qui nous consoles, toi qui nous renouvelles dans notre liberté, toi qui es lumière.

0: Fils, en ta sainte présence. Parle-nous, que ta voix retentisse dans le monde, aux quatre coins de l'univers. Réveille, crie, esprit d'amour. Que ton chant d'amour résonne aux oreilles de ceux que tu aimes. Tu désires notre bonheur et nous te remercions. Tu es comme une colombe qui étend ses ailes pour nous protéger de tout mal. Amen.
1: Réflexion doctrinale. À présent, soyons attentifs et écoutons la lecture du texte choisi pour la réflexion doctrinale.
2: Conseil pratique. Un homme avait trois amis et deux surtout qui l'aimaient d'un amour de prédilection. Un jour, il fut accusé devant la justice d'un grand crime, bien qu'il fût innocent. « Qui de vous, dit-il à ses amis, veut m'accompagner jusqu'au tribunal et protester énergiquement en faveur de mon innocence ?» Le premier s'excusa, prétestant des occupations. Le second l'accompagna jusqu'à la porte du tribunal. Il s'y arrêta et revint bientôt, chez lui tremblant, redoutant la colère du juge. Le troisième, celui sur lequel l'accusé comptait le moins, entra, parla en sa faveur, attesta son honorabilité et son innocence avec une telle conviction que le juge lui rendit non seulement la liberté, mais lui accorda réparation. En ce monde, l'homme a trois amis. Quand Dieu l'appelle à l'heure de la mort pour le juger. L'argent, son ami de prédilection, ne va pas avec lui. Il abandonne complètement et ne lui sert plus de rien. Ses parents et ses proches l'accompagnent jusqu'à la tombe, lui jettent un peu d'eau bénite au dernier adieu et retournent tranquillement chez eux. Ses bonnes œuvres, le troisième ami, celui dont il s'est peut-être le moins préoccupé durant sa vie, c'est tout le bien qu'il aura accompli pour l'amour de Dieu. Seules ses bonnes œuvres lui restent fidèles, l'accompagnent devant le Seigneur, le précèdent, parlent en sa faveur et obtiennent pour lui pardon et miséricorde. Âme chrétienne, dans votre testament, n'hésitez pas à effectuer des dons pour des œuvres d'église et vous aurez des amis dévoués qui vous ouvriront celles du ciel. Avant d'accéder au paradis, les âmes des élus passent en moyenne 30 à 40 ans dans le purgatoire. Après la mort, chaque âme subit le jugement particulier. En un instant, défile devant elle tous les détails de sa vie terrestre. À moins d'une rare préparation, si elle est morte en amitié avec Dieu, elle se sauvera d'elle-même dans ce lieu de purification. En effet, elle ne peut accepter le face-à-face avec la majesté divine si elle n'est pas absolument pure ou purifiée. Lors du jugement particulier, certains ne voient que Saint-Michel et le ange gardien, mais c'est déjà un morceau du ciel si merveilleux. Et l'impatience de jouir enfin de la vision de Dieu et de son paradis se transforme en un véritable martyr. Il est certain que, dans le purgatoire, les âmes gardent une forme humaine et les parties du corps humain qui ont été souillées par des péchés non expiés deviennent incandescentes dans le feu de la purification. Au fur et à mesure de leur purification, les âmes du purgatoire s'élèvent dans des lieux moins douloureux. Salut et glorification.
3: Amen.
1: Prière d'intercession pour les défunts. Faisons monter vers le Seigneur nos supplications pour ceux qui se trouvent en condition d'ouverture à Dieu et dont le chemin vers la pleine béatitude exige une purification. C'est

Prions pour les fidèles défunts, connus et inconnus, afin qu'ils découvrent dans la lumière de l'Esprit de Dieu qu'ils sont appelés à vivre avec Dieu dans l'éternité.

Prions pour ceux qui, dans leur vie terrestre, ont beaucoup péché et souvent résisté à la grâce de Dieu, qu'ils puissent bientôt être appelés auprès de Dieu dans l'éternel bonheur.

Prions pour les sans famille, les sans amis, les oubliés des vivants qui ont le plus besoin de notre prière, afin que notre prière et nos bonnes œuvres leur soient secourables.

Prions pour tous les fidèles défunts dont les noms sont inscrits au mémento de la fraternité Notre-Dame, libératrice des âmes du purgatoire et qui ont été recommandés à sa maternelle protection.

0: Prière pour implorer la miséricorde du Seigneur. Par sa passion, sa mort et sa résurrection, le Christ Jésus nous a sauvés. Recommandons à sa miséricorde notre dernière maladie et notre dernière heure. Seigneur Jésus, Dieu de bonté, nous nous prosternons devant vous avec un cœur humilié, brisé, confondu. Nous vous recommandons notre dernière maladie et notre dernière heure. Quand nos pieds devenus immobiles, nous avertirons que notre course en ce monde est près de finir.
1: Miséricordieux Jésus, ayez pitié de nous.
0: Quand nos yeux obscurcis par le mal lèveront les tristes regards vers vous.
1: Miséricordieux Jésus, ayez pitié de nous.
0: Quand nos lèvres froides et tremblantes auront de la peine à parler et à prier.
1: Miséricordieux Jésus, ayez pitié de nous.
0: Quand notre esprit troublé et notre cœur affaibli ne seront plus capables de se retourner vers vous avec toute l'ardeur qu'il faudrait pour consommer généreusement notre sacrifice, à cette heure décisive, nous vous en supplions. Venez à notre aide. Envoyez-nous votre ministre sacré. Faites-nous recevoir pieusement vos sacrements.
1: Miséricordieux Jésus, ayez pitié de nous. Amen.
0: Prière au Sacré-Cœur de Jésus. Sous le signe du Sacré-Cœur, c'est la personne du Christ, son amour infini que nous honorons avec gratitude. Avec foi, implorons pour nous-mêmes, pour tous les hommes et pour nos fidèles défunts, les mérites du divin cœur de Jésus.
1: Ô divin cœur de Jésus, accordez-nous, vous prions, aux âmes du purgatoire, le repos éternel, à ceux qui doivent mourir aujourd'hui, la grâce finale, aux pécheurs, la vraie pénitence, aux païens, la lumière de la foi, à nous et à tous nos frères, votre bénédiction. Nous vous recommandons donc, ô cœur très miséricordieux de Jésus, toutes les âmes, et nous vous offrons pour elles tous vos mérites, avec ceux de votre bienheureuse mère, de tous les saints et les anges, et toutes les messes, les saintes communions, les prières et les bonnes œuvres qui sont faites aujourd'hui dans tout le monde chrétien. Amen.

0: Chapelet des défunts. En donnant vie à l'auteur de la grâce Jésus-Christ, Marie est devenue coopératrice de Jésus Sauveur. Tournons nos regards vers elle à travers la prière du chapelet des défunts médité. Je mets mon espoir dans le Seigneur, je suis sûr de sa parole. Le Seigneur a donné, le Seigneur a repris. Que le nom du Seigneur soit béni.
1: Maman Sia Cécile prie pour la vie avec Dieu de Sia Robert, Sia Sabine, Sia Patrice, l'abbé Tchikoura, Sia Modeste Benjamin, Sia Bernadette, par Notre-Dame de Montlégion.
2: Radio Maria prie pour la vie avec Dieu de Sébastien Kofi Kwame, dit Sébastien. Que le Seigneur le reçoive dans sa félicité céleste. Loukou Adi Yvette prie pour la vie avec Dieu de Yao Adjoa Agnès, Kofi Loukou Léon, en ce jour anniversaire de décès. Que Dieu pardonne leurs fautes et les reçoive dans son royaume.
3: La sœur Bessinquisito prie pour le repos des âmes de Ménan, Jean-Noël, Papa Adjabi, Maman Kwaku Véronique, de tous les défunts de la sœur B et de la délivrance des âmes du purgatoire.
2: Radio Maria prie pour la vie avec Dieu de Kofi Nguessan Sébastien, dit Kaka, que le Seigneur lui pardonne ses péchés et l'accueille dans sa félicité céleste. Kofi Christine prie pour la vie avec Dieu de Ao Monique, Nguessan Ao Josiane, Nguessan Kwaku Antoine, Kofi Edith Agioa, Temoko Augustin, Temoko Conan Alexandre, Yoboué Maxime Zigué, tous les défunts de sa famille. Accorde leur Seigneur le repos éternel.
4: Les enfants Ouloté prient pour la vie avec Dieu de Yoroba Agnès, Oulobo Marie, Ouloté Mathurin.
5: Madame Léa Albert prie pour la vie avec Dieu de Kwaku Aya Jacqueline, Gisèle Bako, Albert Amoin Henriette, Coli Julien, Coli Alexandrine, Achi Jacques, Otniel, Kwasi Aya Nadège, Dibi Léogam et Papa Kofi Bro Théodore.
6: Parmi ceux qui se sont endormis dans l'espérance de la résurrection, se comptent les membres de nos familles respectives, les auditeurs, les bienfaiteurs et donateurs de Radio Maria. Seigneur notre Dieu, à cause de ton autre nom qui est miséricorde, et par la puissante intercession de la Vierge Marie, accueille-les. La famille Kra prie pour la vie avec Dieu de Maman Afoua, Moroufier, Papa Yao Conan, Rodrigue, Nathalie, Kobénan, Edoxie, Kwame, Abraham, Mathias.
7: La famille Ba prie

0: Seigneur lui pardonne ses fautes, il l'accueille dans sa félicité céleste.
1: Radio Maria prie pour la vie avec Dieu de Sébastien Kofi Kwame, dit Sébastien. Que le Seigneur le reçoive dans sa félicité céleste.
2: Monsieur Oussan Eric prie pour la vie avec Dieu de son frère, Oussan Roger Prosper. Que Dieu l'accueille dans sa maison de paix.
3: Radio Maria prie pour la vie avec Dieu de Kofi Nguessan Sébastien, dit Kaka. Que le Seigneur lui pardonne ses péchés et l'accueille dans sa félicité céleste.
4: César Boussou prie pour la vie avec Dieu en ce jour anniversaire de sa fille Boussou Rose. Que Dieu lui pardonne ses péchés et l'accueille auprès de lui.
5: Les enfants de Arthur Oloté prient pour la vie avec Dieu de Yoroblan Agnès, Oulobo Marie et de Oloté Mathurin. En union avec la famille Ngoran, prions pour la vie avec Dieu de Gérard Ngoran, Maxime Yoboué, Joseph Ngoran, Ernest Conan, Kongwe Joséphine, Oka Kwaku, tous leurs parents défunts et les âmes du purgatoire. Prions pour la vie avec Dieu de Sœur Joséphine Adoua, Apo, de la congrégation des Sœurs Notre-Dame de la Paix. Que le Seigneur l'accueille dans sa demeure en compagnie de tous les anges et des saints. Parmi ceux qui se sont endormis dans l'espérance de la résurrection, se comptent les membres de nos familles respectives, les auditeurs, les bienfaiteurs et donateurs de Radio Maria. Seigneur notre Dieu, à cause de ton autre nom qui est miséricorde, par la puissante intercession de la Vierge Marie, accueille-les. Que le Seigneur Jésus-Christ daigne les accueillir et les accepter dans son royaume céleste et de joie sans fin, par le secours de Notre-Dame de Montlégion.
6: Notre Père, qui es

notre pain de ce jour. Pardonne-nous nos offenses, comme nous pardonnons aussi à ceux qui nous ont offensés. Et ne nous laisse pas entrer en tentation, mais délivre-nous de tout mal. Amen.

0: Accorde-leur, Seigneur, le repos éternel,
1: et que brille à leurs yeux la lumière sans déclin.
0: Amen.
2: Première dizaine, la rémission des péchés. L'Église, inspirée par le Saint-Esprit, nous dit « Rien de souillé ne peut entrer dans le royaume des cieux, ni ceux qui commettent l'abomination et le mal. » Par l'intercession de la très sainte Vierge Marie, demandons au Seigneur la grâce de ne pas tomber dans le péché et par sa miséricorde infinie d'accorder la rémission des péchés et la béatitude éternelle à tous ceux qui nous ont précédés dans l'éternité. Béni sois-tu, Marie, Mère de tendresse et de miséricorde.
3: Prie pour nous et pour les défunts qui attendent la claire vision de Dieu.
2: Béni sois-tu, Marie, Mère de tendresse et de miséricorde.
3: Prie pour nous et

0: vision de Dieu.
1: Bénie sois-tu, Marie, Mère de tendresse et de miséricorde.
0: Priez pour nous et pour les défunts qui attendent la claire vision de Dieu.
1: Bénie sois-tu, Marie, Mère de tendresse et de miséricorde.
0: Priez pour nous et pour les défunts qui attendent la claire vision de Dieu.
1: Bénie sois-tu, Marie, Mère de tendresse et de miséricorde.
0: Priez pour nous et pour les défunts qui attendent la claire vision de Dieu.
1: Bénie sois-tu, Marie, Mère de tendresse et de miséricorde.
0: Priez pour nous et pour les défunts qui attendent la claire vision de Dieu.
1: Bénie sois-tu, Marie, Mère de tendresse et de miséricorde.
0: Priez pour nous et pour les défunts qui attendent la claire vision de Dieu.
1: Bénie sois-tu, Marie, Mère de tendresse et de miséricorde.
0: Priez pour nous et pour les défunts qui attendent la claire vision de Dieu.
1: Bénie sois-tu, Marie, Mère de tendresse et de miséricorde.
0: Priez pour nous et pour les défunts qui attendent la claire vision de Dieu.
1: Bénie sois-tu, Marie, Mère de tendresse et de miséricorde.
0: Priez pour nous et pour les défunts qui attendent la claire vision de Dieu.
1: Accorde-leur, Seigneur, le repos éternel.
0: Et que brille à leurs yeux la lumière sans déclin. Amen.
2: Deuxième dizaine, la paix éternelle. Tout homme qui croit au Fils a la vie éternelle. Par l'intercession de la très sainte Vierge Marie, demandons au Seigneur de fortifier notre foi et notre espérance en la résurrection finale et d'accorder la paix éternelle aux fidèles défunts. Bénie sois-tu, Marie, Mère de tendresse et de miséricorde.
0: Priez pour nous et pour les défunts qui attendent la claire vision de Dieu.
2: Bénie sois-tu, Marie, Mère de tendresse et de miséricorde.
0: Priez pour nous et pour les défunts qui attendent la claire vision de Dieu.
2: Bénie sois-tu, Marie, Mère de tendresse et de miséricorde.
0: Priez pour nous et pour les défunts qui attendent la claire vision de Dieu.
2: Bénie sois-tu, Marie, Mère de tendresse et de miséricorde.
0: Priez pour nous et pour les défunts qui attendent la claire vision de Dieu.
2: Bénie sois-tu, Marie, Mère de tendresse et de miséricorde.
0: Priez pour nous et pour les défunts qui attendent la claire vision de Dieu.
2: Bénie sois-tu, Marie, Mère de tendresse et de miséricorde.
0: Priez pour nous et pour les défunts qui attendent la claire vision de Dieu.
2: Bénie sois-tu, Marie, Mère de tendresse et de miséricorde.
0: Priez pour nous et pour les défunts qui attendent la claire vision de Dieu.
2: Bénie sois-tu, Marie, Mère de tendresse et de miséricorde.
0: Priez pour nous et pour les défunts qui attendent la claire vision de Dieu.
2: Bénie sois-tu, Marie, Mère de tendresse et de miséricorde.
0: Priez pour nous et pour les défunts qui attendent la claire vision de Dieu.
2: Bénie sois-tu, Marie, Mère de tendresse et de miséricorde.
0: Priez pour nous et pour les défunts qui attendent la claire vision de Dieu.
2: Accorde-leur, Seigneur, le repos éternel.
0: Et que brille à leurs yeux la lumière sans déclin. Amen.
1: Troisième dizaine, la lumière sans déclin. Touché par l'attitude de reconnaissance de sa culpabilité et la foi du bon larron, Jésus lui dit, « Tu seras avec moi dans le paradis. » Par l'intercession de la très sainte Vierge Marie, demandons au Seigneur de mettre en nos cœurs l'ardent désir de contempler éternellement son visage et d'accorder la lumière sans déclin aux fidèles défunts. Bénie sois-tu, Marie, Mère de tendresse et de miséricorde.
0: Priez pour nous et pour les défunts qui attendent la claire vision de Dieu.
1: Bénie sois-tu, Marie, Mère de tendresse et de miséricorde.
0: Priez pour nous et pour les défunts qui attendent la claire vision de Dieu.
1: Bénie sois-tu, Marie, Mère de tendresse et de miséricorde.
0: Priez pour nous et pour les défunts qui attendent la claire vision de Dieu.
1: Bénie sois-tu, Marie, Mère de tendresse et de miséricorde.
0: Priez pour nous et pour les défunts qui attendre la claire vision de Dieu.
1: Bénie sois-tu, Marie, Mère de tendresse et de miséricorde.
0: Priez pour nous et pour les défunts qui attendent la claire vision de Dieu.
1: Bénie sois-tu, Marie, Mère de tendresse et de miséricorde.
0: Priez pour nous et pour les défunts qui attendent la claire vision de Dieu.
1: Bénie sois-tu, Marie, Mère de tendresse et de miséricorde.
0: Priez pour nous et pour les défunts qui attendent la claire vision de Dieu.
1: Bénie sois-tu, Marie, Mère de tendresse et de miséricorde.
0: Priez pour nous et pour les défunts qui attendent la claire vision de Dieu.
1: Bénie sois-tu, Marie, Mère de tendresse et de miséricorde.
0: Priez pour nous et pour les défunts qui attendent la claire vision de Dieu.
1: Bénie sois-tu, Marie, Mère de tendresse et de miséricorde.
0: Priez pour nous et pour les défunts qui attendent la claire vision de Dieu.
1: Accorde-leur, Seigneur, le repos éternel.
0: Et que brille à leurs yeux la lumière sans déclin. Amen.
3: Quatrième dizaine. Le rafraîchissement. Aux apôtres attristés par la pensée de la mort de leur Seigneur, Jésus dit, « Je pars vous préparer une place, je reviendrai vous prendre avec moi. » Par l'intercession de la très sainte Vierge Marie, demandons au Seigneur la grâce d'avoir part au bonheur du royaume éternel et d'accorder le rafraîchissement aux fidèles défunts. Prête une oreille attentive à nos prières, Seigneur, quand humblement nous supplions ta miséricorde pour le rafraîchissement des fidèles défunts. Béni sois-tu, Marie, Mère de tendresse et de miséricorde.
1: Prie pour nous et pour les défunts qui attendent la claire vision de Dieu.
3: Défais les liens du péché qui les retiennent captifs. Béni sois-tu, Marie, Mère de tendresse et de miséricorde.
1: Prie pour nous et pour les défunts qui attendent la claire vision de Dieu.
3: Afin qu'au jour de la glorieuse résurrection, ils se relèvent au milieu des élus et des saints et retrouvent le souffle de vie. Béni sois-tu, Marie, Mère de tendresse et de miséricorde.
1: Prie pour nous et pour les défunts qui attendent la claire vision de Dieu.
3: Aussi, pour qu'ils ne soient pas engloutis, ni plongés dans les ténèbres, délivre-les des peines de l'enfer et des profondeurs de l'abîme. Béni sois-tu, Marie, Mère de tendresse et de miséricorde.
1: Prie pour nous et pour les défunts qui attendent la claire vision de Dieu.
3: Permets que, purifiés par le sacrifice unique du Christ et dégagés de leur iniquité, nos défunts obtiennent le repos éternel et le rafraîchissement qu'ils ont toujours espéré. Béni sois-tu, Marie, Mère de tendresse et de miséricorde.
1: Prie pour nous et pour les défunts qui attendent la claire vision de Dieu.
3: Nous t'en prions, Seigneur, reçois les prières, les suffrages que nous t'offrons pour eux. Béni sois-tu, Marie, Mère de tendresse et de miséricorde.
1: Prie pour nous et pour les défunts qui attendent la claire vision de Dieu.
3: Et après leur avoir fait le don de la foi, accorde-leur dans ta miséricorde de vivre pour toujours avec celui qui fut leur espérance et leur foi, Jésus-Christ. Béni sois-tu, Marie, Mère de tendresse et de miséricorde.
1: Prie pour nous et pour les défunts qui attendent la claire vision de Dieu.
3: Victime que nous t'offrons, puisque dans son immolation, tu as voulu que soient remis les péchés du monde entier. Béni sois-tu, Marie, Mère de tendresse et de miséricorde.
1: Prie pour nous et pour les défunts qui attendent la claire vision de Dieu.
3: Seigneur notre Dieu, à qui seul appartient d'avoir toujours et continuellement pitié et de pardonner, accorde à nos frères défunts, nos parents, amis et bienfaiteurs, dont les corps reposent dans le Christ, le bonheur du repos et le rafraîchissement. Béni sois-tu, Marie, Mère de tendresse et de miséricorde.
1: Prie pour nous et pour les défunts qui attendent la claire vision de Dieu.
3: Accorde-nous aussi, Seigneur, d'avoir part à la grâce que tu fais à nos défunts et la joie de pouvoir ainsi les rejoindre un jour dans ton royaume pour l'éternité. Béni sois-tu, Marie, Mère de tendresse et de miséricorde.
1: Prie pour nous et pour les défunts qui attendent la claire vision de Dieu.
3: Accorde

0: qui donc subsistera? Mais près de toi se trouve le pardon, je te crains et j'espère. Mon âme attend le Seigneur, je suis sûr de sa parole. Mon âme attend plus sûrement le Seigneur qu'un veilleur n'attend l'aurore. Puisqu'auprès du Seigneur est la grâce, l'abondance du rachat, c'est lui qui rachètera Israël de toutes ses fautes.
1: Accorde leur Seigneur le repos éternel
0: et que brille à leurs yeux la lumière sans déclin. Amen.
1: Prière à Notre-Dame de Montlignon, refuge des pécheurs, reine des saints. Marie se fait l'écho des vivants et des défunts auprès de Dieu. Dans l'espérance de la vie éternelle qui est déjà commencée, récitons ensemble notre prière fondamentale.
0: Notre-Dame libératrice, prends en pitié tous nos frères défunts, spécialement ceux qui ont le plus besoin de la miséricorde du Seigneur. Intercède pour tous ceux qui nous ont quittés, afin que s'achève en eux l'œuvre de l'amour qui purifie. Que

0: ne peut voir. Des apôtres de l'espérance, semblables aux veilleurs de l'aube, refuge des pécheurs et reine de tous les saints. Rassemble-nous tous un jour pour la Pâque éternelle, dans la communion du Père, avec Jésus le Fils, dans l'Esprit Saint, pour les siècles des siècles. Amen.
1: Notre-Dame de Montlégion,
0: priez pour nos défunts.
1: Notre-Dame de Montlégion,
0: priez pour nos défunts.
1: Notre-Dame de Montlégion,
0: priez pour nos défunts.

0: Salut et glorification.
1: Amen.
0: Prière âme bénie. Dans sa foi constante, l'Église nous enseigne que notre prière pour les défunts peut non seulement les aider, mais aussi rendre efficace leur intercession en notre faveur. Demandons à travers la prière aux âmes bénies l'intercession de ceux qui déjà contemplent le Seigneur.

0: misérables pécheurs qui sommes exposés à nous damner et appelle Dieu pour toujours et demandez-lui de nous accorder toutes les grâces dont nous avons besoin, soit pour l'âme, soit pour le corps, et que nous avons l'intention d'obtenir par les mérites de cette prière. Amen.
1: Chers auditeurs et auditrices de la 104.8 FM, nous arrivons au terme de notre temps de prière pour les âmes du purgatoire. Que le Seigneur, dans sa miséricorde infinie, accueille toutes les âmes en purification, qu'il abreuve leur soif de lui et les introduise dans la lumière et la paix éternelle. Que Dieu bénisse toutes nos familles. Que le Seigneur accorde l'éternel repos à tous nos fidèles défunts pour que brille à leurs yeux la lumière sans déclin et que Dieu Tout-Puissant nous bénisse, le Père, le Fils et le Saint-Esprit.
2: Amen.
1: Ce chapelet a été animé par Clémence Conan,
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4: Émile Mizan,
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1: Et...

0: Salut et glorification.
1: Amen.
0: À vendredi prochain, à la même heure.
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Bonjour, chers auditeurs et auditrices de Radio Maria, Côte d'Ivoire. Que la joie du Seigneur soit votre partage en ce jour. Je suis Marie-Joseph Gras, votre promotrice de la dite radio. Je me tiens au micro aujourd'hui pour dire à tous et à chacun un grand merci. Merci pour le soutien sans faille que vous apportez à votre radio dédiée à la Vierge Marie. Merci spécial à Maman Poby pour son don mensuel de 30 000 francs. Au docteur TTI de la pharmacie Marielle pour son don mensuel de 50 000 francs. À la famille Kra pour leur don mensuel de 100 000 francs. À Monsieur Kadjiré pour son don mensuel de 10 000 francs. Merci à Monsieur Bongué pour son don de 15 000 francs. À la famille Aboya pour son don de 5 000 francs. À Monsieur Doussou Yves pour son don de 5 000 francs. Merci à Maman Kwadio Julie pour son don de 15 000 francs. À la famille Kwadio pour son don de 10 000 francs.

Nous passons maintenant aux collectes dans nos différentes pharmacies. Merci particulier à tous ces pharmaciens qui ont accepté d'accueillir nos tirelis pour récolter les dons dédiés à la radio. Pour tous les pharmaciens qui désirent aussi que nous apportions nos caisses, sont priés de nous contacter. C'est une manière pour eux d'aider aussi la radio. Et je profite de cette occasion pour dire à tous les auditeurs et auditrices de Radio Maria que nous avons des tirelis dans certaines pharmacies de Yamoussoukro. Donc pour ceux qui ne peuvent pas venir jusqu'à la radio, s'ils effectuent le déplacement vers ces pharmacies, vous verrez les boîtes de Radio Maria. Vous pouvez faire vos dons. Merci pour ce que vous feriez. Donc pour toutes nos tirelis, pour celle de la pharmacie Agbassi, 9 850 francs. Pharmacie Abo, 4 460 francs. Pharmacie Bélier, 400 francs. Pharmacie Erginal, 11 800 francs. Pharmacie Fatima, 11 975 francs. Pharmacie de la Fondation, 65 800 francs. À toutes ces pharmacies, nous tenons à vous dire merci. À tous ceux qui ont répondu favorablement au cri de cœur donné par la sœur Joséphine et moi pour notre règlement de la facture de CIE, nous disons merci spécial au docteur Ngom depuis San Pedro, sa pharmacie nommée Les Béatitudes, pour son don de 50 000 francs. Madame Aka, pour son don de 100 000 francs. Merci également aux familles Bonnie et Ido pour leur don de 50 000 francs. Merci à M. Botoclo pour son don de 10 000 francs. Merci également à M. Ousson pour son don de 50 000 francs et de M. Constantin Lokofo pour son don de 50 000 francs. À tous et à chacun, grand merci. Merci, merci. Que le Seigneur qui scrute les cœurs continue de bénir vos projets et vous donne la joie de toujours s'aimer dans son champ à travers vos dons. Que Marie, notre mère, vous accompagne tous les jours de votre vie et que les grâces du Seigneur surabondent dans vos différentes familles. Que Dieu nous garde, qu'il nous bénisse. À très bientôt.

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2: Pour votre salut, il est 20h. 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
1: Chers auditeurs de Radio Maria, nous sommes à l'émission Le Consommateur, l'émission que Radio Maria nous permet d'avoir grâce au partenariat qu'il a lié à l'Office d'aide à la commercialisation des produits viviers en Côte d'Ivoire. Émission qui nous permet d'avoir des informations du marché agricole, des produits viviers, de la vie de Yamoussoukro, ainsi que des informations d'ordre général et d'ordre diététique chaque semaine. Votre émission est animée par votre fidèle présentatrice, Bisledicia Adjassé, agent à l'antenne régionale OCPV de Yamoussoukro. Cette semaine, quatrième semaine du mois de septembre, les prix qui vous seront communiqués sont ceux du marché mofetais de Yamoussoukro. Comme nous le constatons tous actuellement sur les marchés, nous avons des produits en quantité avec des prix vraiment stables. Alors, les prix auront tendance à stagner. Notre émission se déroulera dans ses rubriques habituelles, la lecture des prix et la question de la diététique. Aujourd'hui, nous avons choisi de vous parler des vertus du Corosol et de ses feuilles sur la santé. Sans plus tarder, nous passons à notre première rubrique du jour qui est la lecture des prix.
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1: Bonjour chers auditeurs de la Radio Maria. Nous sommes à l'émission Le Consommateur, l'émission que la Radio Maria vous permet d'avoir grâce au partenariat qu'il a lié à l'Office d'aide à la commercialisation des produits viviers en Côte d'Ivoire. Émission qui vous permet d'avoir des informations du marché agricole des produits viviers de la ville de Yamoussoukro, ainsi que des informations d'ordre général et d'ordre diététique chaque semaine. Votre émission est animée par votre fidèle présentatrice, Miss Laetitia Adjassé, agent à l'antenne régionale OCPV de Yamoussoukro. Et comme nous le constatons tous, nous sommes dans une période stable concernant les produits viviers, alors les prix auront tendance à stagner. Alors, les prix qui vous seront communiqués sont ceux du grand marché de Yamoussoukro. Notre émission se déroulera dans ses rubriques habituelles, la lecture des prix et la question de la diététique. Et cette semaine, nous avons choisi de vous parler des bienfaits de l'huile d'olive sur la santé. Sans plus tarder, nous passons à notre première rubrique du jour qui est la lecture des prix. Alors, nous commençons par la famille des céréales. Nous avons une disponibilité moyenne dans l'ensemble et une bonne disponibilité concernant le riz importé de grande consommation Bella. Alors, concernant le prix, nous avons le maïs grain blanc, 300 francs le kilo au prix de gros et 400 francs le kilo au prix de détail. Le maïs petit grain jaune, 900 francs le kilo au prix de gros et 1000 francs le kilo au prix de détail. Le mil pilé, 400 francs le kilo au prix de gros et 500 francs le kilo au prix de détail. Le riz importé de grande consommation, Denikashia, 460 francs le kilo au prix de gros et 500 francs le kilo au prix de détail. Le riz importé de grande consommation Bella, 560 francs le kilo au prix de gros et 700 francs le kilo au prix de détail. Le riz local blanchi d'Anané, 660 francs le kilo au prix de gros et 700 francs le kilo au prix de détail. Nous passons à la famille des féculents. Alors, concernant les féculents, nous avons une disponibilité moyenne dans l'ensemble. La banane plantaire à photo mûre, 216 francs le kilo au prix de gros et 374 francs le kilo au prix de détail. La banane plantain à photo verte, 210 francs le kilo au prix de gros et 328 francs le kilo au prix de détail. La banane plantain à Nyelemu, 207 francs le kilo au prix de gros et 386 francs le kilo au prix de détail. La banane plantain à Nyelem verte, 215 francs le kilo au prix de gros et 353 francs le kilo au prix de détail. L'igname à Sawa, 350 francs le kilo au prix de gros et 400 francs le kilo au prix de détail. Nous passons maintenant à la famille des légumes. Concernant les légumes, nous avons une disponibilité moyenne dans l'ensemble et une bonne disponibilité concernant la tomate. Alors, nous commençons par l'ail. 1200 francs le kilo au prix de gros et 2333 francs le kilo au prix de détail. l'aubergine Ndroa, 163 francs le kilo au prix de gros et 458 francs le kilo au prix de détail. L'aubergine violette, 288 francs le kilo au prix de gros et 690 francs le kilo au prix de détail. La carotte, 1200 francs le kilo au prix de gros et 1500 francs le kilo au prix de détail. Le chou vert, 400 francs le kilo au prix de gros et 600 francs le kilo au prix de détail. Le concombre, 122 francs le kilo au prix de gros et 300 francs le kilo au prix de détail. La courgette, 149 francs le kilo au prix de gros et 271 francs le kilo au prix de détail. Le combo du lafraie, 533 francs le kilo au prix de gros et 790 francs le kilo au prix de détail. L'haricot vert, 700 francs le kilo au prix de gros et 1000 francs le kilo au prix de détail. L'oignon Hollande, 640 francs le kilo au prix de gros et 700 francs le kilo au prix de détail. L'oignon Tunisie, 600 francs le kilo au prix de gros et 650 francs le kilo au prix de détail. Le piment frais, sans bon, 1607 francs le kilo au prix de gros et 2555 francs le kilo au prix de détail. Le piment frais ordinaire, 486 francs le kilo au prix de gros et 974 francs le kilo au prix de détail. Le poivron, 1000 francs le kilo au prix de gros et 1200 francs le kilo au prix de détail. La tomate saut d'Eiffel, 325 francs le kilo au prix de gros et 550 francs le kilo au prix de détail. Nous passons à la famille des produits animaux. Nous avons une disponibilité moyenne dans l'ensemble. La viande de bœuf avec os, 3000 francs le kilo au prix de gros et 3500 francs le kilo au prix de détail. La viande de bœuf sans os, 3200 francs le kilo au prix de gros et 3800 francs le kilo au prix de détail. Nous passons à la famille des produits halieutiques. Nous avons une disponibilité moyenne dans l'ensemble. Le poisson congelé cap noir, 1300 francs le kilo au prix de gros et 1523 francs le kilo au prix de détail. Le poisson congelé cap rouge, 1850 francs le kilo au prix de gros et 2161 francs le kilo au prix de détail. Le poisson congelé chien-chat, 1325 francs le kilo au prix de gros et 1579 francs le kilo au prix de détail. Le poisson congelé maquereau, 1350 francs le kilo au prix de gros et 1676 francs le kilo au prix de détail. Le poisson congelé thon rouge, 1411 francs le kilo au prix de gros et 1554 francs le kilo au prix de détail. Alors voilà ce que nous avons comme information concernant la lecture des prix. Et comme je l'ai dit à l'entame, aujourd'hui nous allons parler des vertus de l'huile d'olive sur la santé concernant le volet diététique. Alors, l'huile d'olive est la graisse liquide ou huile naturelle obtenue en pressant des olives entières. Le fruit, issu d'un arbre originaire de la Méditerranée, a une saveur unique qui dépend de son pays d'origine. Certains sont doux, d'autres poivrés ou même amers. Les techniques de traitement permettent d'obtenir des huiles d'olive de différentes qualités, raffinées ou non. Les huiles non raffinées sont pures et non traitées, ce qui signifie qu'aucune chaleur ou produit chimique n'a été utilisé dans le processus d'extraction. Cela donne une huile plus pure au goût plus prononcé. Les huiles raffinées ont été traitées pour éliminer tout défaut et sont généralement plus claires et plus douces au goût. Nous avons l'huile d'olive extra vierge. C'est une huile non raffinée obtenue à partir de la première pression vierge du fruit. Aucune chaleur n'est utilisée dans le processus d'extraction, ce qui préserve les composés végétaux bénéfiques appelés polyphénols, considérés comme la meilleure qualité et plus chère. Elle a également un goût plus prononcé et une couleur plus foncée. Les huiles d'olive ordinaires ou légères sont généralement mélangées d'huile pressée à froid et raffinée. Alors, les principaux avantages de l'huile d'olive pour la santé. Elle peut améliorer la santé cardiaque. L'huile d'olive est un élément clé du régime des Méditerranéens et de nombreuses recherches ont été menées pour démontrer ses bienfaits, en particulier ceux de l'huile d'olive extra vierge sur la santé cardiaque. Il s'agit notamment de sa capacité à réduire la pression artérielle et à améliorer le taux de cholestérol, deux facteurs qui contribuent à réduire le risque de maladie cardiaque. Un vaste examen de ces études a démontré que l'huile d'olive était la seule source de graisse mono ou insaturée associée à un risque réduit d'accident vasculaire cérébral et de maladie cardiaque.
2: elle peut réduire l'inflammation. L'inflammation est considérée comme l'un des principaux facteurs à l'origine de certains de nos problèmes de santé les plus chroniques, notamment la maladie d'Alzheimer et le diabète de type 2. Des recherches portant sur le rôle des antioxydants et leurs effets anti-inflammatoires, notamment l'acide oléique présent dans l'huile d'olive, ont découvert que ceux-ci jouent un rôle dans la réduction de l'inflammation et du marqueur de l'inflammation connu sous le nom de protéine C réactive, CRP. L'huile d'olive est riche en polyphénol dont l'un est appelé oléocanthal. Ce composé semble partager la même activité pharmacologique que l'ibuprofène. Il agit comme un anti-inflammatoire naturel. Il est intéressant de noter que cette propriété utile a été associée à des changements positifs chez les personnes atteintes de polyarthrite rhumatoïde. L'huile d'olive peut améliorer l'humeur. Dans le cadre d'un régime alimentaire sain, comprenant une consommation élevée de fruits, de légumes, de céréales complètes et de poissons gras, il a été constaté que l'huile d'olive joue un rôle dans la réduction du risque de dépression. L'huile d'olive peut améliorer les fonctions cérébrales. Une étude de 2015 a révélé que chez les populations âgées, un régime méditerranéen complété par de l'huile d'olive ou des noix était associé à une amélioration de la fonction cognitive et pourrait réduire le risque d'Alzheimer. L'huile d'olive peut protéger contre les maladies chroniques. D'autres recherches précoces ont suggéré que l'huile d'olive et sa forte teneur en polyphénol pourraient avoir un effet protecteur contre le diabète de type 2 et certaines formes de cancer. Cependant, des recherches supplémentaires sont nécessaires avant de pouvoir tirer des conclusions définitives. Alors, est-ce que l'huile d'olive est sans danger pour tout le monde? L'huile d'olive est un aliment de base pour de nombreuses populations parmi les plus saines du monde. Elle est considérée comme un bon choix pour la majorité des gens. Cela dit, de rares cas d'allergie ont été signalés, bien qu'ils concernent généralement le pollen de l'olivier plutôt que l'huile du fruit. En raison de sa densité calorique, l'huile d'olive doit être utilisée avec modération et remplacée par d'autres graisses dans le régime alimentaire. Alors, voilà ce que j'avais comme information aujourd'hui pour vous concernant le volet de la diététique. L'huile d'olive a des avantages dont vous pouvez bénéficier. Alors, nous vous invitons de temps en temps à les utiliser dans vos différents repas. J'ai pris un réel plaisir à partager ce moment avec vous. Que Dieu nous garde tous. Merci.
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0: Pour votre salut, il est 21h.

0: Alors, bien-aimé, si tu viens de nous prendre en marche, sache que tu es sur la 104.8 FM, sur la radio catholique du diocèse de Yamoussoukro. Et tu es au plateau de Foi et Culture animé ce jour par
1: l'abbé Olivier Nakanabo,
0: le frère Lucien Kouadio, le frère Amondabi, empêché, n'a pas pu être avec nous en ce soir. Et nous étions en train de parler des sectes, de la part que les sectes présentent à ceux qu'ils rencontrent pour les attirer. Et parlant d'eux, nous avons pris le cas de la Rose-Croix, qui fait part de ce groupe. Nous avons relevé que c'est justement le besoin de formation qu'ils présentent, qu'ils brandissent devant les gens, devant ceux qu'ils rencontrent, et surtout les amener à découvrir la force qu'il y a en eux. Et ainsi, l'homme qui a besoin de savoir un peu plus et qui a toujours le désir de dominer les autres va se laisser appâter. Et c'est au fil du temps qu'il va se rendre compte de la réalité des faits. Et particulièrement, nous nous étions posé la question de savoir, puisque cela se donne souvent de voir, est-il compatible d'être chrétien et d'être en même temps rosicrucien? Le credo rosicrucien affirme « Je sais que l'essence de Dieu se propage dans tout l'univers et que son esprit et sa conscience constituent l'âme de l'homme. » Alors, après une telle affirmation, on se pose la question de savoir véritablement, on peut être chrétien et soutenir cette thèse. L'abbé, je crois qu'il y a un credo chrétien.
1: Tout à fait.
0: Et lorsqu'on analyse ce credo chrétien, et ce qui vient d'être dit, est-ce qu'il y a compatibilité?
1: Non. Il y a une incompatibilité foncière entre ces deux credos. Credo, ça veut dire « je crois ». Or, déjà, dans la formulation même du credo rosicrucien, ils disent « je sais ». Vous voyez donc, ils parlent de connaissance, ils ne parlent pas de croyance. Il y a déjà une différence de taille à ce niveau déjà. Et dire que l'essence de Dieu, la nature de Dieu se propage dans tout l'univers, que son esprit, sa conscience constituent l'âme de l'homme, c'est en réalité parler du panthéisme, c'est-à-dire quoi? Dire que Dieu, c'est la nature, Dieu, c'est le cosmos, c'est l'univers. Voilà ce que dit le credo rosicrucien. Mais ça s'oppose catégoriquement au Dieu révélé de Jésus-Christ. Dans la mesure où, dans notre credo, nous disons qu'il y a un seul Dieu qui est personnifié, Dieu le Père, mais en trois personnes, Dieu le Père, Dieu le Fils et Dieu l'Esprit Saint. On ne peut donc pas dire que c'est la nature Dieu. Non, Dieu est Dieu, il a son identité propre, il n'a pas de commencement, il n'a pas de fin, il connaît tout, il peut tout, il voit tout en même temps. Et donc, ce Dieu-là, il n'est pas à confondre avec la nature. Nous, en tant que chrétiens catholiques, nous nous opposons foncièrement à une telle conception de l'univers et de Dieu, d'ailleurs.
0: Bien. Le rosicrucien affirme que Jésus, il était évanoui et les médecins esséniens l'ont ressuscité. Alors, cette idée seulement...
1: Oui.
0: Quelle est la réflexion, en fait, pour un chrétien? Quelle décision, quel engagement, quel acte peut-il poser vis-à-vis de cette phrase? Je veux dire, on sait que le chrétien, pour lui, Christ est mort, il est... Alors, celui qui est chrétien, ce bout de phrase, en quel sens ça doit pouvoir l'interpeller?
1: Eh bien, en tant que chrétien, nous ne devons pas accepter les demi-vérités, accepter le mensonge. Nous savons que la Bible est là, elle nous éclaire sur la vie de Jésus. Les évangélistes ont écrit pour que nous puissions croire en Jésus. Et dire que Jésus n'est pas mort et qu'il s'était simplement évanoui, c'est un mensonge historique parce que Jésus est bel et bien mort. La preuve, quand vous verrez, quand nous lisons l'épisode des disciples d'Emmaüs dans l'évangile selon Saint-Luc, là, de Jésus-Christ selon Saint-Luc. Là-dedans, nous voyons que ces deux disciples qui retournèrent dans leur village étaient découragés. Nous pensions que Jésus allait libérer le peuple d'Israël, mais voilà déjà 3 jours qu'il est mort, et puis plus rien. Donc, ils repartent chez eux à la maison. Et d'ailleurs, lorsque le tombeau était vide, c'est vrai, les apôtres ont constaté, Pierre et Jean, lorsqu'ils ont couru après ce que les femmes ont dit pour aller au tombeau, ils ont constaté que le tombeau était vide, effectivement. Et donc, le tombeau vide n'est pas une preuve suffisante de la résurrection de Jésus-Christ. Nous sommes d'accord. Mais voilà qu'après, Jésus lui-même va leur apparaître aux femmes, comme également aux apôtres et à plusieurs frères en même temps. Ce qu'il va dire à Thomas, par exemple, « Avance, mets ta main dans mon côté ou bien dans mes mains » est vraiment révélateur de ce que Jésus est bel et bien ressuscité. Il ne faut donc pas nous mener en bateau en disant que Jésus s'est simplement évanoui. Il est bel et bien mort et il est ressuscité. C'est la base, le fondement de notre foi. Et c'est pour cela que Saint Paul dira, si Jésus n'est pas ressuscité, vaine est notre foi.
0: Oui, ça veut dire que ça ne sert à rien d'aller à l'église si on ne croit pas qu'il est ressuscité.
1: Bon, on connaît l'histoire, le parcours aussi de Saint Paul, qui naguère attrapait les chrétiens et les jetait en prison. Mais lorsque sur le chemin de Damas, il y a eu ce croisement avec Jésus-Christ, il ne connaissait même pas Jésus, lui. Il dit, mais qui es-tu, Seigneur? Je suis Jésus que tu persécutes. Tiens, eh bien, il y a un bouleversement intérieur qui va se passer dans la vie de Paul. Et tout ce que Paul va rapporter et ce qu'il va vivre avec le Seigneur, il va le mettre aussi par écrit pour que nous puissions croire qu'effectivement Jésus est bel et bien mort et ressuscité. Dire le contraire, c'est s'opposer totalement à notre foi. Or, Jésus est bel et bien ressuscité, il n'a pas fait semblant, il ne s'est pas évanoui, il est vraiment mort, mais il est ressuscité, et c'est la grande fête de Pâques que nous célébrons. Et d'ailleurs, tous les dimanches, nous célébrons cette fête de la résurrection de notre Seigneur à la messe.
0: Oui, ça veut dire que c'est inadmissible,
1: inadmissible
0: de penser que quelqu'un puisse dire « Je suis chrétien et je suis rosicrucien ». Je crois en Jésus-Christ, le Fils unique de Dieu, tout en pensant, mais je sais qu'il n'est qu'un messager de Dieu, ou bien dit, nous célébrons ta résurrection, tout en se disant, mais c'était seulement une réanimation. Mm-hmm. C'est vraiment ridicule. Mais
1: oui.
0: L'abbé,
1: oui.
0: En dehors de la Rose-Croix, nous avons parlé de la Rose-Croix parce que c'est un mouvement qui est beaucoup connu en Côte d'Ivoire, mais en dehors de la Rose-Croix, il existe aussi d'autres sectes.
1: Oui, la franc-maçonnerie est un peu du même type. Mm-hmm. C'est aussi une secte ésotérique avec des enseignements qui se font dans le secret, des initiations, parce qu'il faut grandir par étapes, par grades. Mm-hmm. Je crois que la Rose-Croix est composée de 12 degrés, quand la franc-maçonnerie est composée de 33 degrés. Alors, ce sont des étapes d'initiation, des étapes qu'on franchit aussi avec des épreuves. Et on ne croit pas véritablement en Dieu. Vous voyez, Satan veut gouverner le monde et il se sert des hommes. Mm-hmm. De ce qui s'est passé avec Adam et Ève au début de l'histoire humaine, eh bien, se répète sans cesse. Satan aussi recrute parmi les humains ses suppôts, ses collaborateurs, afin de les utiliser contre le règne du Christ, contre le règne de Jésus-Christ. Je l'ai dit à la dernière émission, l'on dit que le règne du poisson est passé. Mm-hmm. Le règne donc des chrétiens est passé. Maintenant, c'est le règne du Verseau. Le Verseau qui a effectivement rejeté le poisson. Mais non, Jésus-Christ est là. Et quoi qu'il en soit, quelles que soient les attaques, quelles que soient les persécutions, cette église qu'il a lui-même fondée ne s'écroulera pas. Les flots de la mort ne l'emporteront pas sur elle. Si l'Église qui a été persécutée autant dans les débuts continue sa bonne marche, eh bien, il faut savoir que l'Église va avancer. Mais seulement, même l'Église aussi sera attaquée dans la mesure où des chrétiens vont être aussi attirés par ce genre de secte. Et on pourra leur dire non, écoutez, il n'y a rien de mal. Et donc au début, effectivement, on ne va pas tout de suite donner un enseignement qui s'oppose radicalement à la foi chrétienne, mais c'est au fur et à mesure que l'on grandit dans ces étapes-là qu'ils pourront se rendre compte qu'à un moment donné, ils sont en train de pratiquer des choses qui sont contre leur foi et même contre le bon sens par moment. Parce que pour atteindre un certain nombre de degrés et avoir un certain nombre de pouvoir, de puissance, pouvoir être maître de soi-même, parce qu'il y a toujours les quatre éléments là, l'air, la terre, le feu, eh bien, il faut qu'il soit capable de maîtriser, et l'eau, il faut être capable de maîtriser ces choses-là. Comme faire pleuvoir, comme par exemple réussir à franchir un mur sans pouvoir rentrer par la porte exactement, sortir de son corps, se dédoubler, etc. Ce sont des exercices auxquels ils s'adonneront par la suite. Et donc, vous voyez que là, ce n'est plus Jésus-Christ qui est servi, honoré, mais c'est l'exaltation de la puissance de l'homme, mais la puissance satanique, diabolique, qui ne vient pas du Seigneur. Et nous croyons fortement que le Seigneur lui-même nous aidera à convaincre ceux et celles qui sont là-dedans aussi à faire un petit pas en arrière pour revenir sur le bon chemin. Quoique, pour en sortir, ce n'est pas facile. La mesure, souvent, il y a des pressions contre ceux-là afin qu'ils ne quittent pas leur groupe. Ou alors, s'ils quittent, ils vont vivre un certain nombre de misères. Et puis, là où aussi la franc-maçonnerie, comme la Rose-Croix, étend ses tentacules, c'est qu'ils ont pas mal de personnes aussi qui sont bien placées au niveau des administrations, au niveau de certains services. Et donc, ils vont vous appâter en disant, écoutez, si vous venez avec nous, alors vous pourrez avoir tel poste. On pourra vous mettre à tel haut degré de responsabilité. Et donc, ça marche souvent. Où on fait des alliances, on fait des pactes, au point qu'on se dit, bon, si c'est un frère de la même confrérie que nous, alors il faut lui porter secours, il faut l'aider. Et donc Satan essaie comme ça d'étendre ses tentacules à travers les hommes que nous sommes.
0: Surtout qu'il sait que l'homme est beaucoup penché vers le matériel.
1: Tout à fait.
0: Bon, mais au niveau de la Rose-Croix,
1: oui,
0: on peut se poser la question de savoir ce qu'il y a derrière leur attitude.
1: Mais derrière leur attitude, ce qu'il y a, c'est tout simplement le fait qu'ils s'opposent d'abord à Dieu. Ils veulent tout connaître et ils veulent absolutiser la connaissance, le savoir. Comme si c'est uniquement la connaissance là qui va les aider à être autonomes. Ouais. Mais n'oublions pas cette belle citation là. Science sans conscience
0: n'est que ruine de l'âme.
1: Et c'est ça. Bien sûr, Dieu nous a créés à son image. Il a mis en nous l'intelligence. Et nous sommes capables aujourd'hui de voler dans les airs, d'aller dans la lune, de faire des opérations, etc. Mais imaginez qu'on n'ait aucune conscience, qu'on ne veuille pas respecter ces lois que Dieu a inscrites au fond de nous-mêmes. Nous ne ferons que le mal uniquement. Et c'est ça. Le drame de ces groupes-là, souvent, c'est qu'on en arrive à un moment donné à ne plus avoir un vrai cœur, un cœur humain, au point qu'on devient méchant quelque part, au point que des attitudes anti-humaines, des valeurs anti-humaines même se dégagent. Comment est-ce qu'on peut dire, ah, pour avoir tel degré de puissance, le papa va coucher avec sa propre fille? C'est contre nature,
0: oui.
1: L'inceste. Mais des choses comme ça arrivent parce que Satan trompe l'homme. Et il se dit, plus ce qu'il pose comme acte est bizarre, plus ce qu'il pose comme acte est mystérieux, alors ça lui donne plus de consistance et de puissance. Or, c'est faux. Satan ne cesse de nous entraîner loin du Seigneur et c'est vraiment dommage. Et finalement, il y a le refus même d'être sauvé par Dieu et la volonté de se sauver soi-même par la connaissance. Et c'est le même péché qui guettait naguère Adam et Ève, le fruit de la connaissance.
0: Oui.
1: Ah, le diable, le Satan dit, si vous mangez eh bien, le fruit de l'arbre défendu, vous connaîtrez que vous êtes nu, vous serez comme Dieu. Donc l'orgueil humain faisant, eh bien, je vais être le plus intelligent, je vais être le plus célèbre, je vais être le plus riche, je vais être celui qui a le plus de pouvoir. Lorsque j'interviens, personne ne peut oser dire quoi que ce soit. On accepte tout, on gobe tout. Alors vous voyez que ça ne peut pas du tout nous aider, ces choses-là. Manger le fruit de la connaissance du bien et du mal, décider seul ce qui est bien et mal, refuser que Dieu donne à l'homme une loi morale et spirituelle. Voilà un peu ce que le rosicrucien fait en réalité. Et saint Paul nous avertit. Prenez garde, dans sa lettre aux Colossiens, chapitre 2, verset 8, prenez garde qu'il ne se trouve quelqu'un pour vous réduire en esclave par le mensonge d'une philosophie, selon une tradition humaine, selon les éléments du cosmos et non selon le Christ. Ça ne date pas d'aujourd'hui, hein? La magie et autres, ça date de très longtemps, avant Jésus-Christ. Donc, saint Paul sait qu'il y a d'autres courants qui tendront à entraîner l'homme vers d'autres choses qui ne sont pas bonnes et nous avertit à ce sujet. Et saint Jean, dans sa première lettre au chapitre 2, verset 22, dira « Qui est menteur, sinon celui qui nie que Jésus est le Christ, le Messie, le Seigneur ?» Nous sommes donc d'accord que si nous acceptons l'enseignement de la Rose-Croix, c'est que nous sommes vraiment passés à côté de la plaque et nous devons faire en sorte que notre Église aussi ne soit pas infestée de telles personnes ou les aider à pouvoir comprendre qu'on ne peut pas faire les deux. Si par ignorance on l'a fait, eh bien c'est de reconnaître qu'on s'est trompé et de revenir sur le bon chemin tout simplement.
0: Oui, on peut ne pas savoir où on va, bien mais au moins on sait d'où on est venu.
1: Tout à fait.
0: Donc on peut reculer. Voilà. Alors, nous allons souffler un peu.

0: Bien-aimé, si tu viens de nous prendre en marche, sache que tu es sur la 104.8 FM, sur la radio catholique du diocèse de Yamoussoukro. De plus, ce que nous disions, le mot « rose-croix » est tiré de ce cycle « Amok ».
1: Oui, bien sûr.
0: Et ça est dans toute leur brochure. « Amok » veut dire « A », c'est « ancien ». « M », c'est « mystique ». « O », c'est « ordre ». « L », c'est « rose ». Et « C », c'est « croix ». Et donc, l'Amok se présente comme l'héritier d'une très ancienne tradition remontant à 4 siècles avant Jésus-Christ. Et la formation donnée se dit rigoureusement traditionnelle. Et cette référence à un passé très lointain est souvent ressentie en Afrique comme un critère de vérité. Et c'est ce qui fait que les Noirs, les intellectuels, beaucoup vont là. Et en affirmant qu'il donne un savoir et ses pouvoirs extraordinaires, l'Amok rassure ceux qui ont peur devant les forces invisibles, ceux qui craignent les maléfices, les sorciers, les diables, en leur garantissant une protection surnaturelle plus forte que tous les sorciers. Et ça, c'est écrit aussi dans leurs ouvrages qu'on vous donne même dès les débuts. Et voilà donc comment ça se présente et comment ils attirent les gens. Et aussi, par rapport à un autre élément, l'ancien et mystique ordre rosicrucien donne accès à une certaine confrérie, à une certaine fraternité qui assure un soutien dans la réussite sociale et donne un sentiment de solidarité universelle. Et donc, ça met les gens en confiance et ça les amène à se sentir beaucoup plus à l'aise. Et au fur et à mesure qu'on avance, il y a des exigences qui se présentent à certains moments. Voilà donc comment c'est. Et pour le chrétien, Saint Paul dit « Vaine est notre foi si le Christ n'est pas mort et ressuscité », ce qui s'oppose à l'enseignement donné par l'ordre rosicrucien qui dit que le Christ est évanoui simplement.
1: Ça s'oppose radicalement à notre foi.
0: C'est vraiment incompatible.
1: On ne peut pas.
0: Et à partir de ce seul élément, il n'y a même plus d'autre argument à avancer. C'est que ça ne peut pas aller. On ne peut pas dire « Jésus est mort, il est ressuscité, il est monté au ciel, il reviendra nous chercher » et en même temps dire « il était évanoui ». C'est incompatible. Voilà donc l'une des bases fondamentales. L'abbé.
1: Oui.
0: Alors, je voudrais demander en même temps, on a beaucoup parlé de la rose-croix. Ça ferait croire qu'il n'y a que la rose-croix comme pratique occulte. Mm-hmm. Est-ce que tu peux nous donner un peu quelques typologies d'ordre mystique ou de secte?
1: Oui, il y a différents types de sectes. On en a parlé la dernière fois. Les sectes millénaristes, par exemple, qui disent que chaque 1000 ans, soit c'est la fin du monde. Et il y en a, je crois que la dernière fois, M. Amondabi avait cité quelques exemples de personnes qui s'étaient suicidées ou, voilà, en attendant que la fin du monde arrive. Ils ont dévancé, je dirais, la fin du monde. Donc, les sectes millénaristes sont internationales et elles existent. Et plus souvent, elles sont tirées du courant protestant. Protestant, les adventistes, les mormons, les témoins de Jéhovah. Alors, leur enseignement est beaucoup centré aussi sur la fin des temps, la fin du monde. Ils vont insister là-dessus. Et plus souvent, ils ont des brochures aussi qu'ils prennent pour propager leur enseignement. Par exemple, je crois que c'est la tour de garde pour les Jéhovah, par exemple. Voilà. Il y a aussi les sectes d'origine orientale qui sont surtout syncrétistes, qui font un mélange de pratiques, de religions. Et ils sont des sectes utopistes aussi. Ils sont des groupes assez puissants. Par exemple, il y a ce qu'on appelle l'Association internationale pour la conscience de Krishna, l'Association pour l'union du christianisme mondial, MUN, l'Église de Scientologie, certains groupes zen ou de yoga. Il y a ensuite ce qu'on appelle les sectes gnostiques, dont on a parlé un peu, occultistes et ésotériques. La fraternité blanche universelle, Graal, la Rose-Croix, la franc-maçonnerie, qui se fonde sur l'initiation. Initiation, le spiritisme et la magie noire. Donc c'est tout un mélange. Et il y a aussi les sectes qui se réclament du catholicisme, mais totalement indépendantes de Rome, c'est-à-dire qu'elles ne font pas obédience au pape et ne sont pas reconnues par l'Église catholique. Et donc, c'est des groupes assez récents, comme Mandarum, Invitation à la vie intense, la Sainte Famille de Dorval. Enfin, il y a des groupes, des sectes très minoritaires, mais très efficaces, car plus proches des adeptes. Ce sont donc des petits groupes qui prônent, par exemple, le végétarisme. Non, on ne mange que les herbes, on ne mange pas de viande, par exemple. Ou les médecines douces, comme le zen macrobiotique, la psychologie dentisterie,

0: bon nombre de sectes. C'est-à-dire que, tout à l'heure, on va parler un peu de cela, leur fondement, leur croyance sera véhiculée dans différentes sectes, par exemple. Et donc, on peut, en 13 familles de pensée, les classer. Les groupes New Age, qui préparent l'entrée du monde dans une nouvelle ère, celle du Verseau, dont j'ai parlé tout à l'heure, et prônent pour cela un néo-spiritualisme empreint de millénarisme.
1: L'abbé, dis-moi, tu parlais de croyances de New Age, croyances du Nouvel Âge. Cette croyance-là se base sur quoi fondamentalement?
0: Eh bien, cette croyance n'est pas un manuel de doctrine pure, ça il faut se le dire, mais c'est un mouvement qui incite à faire des expériences mystiques, à des techniques de méditation qui toutes mettent en relation des puissances occultes en réalité. L'homme est Dieu.
1: C'est
0: Voilà.
1: comme ça, il croit.
0: C'est
1: Oui,
0: ça.
1: l'homme est Dieu.
0: Le but de Maitreya est de montrer à l'homme qu'il n'a plus besoin d'avoir peur, que toute la lumière et la vérité résident dans son cœur, et que lorsque ce simple fait est connu, l'homme devient Dieu. Alors, Dieu, quelle est leur conception de Dieu dans le New Age? Pour eux, Dieu est impersonnel et éternel. Nous disons que Dieu est un, mais en trois personnes. Chez eux, Dieu est impersonnel. Il représente l'énergie absolue et ne peut être connu. Dieu, pour eux, pour le New Age, est la somme totale de tout ce qui existe dans l'univers connu et inconnu. Dieu est le noyau spirituel primitif, ce qu'ils appellent le Sanat Kumara. Le Sanat Kumara. Mais quand vous prenez Sanat là en réalité et que vous le recomposez,
1: Ah ouais,
0: ça donne Satan.
1: Satan.
0: Sanat, ça
1: Oui,
0: donne Satan.
1: c'est l'anagramme.
0: Voilà. Le Christ, pour eux, le Christ, dans le Nouvel Âge, c'est un principe cosmique. Il est présent en toutes les relations, toutes les religions et dans toutes les philosophies. Le Christ est distinct de Jésus, dans lequel il s'incarna comme il le fit en Bouddha ou en Krishna, en Rama ou en Mitra. Donc pour eux, Jésus, c'est une autre personne, c'est un maître si tu veux. Et donc le Christ s'incarne en différentes personnes comme ça, comme en Bouddha, comme en Krishna. Et puis la Bible, pour les partisans du Nouvel Âge, le Christ et Jésus sont deux êtres tout à fait distincts. La conscience du Christ n'est descendue sur Jésus que pendant son ministère public, comme elle avait habité en d'autres, transformant ses fils d'hommes en fils de Dieu, parce qu'ayant découvert leur divinité intérieure, Jésus est divin au même titre que tous les hommes. Le Nouvel Âge n'est pas concerné par les vues fondamentalistes et les théories des théologiens touchant à la naissance du Christ né d'une vierge, ainsi qu'à l'expiation du péché par un substitut. Pour eux, Satan, Lucifer, est un agent de l'amour de Dieu. Vous voyez ce que le Nouvel Âge dit. Lucifer est un agent de l'amour de Dieu. Il entre en l'homme pour créer en lui la lumière intérieure par un jaillissement d'expérience intérieure profonde. Il se tient comme le Christ à la porte de notre conscience et frappe. Si l'homme lui dit entre, il lui fera connaître son amour et le fera monter jusque dans la présence de la lumière du Christ. Donc, un enseignement qui est contraire directement contre notre foi, il est bon que nous puissions le dénoncer. Parce que comme on vous l'a dit, c'est un enseignement assez caché, assez mystique, où on fait un certain nombre d'expériences, qui là aussi, le dédoublement, le vol astral, ne sont pas du tout compatibles avec notre foi chrétienne. Donc nous ne pouvons pas encourager les uns et les autres à y aller. Maintenant, c'est normal que vous ne voyez pas trop les effets parce que cette rose-croix-là est beaucoup dans un certain milieu. Ce n'est pas tout le monde qui y adhère parce qu'il y a des cotisations, des monographies à payer et souvent ça coûte cher à ceux qui y sont. Et donc, il faut un minimum de moyens pour pouvoir se former aussi. Donc ça atteint une certaine classe et c'est normal que nous puissions aussi en parler. Ce n'est pas un acharnement, mais nous sommes en train de parler des sectes, nous sommes en train de parler de tout ce qui concerne les choses cachées. Et donc ils en font partie, on l'a pris comme exemple et on en parle parce que ça ne va pas dans le sens de l'Église. Voilà.

0: Bien, nous sommes au thème de notre émission. Nous ne pouvons aller plus, mais déjà il y a une partie que l'abbé,
1: oui,
0: dont on pourrait parler,
1: mm-hmm,
0: en ce qui concerne le renversement des valeurs bibliques par certains sectes. Nous allons en parler et nous annonçons déjà que à la prochaine émission, nous allons parler des besoins de l'homme, en réalité, des vrais besoins de l'homme et du chrétien aujourd'hui. Ça sera par rapport à tout ce que l'homme vit, par rapport à tout ce qui se présente à l'homme, par rapport à ce qui est considéré comme attrait et qui fait que l'homme s'écarte de la vérité. Et donc le thème, j'annonce déjà le thème de la prochaine émission, les besoins de l'homme et du chrétien aujourd'hui. Oui, l'abbé.
1: Oui, c'est-à-dire que le Nouvel Âge a une certaine conception qu'on va comparer aussi à la Bible. Mmh. La Bible dit par exemple qu'il y a une seule révélation écrite, c'est la Bible. C'est-à-dire, c'est ça que nous suivons. Mais dans le Nouvel Âge, on va vous dire que tous les écrits saints constituent une approche du divin. Donc pour eux, si vous voulez, tout ce que les autres ont écrit, c'est un peu des petites Bibles pour eux. Un seul chemin mène à Dieu, c'est ce que nous affirmons dans la Bible. Mais eux, dans le Nouvel Âge, ils disent que tous les chemins mènent à la découverte de Dieu. Manger de tout ce qui se vend à la boucherie, dit la Bible. Eux, dans le Nouvel Âge, ils diront, soyez végétariens pour purifier votre organisme. Vous pouvez avoir la certitude de votre salut, dit la Bible. Mais dans le Nouvel Âge, on vous dira, nul ne peut avoir la certitude du salut. La Bible affirme qu'il est réservé aux hommes de mourir une seule fois. Mais dans le New Age, on nous dira qu'il y a un nombre innombrable de réincarnations, plusieurs réincarnations. La Bible affirme que la vie sexuelle doit se mener dans le cadre du mariage. Mais dans le New Age, on vous dira que seul l'épanouissement intérieur compte. Pas de règles, si c'est par amour et si ça fait du bien. Donc tout est permis. La Bible affirme qu'il faut respecter la vie. Mais dans le New Age, tout est permis, avortement, euthanasie, manipulation génétique. Dans la Bible, il est affirmé la vie de famille, le respect des parents. Par contre, dans le Nouvel Âge, il est dit que les enfants sont à tous, plus de parents, plus d'obéissance. Donc, pas de respect entre parents et enfants. Dans la Bible également, il est affirmé que nous sommes dans des temps troublés. Le Nouvel Âge, lui, par contre, annonce la paix dans une telle ambiance. La Bible affirme que Dieu créa l'homme à son image. Et dans le New Age, il sera dit, l'homme a créé Dieu à sa propre image. L'homme a créé Dieu à sa propre image. La Bible condamne l'homosexualité, par exemple, tandis que le Nouvel Âge, lui, encourage l'homosexualité masculine et féminine. Ou même, on s'en va jusqu'à voir des hommes qui se marient, des femmes qui se marient. La Bible nous parle d'une terre habitée. Par contre, le New Age croit aux extraterrestres. Eh bien, c'est un nombre comme ça d'éléments qui nous permettent de voir que cette religiosité du New Age-là se véhicule dans la société sans pour autant être de façon, je dirais, précise. Mais n'empêche que des éléments entrent dans la société courante. Alors, nous allons nous en tenir à ça pour achever et clore notre émission.
0: Alors l'abbé, je te laisse en même temps le temps de conclure et de faire la prière finale.
1: Au nom du Père, du Fils et du Saint-Esprit.
0: Amen.
1: Béni sois-tu Seigneur, toi qui nous as permis de pouvoir parler encore de toi. Donne-nous encore de persévérer à ta suite, quelles que soient les résistances. Touche aussi le cœur de tes enfants qui s'égarent, qu'ils puissent revenir sur le bon chemin. Ceux et celles qui sont en quête de savoir, en recherche, donne-leur de ne pas laisser l'orgueil prendre le dessus, qu'ils puissent aussi éviter les pièges de Satan et ne pas y céder. Que, Seigneur, ta sainte volonté uniquement se fasse. Donne à tes enfants de ne pas être à la fois dans des sectes et en même temps dans ton Église, mais de savoir choisir. Donne-nous aussi de prêcher ce message de vérité sans contrepartie. Que, Seigneur, tes enfants qui nous ont suivis, tu les éclaires ceux et celles qui vont veiller, veille avec eux, Seigneur. Nos frères et sœurs malades dans les hôpitaux ou en famille, soutiens-les dans leurs souffrances, Seigneur. Béni sois-tu pour l'occasion que tu nous as donnée de parler de toi. Veille sur nous tous, mets-nous à l'abri des attaques de l'ennemi et garde-nous sous ta constante protection pour que demain, nous puissions nous réveiller en forme pour davantage témoigner de toi partout où tu nous enverras, toi qui règnes pour les siècles des siècles.
0: Amen.
1: Au nom du Père, du Fils et du Saint-Esprit.
0: Amen.
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4: 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Tu vas rencontrer un Jonathan. 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
1: Bien-aimés auditeurs de la Radio Maria, que notre cœur est dans l'allégresse de savoir qu'en ce jour de vendredi, nous sommes encore devant le peuple de Dieu pour lui permettre de faire l'expérience de la proximité de Jésus-Christ, pour lui permettre de faire l'expérience de l'amour compatissant, de l'amour libérateur de Jésus-Christ de Nazareth. Oui, frères et sœurs, en vos qualités, en vos rangs, nous voici devant vous aujourd'hui. Oui, pour d'abord vous saluer, vous êtes dans vos bureaux, vous êtes dans des véhicules en train de vous déplacer, vous êtes donc en mouvement, vous êtes en vos chambres en train de vous reposer, vous êtes aussi au salon, peut-être à table, où que vous soyez, c'est les ondes au travers de la radio qui parviennent jusqu'à vous pour que la main de l'Éternel soit tendue en votre faveur. Autrement dit, Jésus-Christ, notre bien-aimé Seigneur, se penche sur votre cas aujourd'hui. Si vous êtes malade, si vous êtes captif, si vous êtes opprimé, si vous êtes endeuillé, quelle que soit la situation que vous traversez dans votre solitude, Jésus-Christ vient à vous par la puissance et la grâce de son amour au travers de son esprit. Oui, frères et sœurs, nous sommes sur le plateau et notre bien-aimée sœur Audrey et nous, tout en vous saluant, vous donnez cette opportunité et nous lui donnons le micro afin qu'elle vous salue.
2: Amour et joie à tous nos auditeurs, à tous ceux qui prennent plaisir.
1: Oui, que Dieu les bénisse et je crois qu'ils seront bénis aujourd'hui, n'est-ce pas ma sœur?
2: Bien sûr, modérateur.
1: Alors, est-ce que tu te sens prête pour pouvoir être un canal de bénédiction de Dieu pour eux?
2: Oui, toujours.
1: D'accord, ben nous disons merci à Dieu tout en écoutant Maggie Blanchard afin qu'au retour, nous commencions notre travail de ce jour. Préparez-vous.

0: Oui, aujourd'hui encore nous sommes réunis. Et pour ceux qui nous écoutent vraiment, qui sont très fidèles, vous avez pu remarquer que nous avons parlé de la sorcellerie, de ce thème-là, qui fatigue en tout cas, ça nous fatigue pour être sincère, depuis le vendredi surpassé. Voilà, et aujourd'hui encore nous sommes là, modérateurs, nous n'allons pas changer de thème. Il y avait beaucoup à dire. Et je crois que tu as encore beaucoup à nous dire, ou du moins, moi j'ai encore des questions à poser. Alors, nous allons reconduire voilà, notre thème afin de mieux le développer et de mieux comprendre aussi. Nous parlerons encore aujourd'hui de la sorcellerie. Ce vendredi-là, je me souviens avoir donné un peu mon expérience de vie par rapport à la sorcellerie, ce que cela avait produit dans ma vie, mais vraiment de manière négative. Et je crois que l'une des questions que les gens se posent, on dit non, il y a bonne sorcellerie, il y a mauvaise sorcellerie. J'ai dit, c'est celui qui n'a pas encore vécu. Pour ce que moi j'ai vécu, je ne pense pas qu'il y ait quelque chose de bon là-dedans. Et dans les échanges avec le modérateur, il a eu à le dire. Voilà, c'est pour influencer négativement la vie des gens, influencer la nature. Et ces personnes-là ne travaillent pas avec le Saint-Esprit. Donc on ne peut pas parler de bonne sorcellerie ou de mauvaise sorcellerie. Voilà, et aujourd'hui encore, nous sommes là pour continuer avec notre thème. Je crois que le modérateur avait pu définir aussi hein, qu'est-ce que c'était la sorcellerie, les différents types de sorcellerie. Et aujourd'hui encore, je reviens avec des questions. Alors, ma question, pour faire simple, comment reconnaître ou savoir que ce que je vis, par exemple, c'est l'œuvre de la sorcellerie, c'est-à-dire que c'est la sorcellerie, là, c'est ça qui me fatigue, des choses qu'on a peut-être fait sur moi ou je ne sais pas, ou contre moi. Voilà, donc comment reconnaître d'abord? Parce qu'il faut appeler un chat. Quelqu'un qui a le palu ne peut pas aller soigner le rhume et puis penser être guéri. Donc, il nous faut ce discernement-là pour comprendre que la situation que je vis n'est peut-être pas simple, mais on peut mettre sur ce qu'on vit pour pouvoir mieux traiter le problème. À part ça aussi, il y a ces personnes-là qui sont dans notre entourage. Moi, je connais quelqu'un qui prétend avoir des dons. Ah non, j'ai des dons. Mais la personne ne prie pas. La personne n'est pas baptisée. Je ne sais pas comment appeler ça, mais elle dit qu'elle a des dons. Et cette personne travaille avec ces dons-là. Bon, je ne sais pas. Quand on se retrouve avec ce genre de personnes qui pratiquent, je ne sais pas comment appeler ça, qui disent qu'elles ont des dons, voilà, et autres. Ou bien même ne disent rien, mais tu vis avec des personnes à la maison et toi-même, tu sens que la personne n'en est pas claire. Voilà. Donc, comment détecter ou discerner, entre guillemets, quelqu'un qui pratique la sorcellerie? Et à la fin, comment s'en libérer? Voilà mes trois questions pour aujourd'hui.
1: Merci infiniment, ma sœur. Et je crois que le thème de la sorcellerie préoccupe plus d'une personne. Aujourd'hui, c'est un mal, c'est un fléau, c'est une peste. Et elle a été dans l'humanité depuis les premiers âges, depuis Adam et Ève déjà, à travers l'œuvre du serpent ancien, nous détectons déjà une forme de sorcellerie. Pour celui qui a été là lorsque nous avons défini la sorcellerie, il comprend que l'action du serpent est une œuvre de sorcellerie. Il n'a fait que communiquer son art à ceux, tous les hommes, qui ont bien voulu être à son service. N'oublie pas que même Jésus, il lui a proposé de l'aider à être puissant. Donc, être puissant, travailler, avoir la main sur tout le contrôle du monde, c'est ça, une œuvre de sorcellerie. Alors, on va essayer de... Vous avez posé jusqu'à trois questions. Nous allons essayer de comprendre un peu les formes et les manifestations de la sorcellerie. Mais tout de suite, pour vous répondre, en vous disant que pour reconnaître la sorcellerie, il faut du discernement. C'est pourquoi nous ne cessons de dire que le chrétien, celui, le croyant, le chrétien, ne doit pas s'installer dans son fauteuil de salon sans chercher à grandir spirituellement. Je crois que le vrai nœud du problème est là. Nous sommes baptisés, nous sommes confirmés, nous sommes même mariés, mais il suffit qu'une petite personne, un enfant de 10 ans qui pratique la sorcellerie entre dans notre maison, nous voici désemparés. Pourquoi? Parce qu'il a des aptitudes qui lui permettent de sortir de lui, de nous manipuler, de nous influencer négativement, que nous ne pouvons pas faire. Du coup, on a peur de lui. Comment une personne de 70 ans va avoir peur d'une personne de 7 ans? En principe, ça devrait être le contraire. Mais si ça, cela est ainsi, c'est à cause des capacités spirituelles de celui-là qui est petit, mais qui peut influencer. Qu'est-ce qui faisait la force de Jésus quand il avait 12 ans, devant les doyens, les docteurs de la loi? C'était sa capacité surnaturelle, sa capacité spirituelle à donner le message, à agir dans leur vie. Voilà, à telle enseigne que, qu'ils soient âgés ou pas, quand ils sont devant lui, on l'appelle maître. Souvenez-vous que il s'appelait comment? Jean au chapitre 3, oh, j'oublie le nom de cet homme illustre, un docteur de la loi, un ancien, qui est venu à Jésus, et puis il l'appelle maître, grand maître. Et ils sont plusieurs à l'appeler ainsi. Mais à cause de quoi? À cause de sa capacité, de son aptitude. Autrement dit, ne nous contentons pas d'être baptisés, ne nous contentons pas d'être mariés, ne nous contentons pas d'être confirmés, ne nous contentons pas non plus de notre âge en disant, il y a longtemps, nous on existe, toi tu n'es qu'un enfant. Non. Ce qui doit prévaloir aujourd'hui, c'est notre influence, notre capacité d'influencer. Et si je le dis, c'est parce que ceux qui ont compris ce que je vous dis là, malheureusement, ne sont pas venus à l'église. La plupart sont rentrés dans des loges, sont rentrés dans des ordres mystiques. La plupart, parce qu'ils veulent influencer, ils veulent être capables de dominer. Et ils ne peuvent pas l'avoir comme ça au niveau de l'église. Parce que l'église n'est pas là pour te donner la capacité de dominer à bonne volonté, comme toi tu le désires les hommes, non. Donc, ils rentrent dans les loges, ils rentrent partout, et ils sont capables d'influencer qu'ils veulent influencer. Je dis, les jeux de la sorcellerie desquels nous parlons aujourd'hui sont tels que je vais vous ouvrir une brèche pour que vous voyez son envergure. Une dame que j'ai eu le temps de suivre en 98-99, elle est venue me voir. Elle vient et elle me dit, ben, je suis venue parce que ça ne va pas chez moi. Aujourd'hui, je rends grâce à Dieu, elle est dans une grande communauté catholique ici, mais elle vit en France. Voilà. Mais donc, elle est venue me voir et elle me dit, ben, elle veut me partager quelque chose qui la dérange, c'est que son patron direct, son patron, est venu lui dire, lui, ce qu'il veut avoir, il l'obtient. Ce qu'il veut faire, il le fait. Et que l'entreprise, là, tout ce qu'il veut faire, il l'accomplit bien. Mais elle, elle est comme quand il vient à elle, il y a une lumière sur elle qui fait qu'il ne peut pas atteindre ses objectifs. Donc, elle n'a pas compris ça tout de suite. Et là, plusieurs jours après, bon, ils ont fini par la libérer parce qu'on ne peut pas la contrôler. C'était une femme qui prie beaucoup. C'était une femme qui ne ratait pas les messes dans la semaine. Les messes quotidiennes, non, elle ne ratait pas. Elle aime prier et puis elle ne ratait pas les messes. Donc du coup, quand elle est venue, elle dit, mais elle veut comprendre davantage. Je lui ai dit tout de suite que ton patron en question est dans un ordre mystique et qu'il utilise ses pouvoirs, ses acquisitions pour mettre la main sur tous ceux qui sont ses sujets dans l'entreprise, au nombre desquels toi-même. Pourquoi? Parce que simplement, s'il veut abuser d'une femme, il n'a qu'à faire ce qu'il a à faire. Ces manipulations, tu tombes. Mais là, chaque fois qu'il fait cela, toi, il n'arrive pas parce qu'il y a une lumière qui jaillit, qui fait qu'il est incapable d'arriver jusqu'à toi. C'est ce qu'il a essayé de te dire que tu n'as pas compris. Et quand j'ai dit, elle dit, ah oui, mais ça, c'est vrai, qu'il est rosicrucien. Il dit, ah, donc tu vois que je ne mentais pas, mais c'est ça. En fait, il te veut, et à défaut de pouvoir te le dire ouvertement pour ta voix, au moins il peut t'influencer spirituellement, et tu tombes dans son piège. Ce sont des pratiques qui se font de partout. Et ça, c'est une œuvre de sorcellerie. Vous voulez discerner sur la sorcellerie, mais voilà, hein. Mais est-ce que lui, il va s'appeler sorcier? Jamais. Et c'est là que se trouve le problème. Quand on parle des formes et de sorcellerie, je vais essayer de parler un peu de cette sorcellerie pour que vous compreniez que plusieurs personnes sont sous influence de la sorcellerie, sont même sorciers, sans s'en rendre compte. D'abord, quand on cherche à dominer quelqu'un par des moyens détournés ou de l'influence malsaine, tu pratiques la sorcellerie. Quand tu cherches à faire cela, les moyens par lesquels tu manipules, tu contrôles, c'est des moyens, ce sont des méthodes de sorcellerie. C'est par les mêmes moyens que le serpent ancien a utilisé, est passé plutôt pour influencer Ève et où est l'humanité aujourd'hui? À la merci du diable. Voilà. Donc, quelqu'un qui aime manipuler, qui aime contrôler les autres, le moyen par lequel il arrive à le faire, ce moyen-là, c'est un moyen de sorcellerie, c'est une œuvre de sorcellerie. Donc, on va dire quoi? Que tu, la personne est sorcière, tu es une sorcière, c'est tout. En plus, ce n'est pas fini, il y a les pratiques occultes. Quand tu t'adonnes à des rituels, quand tu fais les incantations au travers de certains grimoires, de certaines œuvres qu'ils ont, des incantations, et que tu recours à des entités spirituelles. Tu recours, c'est-à-dire que tu fais les invocations des entités, des esprits, pour qu'ils viennent t'aider à atteindre un objectif. Mon ami, tu ne fais que pratiquer la sorcellerie. Celui qui doit faire recours à une force spirituelle, à une présence spirituelle, dont le nom est Jésus, dont le nom est le Saint-Esprit ou les anges de Dieu, on ne dit pas que c'est de la sorcellerie. Pourquoi? Parce que c'est Dieu qui vient en aide à sa créature. Et quand Dieu vient, il respecte des choses. Les fruits de l'esprit, amour, paix, joie, etc. Mais quand les autres viennent, ils viennent pour s'asseoir et puis ouvrir les horizons de la vie de l'homme à Satan. Parce que c'est lui qui est derrière. Et les entités qui viennent ne sont pas des entités angéliques. Ce sont des démons. Donc, à partir de ce moment-là, tu risques ta vie, tu détruis ta vie, tu ruines ta vie et tu ruines la vie aussi de celui qui sera sous ton influence. Voilà. Là encore, tu es un sorcier. Et à ce titre-là, tu vas te rendre compte qu'ils sont plusieurs les sorciers. Tous ceux qui cherchent à dominer, à avoir les grands postes. Les grands postes. Quand tu cherches à avoir un grand poste, tu cherches à être le gouverneur de telle région. Tu cherches à être le ministre, tu cherches à être le président. Les moyens par lesquels tu passes pour atteindre ces objectifs-là sont très souvent, malheureusement, très souvent, des moyens de sorcellerie. Donc du coup, tu viens t'asseoir, tu accuses l'autre de sorcier, mais toi-même, tu es un sorcier. Parce que les moyens par lesquels tu t'es assis là ne sont pas bons. Et il y a plusieurs pour pouvoir atteindre un objectif pour pouvoir avoir un travail, pour pouvoir avoir ceci, un foyer. Ils ont utilisé les mêmes méthodes. Quand tu viens t'asseoir, tu es sous l'influence de l'esprit que tu as convoqué. Et si tu es sous son influence et que la personne aussi que tu as dominée est sous toi, ton influence, tu es sorcier. Voilà aussi. Donc, en fait, pour te répondre, pour que tu comprennes l'envergure de la situation, quand tu dis, mais comment reconnaître un sorcier? Aujourd'hui, les sorciers, il y en a trop. Surtout que le monde est ouvert et que Satan est vraiment, en ces temps qui sont les derniers, il a la latitude de faire ce qu'il veut. C'est pourquoi le monde entier est tombé sous le pouvoir du diable et qu'il y a de telles ténèbres, une telle obscurité sur l'humanité aujourd'hui. Ils se permettent tout, ils ne se cachent plus. Quelqu'un qui fait les incantations, qui est capable de manipuler une personne, et de le transformer en serpent. Les jeunes filles qu'on transforme en serpent, ils vont vomir de l'argent dans des QG, dans des maisons. Tu es sorcier. C'est toi qui as fait ça, tu es sorcier. Si tu es capable de le faire, et puis toi-même tu vomis, et puis après tu ramasses ton argent, tu es un sorcier. Voilà la sorcellerie. Maintenant, le problème c'est, que ferons-nous d'eux? En fait, une femme qui tient à se marier, elle s'en fout de tout ça. Elle regarde le gain. Et justement, à regarder trop le gain, tu vends ton âme. Tu perds ton âme. Parce que les entités viendront. Si tu les invoques, ils viendront. Mais c'est au prix de ton âme. Quel prix tu es prêt à payer pour avoir ce que tu veux? Le prix de ton âme. Mais certains s'en foutent de leurs âmes. Ils s'en foutent de leurs âmes. Vous voyez? Il y a des gens, ils veulent se venger du mal qu'on leur a fait. Si tu veux te venger du mal qu'on t'a fait et que tu recours à des forces pour pouvoir te venger, tu deviens sorcier. Tu deviens sorcier. Je connais une dame qui malheureusement aujourd'hui n'est plus, mais elle a eu recours à ces forces-là parce que ce que son mari lui a fait là, l'humiliation qu'il lui a fait subir, elle n'a pas pu digérer cela. Et alors, qu'est-ce qu'elle a fait? On lui a tendu les mains, mais ceux qui lui ont tendu les mains étaient de l'autre côté. Elle a oublié même qu'elle allait à l'église. Et elle avait tellement mal au cœur qu'elle est tombée dans leur jeu. Effectivement, elle a réduit l'homme en question. Il est resté tapis. Mais toi, qu'es-tu devenu? C'est au prix de la vente de son âme. Puisque la sorcellerie, c'est ça. Celui qui a de la haine dans son cœur est un meurtrier. Les meurtriers, là, c'est eux, les sorciers. Ils sont capables de commettre des meurtres à satiété, à volonté. Pourquoi? Parce qu'ils veulent un tel pouvoir. Et quand tu veux le pouvoir, on te demande du sang. Et tu donnes du sang. Tu es un meurtrier. Tu es un sorcier. C'est simple. Et c'est pas fini. Il y a aussi, pour qu'on reconnaisse ceux qui sont sous l'influence de la sorcellerie également, les blocages. Quand tu vois qu'il y a trop de perturbations dans ta vie personnelle, au niveau de ta santé, au niveau de tes relations avec autrui, et que ces perturbations sont attribuées à des liens ou à des hôtels spirituels négatifs. Mon ami, tu es sous contrôle. Tu veux discerner s'il y a de la sorcellerie. Mais je vous donne un témoignage clé pour que tu comprennes. La fois passée, on a parlé d'une sœur qui était sous influence, au niveau de sa santé, elle avait des boutons partout. Au niveau de sa bouche qui puait, elle a tout fait, il a utilisé tout, rien. Au niveau de sa vie professionnelle, tout est bloqué, alors qu'en son temps, les filles, ses amis avec qui ils ont fait l'école, toutes travaillent, toutes l'ont aidée. Elle seule, elle est là. Et pourtant, elle était la toute première. La première. Mais elle ne pouvait pas. Elle ne pouvait pas travailler. En plus, elle ne peut pas se marier. En plus, elle ne peut pas faire enfant. Donc, elle avait tous les problèmes, elle seule. Et, bon, je vous l'avais déjà dit, je ne reviens pas dessus aujourd'hui, mais c'est à la fin, on se rend compte que, ah, ben dis donc, sa tante, elle-même qui dit, on a tué ton papa, on a tué ta maman, on a tué tous tes frères, toutes tes sœurs, vous étiez 10 enfants, c'est toi seule qui reste. Effectivement, elle est la seule qui reste, ben, que c'est nous qui avons fait ça. Toi, on n'a pas pu te tuer, mais on a pu te détruire. Parce que quand tu viens, tu dors avec nous sur le même lit. Tu ne pouvais pas imaginer que c'est nous-mêmes, tes tantes, nous sommes trois là, qui sommes à l'origine de ça. Tu nous aimes tellement, à peine on te dit de venir, tu viens au village. Et eux, tu dors au milieu de nous. Donc, on t'a détruit. C'est du déchet humain, ce qu'on a mis dans ta bouche. On a mis des graviers sur ton corps. Ton visage, c'est à cause qu'il y a tous ces boutons. On a fait ceci, on a fait cela, on a tout détruit. Mais Dieu soit loué, cette personne, quand on a fait sa prière, elle a pu être libérée. Finalement, elle a eu du travail. Après les prières que nous lui avons données à faire, elle a eu un mari blanc. Elle s'est déplacée. Le mari blanc même a quitté la femme pour venir la marier ici. Et les mêmes ont bloqué. Donc, je parlais tout à l'heure des blocages invisibles. Ont tout fait pour bloquer, mais au même moment-là, elle est restée dans le jeûne. Quand elle est sortie de ma maison-là, elle est allée, elle a pris son taxi, son homme aussi est venu, ils sont allés jusqu'à Benjerville, ils ont fait leur mariage, elle était dans le jeûne encore. Elle dit, elle veut rester dans cette présence de Dieu pour aller jusqu'au bout. Et malgré ça, même dans le taxi, ils ont eu toutes sortes de problèmes. Toutes sortes de problèmes. Le monsieur, à la dernière minute, a failli dire, mais qu'est-ce qui se passe? Il était comme découragé. Elle priait seulement. Elle m'appelle, elle dit, prie pour moi, frère Laurent, prie pour moi, prie pour moi. C'est trop chaud dans le véhicule. Le véhicule est arrivé, ils sont descendus, ils ont pu faire. Et puis c'est là que la tension a quitté. Aujourd'hui, là, moi-même, j'étais en France. Je l'ai appelée, elle sait que je suis là. Elle est contente. Je dis, mais tu es où pour que je vienne te saluer? Elle dit, mon papa, laisse. Que... Le monsieur est tellement fan de moi que même ses propres amis, les gens du quartier, il ne leur permet même pas d'entrer chez lui à cause de moi. Donc, si je te dis de venir là, ça va devenir discours. Il faut rester là-bas. Mais au moins, je suis content, tu es arrivé ici, je suis en train de causer avec toi. Voilà. Je n'ai pas pu voir ma propre fille. C'est nous qui avons prié pour elle et puis Dieu l'a aidée. Voilà. mais on n'a pas pu la voir. Pour dire quoi? Ce qui faisait que la situation était ainsi, c'était les blocages invisibles. Pourquoi Jésus est venu dans

Pèlerinage, tu es allé là. C'est pour aller payer caillou pour lancer sur Kaaba. Hein? Tu t'en lancé. Et caillou là, tu payes ça cher. Kaaba, là, il y a quoi dedans? Si ce n'est pas serpent qui est dedans. Mais tout le monde est aveuglé. Et pendant ce temps, ceux qui gèrent Kaaba là, eux, ils se font, imagine l'argent qu'ils rentrent par jour. C'est l'un des principaux moyens de revenus. Et ils vont quitter de partout dans le monde entier pour aller déposer l'argent, lancer caillou. Ces cailloux, tu peux pas lancer ici. Donc, vous voyez la manipulation, la sorcellerie. Voilà, c'est tout ça. Jésus, lui, il est venu. Il dit, l'Esprit du Seigneur est sur moi. Il m'a oint pour libérer le captif. Alors, attends, donc, il y a un captif. Qui est captif? C'est celui que, spirituellement, on a réussi à mettre, à lier, attacher, mettre en prison. Mais toi, dis, mais je ne suis pas en prison, je suis dehors. Non. Moi-même, quand j'avais fini à l'INSET à l'époque, avant que j'aie mon premier travail, je me suis retrouvé à un carrefour chez moi à Bondoukou. Donc, les années 90, je viens de finir. Je suis à un carrefour. Et le carrefour, je vois des amis qui passent dans le quartier. C'est mes amis. Donc, on se salue à distance. Ma main levée, je les salue. Ils sont en train de descendre. Et puis, finalement, on s'est salué de loin. Et il dit, mais viens, on va aller, on va bouger, on va faire chose. J'étais avec mon petit frère, on est dans le même espace en train d'échanger. Quand ils nous ont appelés, on s'est levé dedans. Et puis, on veut partir. En fait, tout est l'air. En fait, on ne comprend pas. On ne pouvait pas savoir même qu'il y avait des blocages. Et donc, quand ça s'est passé ainsi, on s'est rendu compte que lorsqu'on voulait sortir net, mon front a tapé comme un mur, mais qui est transparent. C'est comme du verre. Je vais aller à gauche, mon corps tape un mur. À droite, mon corps tape un mur. Derrière, c'est là qu'on a compris qu'on était en prison. Aïe! En prison! Et pourtant, c'était des vers. On ne pouvait pas savoir qu'on était en prison. C'est comme ça qu'on manipule. On met des gens dans des prisons. Et ça, c'est les œuvres de la sorcellerie. Donc, quand Jésus dit qu'il est venu pour libérer les captifs, délivrer les opprimés, guérir les malades, proclamer une année de grâce, comprenez pourquoi il a dit cela. Et ceux qui sont sous cette influence-là, c'est des personnes qui ont réussi à utiliser les entités démoniaques pour contrôler ces individus pour qu'ils n'atteignent pas les objectifs de leur vie. Autrement dit, toi qui m'écoutes, tu le veux, tu ne le veux pas. Il y a certains qui ne veulent pas de ton bonheur et qui t'ont mis sous contrôle. Ils te bloquent spirituellement. Ils t'influencent spirituellement. Ils ne veulent pas que tu avances. Et comme ils ne veulent pas que tu avances, alors ils lancent. Il y a beaucoup de pratiques. Hein. Dans les œuvres de la sorcellerie, il y en a assez. Mais ils peuvent te lancer des sorts. Ils peuvent te rendre malade. Ils peuvent t'envoûter. Ils peuvent faire tellement de choses sur toi. Et Jésus, justement, lui, quand il est venu, c'est pour détruire toutes ces œuvres-là. Il y a certains qui sont là à leur place, pas parce qu'elles ne sont pas belles ou ils ne sont pas beaux, mais ils ne peuvent même pas se marier. Qu'est-ce qui fait ça? Certains sont là, pas parce qu'ils n'ont pas d'ambition, mais ils sont là à la même place. Pas parce qu'ils ne sont pas habités par une bonne volonté ferme. Ils sont là à la même place. Pas parce qu'ils n'aiment pas Dieu, mais se lever même pour dire qu'ils vont prier. Aller même se donner à la messe. Aller faire la messe. Aller se donner à Jésus. C'est difficile pour eux. Pourquoi? Parce qu'ils sont comme liés. Quand les esprits sont dans ta vie, on les a appelés pour venir te bloquer. Chacun a sa mission. Il y a ceux qui te détruisent mentalement. Il y a ceux qui te détruisent également dans ton cœur. Il y a ceux qui te transforment. Alors, j'avais donné ce témoignage de ce monsieur que j'ai reçu, c'était en 2007-2008, quand je l'ai reçu. Mais dis donc,
Voici un homme

0: qui est responsable financier d'une grande entreprise. Responsable financier d'une grande entreprise. Mais qui se rend compte que ça ne va pas. Quand il est dans son entreprise, il est obligé de sillonner pour s'asseoir ses problèmes. Parce que quand il s'assoit, il a l'impression d'être lourd. Il a l'impression de se sentir mal à l'aise. Donc, il va tourner dans l'entreprise jusqu'à ce que son heure arrive. Il va, c'est midi, il sort. Et quand il revient là, il est dans son bureau, il ne peut pas s'asseoir sur son siège. Il ne comprenait pas ce qui lui arrivait. Et il faisait des rêves osés. Très souvent malade. Et quand il tombe malade, c'est difficile. Et pourtant, très intelligent. Il est allé, à cause même d'une entreprise qui le voulait, compétir de manière internationale jusqu'à Dubaï. À Dubaï, ils sont allés. Il était le seul Ivoirien parmi eux là-bas. Et cet homme-là, quand il est revenu, il a commencé à suivre nos prières chez nous à la maison. À l'époque, j'étais à Bobo, hein, à l'époque, je parle de 2007.
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0: Et donc, on faisait les prières là-bas. Alors, un jour, il arrive à la prière, il devait venir plutôt à la prière. Un homme qui voit clair, qui sait tout, il était en train de marcher. Vous savez qu'Abobo est plein de flaques d'eau, Abobo est plein de caniveaux. Mais alors là, quand on dit caniveau d'Abobo, sache que c'est une identité remarquable. Les eaux ne sont pas propres, hein, limpides. Hein. C'est plein de déchets, de n'importe quoi. Le monsieur a eu l'impression que quelqu'un a soulevé son pied pour le déposer dans le caniveau. Il ne comprend pas. Un homme qui était en costume, grand de taille, mignon, mais qui sait où il doit marcher quand même, il est descend de son véhicule. Il dit, il a eu l'impression qu'on a pris son pied pour le déposer. Il est tombé de tout son long dans le caniveau. Boum! Il ne comprend pas. Et puis, d'autres situations lui sont arrivées. Ça l'a intrigué. Et donc, quand il m'a dit, mais écoute, on va aller prier pour toi. À la maison, je te donne cette neuvaine d'abord, fais la neuvaine pour préparer et puis je viendrai. Donc, il fait la neuvaine à la Vierge Marie, neuvaine du perpétuel secours. Et donc, quand il fait la neuvaine à Notre-Dame du perpétuel secours, voici, il a fait beaucoup de rêves, hein, mais voici des faits, un fait marquant. Un jour, il était chez lui à la maison quand il a reçu une visite. Il reçoit la visite d'un de ses oncles qui est venu du village. Il ne sait comment, parce qu'il ne l'a pas appelé. Personne ne sait où il est. Mais comment il est arrivé là? Lui-même, il comprend pas. Il est venu jusqu'à sonner chez lui. Aïe! Mais tu as fait comment pour arriver? Mais pourquoi tu ne m'as pas appelé? Depuis quand tu es arrivé? Lui, il souriait seulement. Il a fait rentrer chez lui. Où ils sont assis, là? Le monsieur, son oncle rentre. Et puis, il voit, tu vois, la statue de la Vierge Marie, petite, et puis en bas, est autocollant. Lui, il a pris ça, c'est son... Depuis que je lui avais dit ça, il a payé ça et il a mis ça dans les angles. D'abord de sa clôture, mais quand tu rentres dans sa maison... Même son lit, il a mis ça dans les quatre angles de son lit. Et puis, dans le salon, il a mis ça dans les angles également. Donc, le monsieur s'arrête, s'assoit. Il ne parle presque pas. Et il lui pose une question. Ça, là, c'est quoi? Donc, lui-même, il lui dit, mais toi, tu vois quoi? Et il ne parle pas. Et puis, donc, comme c'est son oncle, avec respect, il dit, ça, c'est la maman de Jésus. C'est la Vierge Marie. Il dit, mais c'est à cause de ça, on fait tout, il y a toujours lumière sur toi. On ne peut même pas atteindre les objectifs. Dans la colère, il se lève. Il ouvre la porte, pouf, et puis il est parti. En fait, lui-même, il ne comprenait pas encore. Hein. Jusque-là, il n'a pas compris. Donc, il m'appelle et je lui dis, viens. Il vient s'asseoir, il m'explique à nouveau. Il dit, mais ça veut tout dire. Elle dit qu'en fait, en esprit, depuis là-bas, ils viennent, mais ils n'arrivent pas à t'atteindre. Elle dit que à cause... De la protection que tu bénéficies, dont tu bénéficies, ça dit tout autour de toi, il y a comme un rayonnement qui fait que tu es intouchable. Donc lui, il est venu pour constater et il t'a dit ça pour que tu comprennes. Il dit, ah bon? Il dit, ben voilà. Donc tu vois l'importance. On te l'avait dit et tu as mis partout même. Alors, quelques jours après, il vient. On prie pour lui à la maison, chez nous, dans notre coin de prière. Et quand il retourne chez lui à la maison, il ouvre sa porte, qu'il a l'habitude d'ouvrir. Quand il l'a ouvert, il devait rentrer comme il rentre d'habitude. Mais il dit qu'il avait comme une intuition à retarder un peu. C'est-à-dire, c'est des fractions de secondes. Hein. Donc, quand il ouvre la porte de chez lui, en même temps, il fait halte à sa grande surprise, un gros margouya. Il dit qu'il est tellement énorme qu'il n'a jamais vu un margouya comme ça. Il est tombé depuis. Il était où? Il ne sait pas. Il est tombé comme ça. Paille là. Et heureusement, il a eu le temps de boum, marcher sur lui. Et il dit ça ne suffit pas. Il rentre chez lui. Il veut ouvrir son placard pour ranger ses costumes, ses tenues. C'est des... comment on les appelle là? Cafards. Il dit mais ce n'est pas possible. Depuis quand Cafard est chez moi? À l'époque, il travaille dans une structure où ils font, bon, comment on appelle, mobile. En ce moment, mobile était là encore. Il était responsable financier là-bas. Et donc, il avait les produits mobiles pour... Il allait soulever plusieurs bombes. Jusqu'à ce que ça vide. Il reprend encore. Jusqu'à ce que ça vide, il reprend encore. Et puis, il a fermé tout. Il vient d'arriver, il dit qu'il veut aller se soulager. Quand il a ouvert la cuvette comme ça, il ne sait pas si c'est crapaud ou quoi. Il est tellement énorme qu'il a pris l'intérieur où il y a l'eau, il a tout pris. Il dit, mais il y a quoi aujourd'hui? Il dit, il n'a rien dit. Hein. Il est allé, il a fait bouillir de l'eau. Hein. Il avait acide. Il est allé verser dedans. Et puis tout ça, ce beau mélange-là, avec, il dit, d'autres produits qu'il avait. Quand il l'a mis dans la chasse, là, en même temps, il a fermé, en même temps, il est sorti de sa maison. Parce que ça y est dans le placard, il y avait du tout dedans. Il allait, il m'a appelé. Il dit, voici ce que je vis ici. Il dit, prière qu'on a eu à faire là, ça met en évidence tout ce qui était caché. Voici l'une des raisons pour lesquelles Jésus, lui, est venu. Il n'est pas venu pour créer religion, il est venu pour libérer les captifs, délivrer les opprimés, guérir les malades. C'est suite à tout ça qu'il a pu aller faire son entretien à Dubaï. Et après, il est un directeur financier d'une grande entreprise encore aujourd'hui. C'est pour dire que les gens sont là, mais ils ne savent pas ce qu'ils ont. On peut prendre une mèche de tes cheveux pour aller t'envoûter. Mais c'est la sorcellerie. On peut mettre un masque sur ton visage. Les gens te regardent. Mais ce n'est pas toi qui le vois. D'autres même veulent te marier, mais quand ils te regardent, eux, ils voient garçon. Donc, ce n'est pas toi. En esprit, ils voient garçon, donc ils ne vont jamais te dire qu'ils vont te marier. Donc, on transforme, on peut transformer quelqu'un en esprit. C'est difficile, on est au micro, on ne peut pas tout dire, mais permettez-moi de dire pour sauver les gens. Il y a des femmes, quand tu vas aller sexuellement avec ces femmes, elles sont comme pas appétissantes, elles sont sans goût. Pourquoi? Parce qu'en sorcellerie, on est capable d'utiliser ton dessous, aller faire les envoûtements dessus et enlever tout plaisir qui doit caractériser une femme. Mais si un homme doit te marier et puis tu n'es pas appétissant, il va faire quoi? Quand toi-même tu regardes un plat, on te donne et puis c'est pas doux là, est-ce que tu aimes manger ça? Donc, c'est comme ça, on a détruit des personnes dans la sorcellerie. On détruit ces personnes dans la sorcellerie. Plusieurs personnes sont là, on a volé leur habit, on prend un de tes habits, on t'envoûte, ou bien eux-mêmes, ils prennent un habit déjà envoûté, et puis ils t'offrent. Les gens, avis à ceux qui aiment trop les cadeaux. Je me rappelle ici, dans la même ville de Yamoussoukro, j'ai reçu cette dame-là, qui est venue. Elle est venue avec un parfum de grande classe. Cher! Mais l'homme qui lui a donné le parfum est sur elle depuis longtemps. Elle est mariée et l'homme en question sait qu'elle est mariée. Lui-même, il est marié, mais il la veut. Et il était prêt à tout. Donc, comme il était en France pour des séminaires, en venant là, il est venu avec ce parfum-là. Donc, il est venu lui donner. Et elle m'appelle, elle dit, ah, frère Laurent, tu es où? À l'époque, là, j'étais à la cité Marly. Donc, j'ai dit, je suis à la maison. Elle m'a trouvé là-bas. Elle est venue avec un coffret. J'ai dit, il y a quoi? Elle dit, ah, il faut regarder toi-même. Quand moi-même, j'ai attrapé là, j'ai senti les réactions spirituelles dessus. J'ai dit, mais ça, qui t'a donné ça? C'est pas bon. Elle dit, justement, c'est à cause de ça que je suis venu. On m'a donné ça. Et la personne qui m'a donné, en tout cas, me fatigue tellement. Je dis, tu as déjà pompé au moins sur toi, tu as utilisé. Elle dit, non, hein. Tel qu'elle m'a, il m'a donné là. C'est comme ça que je t'ai envoyé. Il dit, ben, tu ne peux pas utiliser ça. Il faut faire cadeau à quelqu'un. C'est tout ce que tu peux faire. À la limite, on va prier dessus et puis tu vas faire cadeau. Elle dit, ça n'a qu'à rester ici. Ça n'a qu'à rester là-bas. Moi-même, finalement, j'ai gardé jusqu'à... Le nom du parfum, c'était possession. Ça veut tout dire déjà. Ça, il déclare ses intentions. Tu fais pour sur toi, tu ne sais pas, tu es contrôlé par là. Tu ne sais pas pourquoi. Là où tu disais non, tu dis oui. Et plusieurs personnes sont manipulées. Hein? Les œufs de la sorcellerie, c'est du tout. On envoûte les véhicules, on envoûte ton lit, on envoûte ta maison. Il y a des gens, pourquoi ils construisent leur maison et puis ils ne peuvent pas dormir dedans? Il y a certains là, ils ne peuvent même pas entrer dans leur propre maison. Ils ne comprennent pas. Ouais, c'est toutes ces manipulations-là qu'on appelle généralement de la sorcellerie. Alors, quand c'est comme ça, que faire? Tu sais, aujourd'hui, on parle encore de la sorcellerie comme la fois passée, mais on finira pas de l'épuiser parce qu'il y en a tellement les cas. J'ai parlé de ce monsieur qui travaille, mais qui est sous influence. Il y a également, même en Italie où j'étais allé, vous voyez comment les gens font. J'arrive et puis ça, c'est des Américains. Ça, eux, ils sont Américains. C'est une classe comment on les appelle pas Guadeloupe, non. Dominicains. C'est les Dominicains, voilà. Et donc, ils ont leur association là-bas et il y a un dedans de qui eux tous y dépendent. Ils l'ont pris comme leur Jésus. C'est ce qu'il dit de faire qu'eux, ils font là-bas. Ils sont beaucoup. Et ils lui payent de l'argent. Il est vraiment... Il est assis. Il ne vit que de ça. Alors, il leur a dit, chaque jour, au moment de dormir, c'est-à-dire quand ils savent qu'ils doivent dormir, ils doivent ouvrir une fenêtre, une de leurs fenêtres, et il y a de l'eau là. Il leur a donné, il dit l'eau là, il dépose à la fenêtre qu'il y a des anges qui viennent, qui, au moins c'est une manière d'être béni. Je t'assure que tout s'y faisait. Ils ont pensé qu'il est bon. Bon, moi, je suis arrivé là-bas pour faire une œuvre, une mission. Et on a donné rendez-vous à tout le monde. Et toute cette confrérie-là, cette grande assemblée de Dominicains sont arrivés là. Eux tous, sans exception, ils sont arrivés. Et pendant que je faisais le ministère, je vois, il y a d'autres qui criaient. Il y a un là. Il s'est levé, il ne veut pas ce que je fais. La puissance de Dieu l'a terrassé, il est en train de crier. Et au même moment, Dieu a ouvert les yeux d'une de mes filles qui est là-bas. Qu'est-ce qu'il voyait? Il voit un taureau. Le taureau est énorme, mais il est furieux parce qu'on cherche à lui arracher ses enfants, ses proies. Et comme il veut coûte que coûte venir, et l'homme, en fait, il venait vers moi. Hein. C'était pour me terrasser. Donc, c'était maintenant une affaire de démonstration de puissance. Et puis, la puissance de Dieu l'a tapé. Quand il est tombé, là, il avait... ma vie, là, voyait le taureau qui est tombé, la bouche, les dents cassées, les mains, les pattes cassées, pattes avant. Et lui, il était tombé. Il s'est fait mal au bras. Et puis, sa bouche a touché le sol. Quand il est parti de là, il allait raconter que cet homme-là, il est venu d'Afrique, c'est un vrai, vrai sorcier. Il ne dit pas qu'il fait sorcellerie. Hein. Il dit, moi, il ne faut pas, ils vont me suivre. Mais eux, ils l'ont écouté. Hein. Il a fallu du temps. Je suis retourné plusieurs fois encore en Italie pour aller prier, pour qu'ils se rendent compte que c'est lui qui n'était pas bon. Et je leur expliquais les manipulations qu'il faisait. Donc finalement, comme il ne gagnait plus de clients, il n'a plus d'argent, il est retourné dans son pays. Oui. Vous voyez comment les gens sont manipulés partout. C'est ça la sorcellerie. Il y a d'autres qui ne respirent que par ce type de personnes dans leur village ici, en Côte d'Ivoire. Voilà. Donc, en fait, en matière de sorcellerie, il y en a beaucoup. Maintenant, que faire? Jésus, lui, il est venu pour libérer les captifs et délivrer les opprimés. Et Saint Jean dit, le Fils de Dieu a paru. Paraître. Il a paru précisément afin de détruire les œuvres du diable. C'est les œuvres du diable là que sont les malédictions, les envoûtements, les sortilèges, les réclamations, pas d'autres là. Ils te font faire des alliances. Quand tu vas voir un féticheur tout de suite, lui, c'est alliance, c'est hôtel qu'on bâtit. Vous voyez comment on les prend au piège aussi. Et ils te communiquent, ils te mettent en relation avec une entité. Et il y a des bagues que tu dois porter. Il y a des choses que tu dois mettre au niveau de tes hanches. Il y a des choses que tu dois mettre à ton cou. Il y a d'autres même, on les trace. C'est les scarifications. Et on met des poudres dans ton corps. Donc c'est une alliance. Quand tu vas voir un marabout, il te donne des choses à manger, à avaler, à faire, pour établir la connexion. Donc du coup, tu es sous contrôle, sous influence. Voilà comment on arrive à mettre la main sur les individus. Vous tous qui êtes sous ce pouvoir, l'influence de ce pouvoir, ce que vous pouvez faire, c'est de crier à Jésus. Il n'y a que lui seul qui te libérera gratuitement et qui te permettra non seulement d'être libéré, mais d'être connecté au vrai Dieu, créateur du ciel et de la terre. Oui, Jésus-Christ, il n'y en a pas d'autre. Il n'y a pas deuxième. Il dit, je suis le chemin, je suis la vérité, je suis la vie. Celui qui croit en moi, même mort, il vivra. Il n'y a que lui. Alors, je vous tends donc ses bras en vous disant, Jésus est là pour vous. Quel que soit ce qui a été fait sur toi, Jésus est capable de te libérer, de te délivrer, de te sauver. Alors, nous avons encore quelques minutes, pas pour parler, mais nous allons prier. Alors, c'est à toi d'ouvrir la bouche. C'est à toi de crier à Jésus. Quand tu veux prier là, ne fais pas des prières en bluffeur. Ouvre ton cœur, ouvre tes lèvres, parle à Jésus à l'exemple de Bartimée. Jésus l'a vu, il dit, que veux-tu que je fasse pour toi? Jésus ne vient pas pour te condamner. Jésus dit, que veux-tu que je fasse pour toi? Et Bartimée a dit, je veux voir de nouveau, je veux voir clair. Il a ouvert la bouche, il a parlé. Il y a des gens, on dirait qu'on les force à prier. Libère-toi et ose dire, et tu verras Jésus. Je suis en train de proclamer là où tu es, au pied de ton lit, pour les malades, ton lit d'hôpital, pour ceux qui sont à la maison, ceux qui sont dans leur véhicule, quel que soit ce qui a été fait sur toi. Je suis en train de proclamer la présence réelle de Jésus-Christ à côté de toi. Et comme il est là, je te pose une question. Que veux-tu qu'il fasse pour toi? Bartimée a crié, « Oh Jésus, fils de David, aie pitié de moi. » Il a crié à lui. « Aie pitié. » Donc, la première des choses, implore la miséricorde de Dieu. La miséricorde par rapport à tout ce que tu as eu à faire qui n'est pas bon. Et quand tu as fini ça, dis-lui ce que tu veux qu'il fasse. Alors, nous allons commencer à prier. Prie
2: Éternel
0: comme
2: Dieu
0: notre sœur est en train de prier pour que la bénédiction de Jésus-Christ soit pour grâce. Toi.
2: Oui, Seigneur, nous te disons merci pour ce temps que tu donnes. Nous te disons merci, Seigneur, mon Dieu, pour ces lumières. Nous te disons merci, Seigneur, pour tout ce que tu accomplis dans nos vies. Père, tu es le maître des temps et des circonstances. Toi qui nous donnes de vivre ce moment et de mieux comprendre, Seigneur, mon Dieu, la sorcellerie, afin de savoir nous en garder, afin de pouvoir prier. Oh Jésus-Christ de Nazareth, toi qui es venu pour nous sauver, toi qui es venu pour nous libérer, nous implorons miséricorde, Père très saint. Je te demande pardon, Seigneur mon Dieu, pour tout ce que j'ai fait, qui a donné place à la sorcellerie dans ma vie. Je te demande pardon, Seigneur mon Dieu, pour toutes les fois où j'ai marché dans l'ignorance, dans l'inconscience, Seigneur mon Dieu. J'implore ta miséricorde sur ma vie, pour toutes les fois où j'ai fait ce qui est mal à tes yeux. Je te demande pardon, Seigneur, pour toutes les fois où j'ai ouvert la porte à l'ennemi à cause de mes mauvaises pensées, à cause de mes mauvaises paroles, à cause des actions mauvaises que j'ai posées dans ma vie. Seigneur, tout ce que j'ai fait, qui aujourd'hui ouvre la porte à l'ennemi, donne droit à l'ennemi de détruire, de manipuler ma vie. J'implore ta miséricorde sur moi, Seigneur mon Dieu, car par ignorance, j'ai fait ce qui est mal à tes yeux. Je te demande pardon pour toute forme de faiblesse, pour toute forme de distraction. Je te demande pardon, Seigneur mon Dieu, pour toutes les fois où je t'ai désobéi. Mais j'ai besoin de toi. Ma vie a besoin de toi. Mon âme a besoin de toi, Seigneur mon Dieu. J'ai besoin de toi dans tous les domaines de ma vie. J'ai besoin de ta miséricorde dans tous les domaines de ma vie, Seigneur mon Dieu. Je te veux pour moi, Jésus. Je te veux pour moi, Seigneur. Toi, ma libération. Toi, mon libérateur. Toi, le Dieu qui me délivre. Toi qui me sauve. Toi qui bénis ma vie, Seigneur mon Dieu. Je te veux, Jésus. C'est pourquoi je crie à toi en cet instant, Père très saint, afin que tu viennes, Seigneur mon Dieu. Oui, j'ai besoin de toi. Longtemps, les esprits ont manipulé ma vie. Longtemps, j'ai été sous l'influence de la sorcellerie, du fétichisme, du maraboutage. Longtemps, l'ennemi a détruit et manipulé ma vie. Mais aujourd'hui, Jésus, je crie à toi afin que tu viennes me sauver. Toi qui es la lumière du monde, je crie à toi qui es le chemin, la vérité et la vie. Jésus, viens me sauver. Jésus, viens me libérer. Jésus, viens, Père très saint, et que ton sacrifice parle pour moi en ce jour. Que ton sacrifice parle pour moi en ce jour. Et que les chaînes qui me liaient tombent. Que les chaînes de la sorcellerie, les liens de la sorcellerie qui me liaient tombent au nom de Jésus-Christ de Nazareth. Au nom de Jésus, au nom puissant de Jésus-Christ de Nazareth.
0: La Bible dit, est-ce qu'on arrachera au puissant sa proie? Donc, tu es comme considéré comme une proie. Et les justes qu'on a fait captifs, peuvent-ils échapper? Est-ce que toi qui es juste, tu appartiens à Dieu, tu es chrétien, tu peux échapper des mains de celui qui est l'homme fort sur ta vie? Et la Bible déclare, ainsi parle Yahvé, même la proie du puissant lui sera arrachée. Je déclare donc que toi, si tu étais une proie, tu seras libéré aujourd'hui. Et la proie du violent lui échappera. Tes adversaires, moi l'Éternel, je les combattrai. Tes fils, moi je les sauverai. Ainsi, tu vas simplement répéter après moi, Seigneur Jésus.
2: Seigneur Jésus,
0: je crois en toi.
2: Je crois en toi.
0: Tu es celui que Dieu a oint.
2: Tu es celui que Dieu a oint.
0: Il t'a envoyé.
2: Il t'a envoyé.
0: Toi le Messie. Pour libérer les captifs. Pour délivrer les opprimés. Pour guérir les malades. Me voici. Avec ma situation. Je crois que tu peux me libérer. Je crois que tu peux me pardonner. Je crois que tu peux me délivrer. Et je te dis merci pour ta grâce.
2: Merci
0: pour ta puissance sur moi. Ô Jésus, fils de David. Aie pitié de moi. Ô Jésus, fils de David. Ô Jésus, fils de David.
2: Aie pitié de moi.
0: Fais silence. Si tu es malade, pose ta main là où tu as mal et crois. Ne parle plus, reste tranquille. Seigneur Jésus, tu es le même hier, aujourd'hui et toujours. Je te présente tous tes enfants qui sont malades, qui sont sous l'influence de la sorcellerie, qui sont bloqués et qui sont incapables de se marier. Ils sont incapables de travailler. Ils sont incapables de mener leurs affaires et s'épanouir. Ils sont incapables de jouir des finances, ils sont incapables d'avoir de la richesse, ils sont incapables de travailler, ils sont incapables de voyager à cause de toutes les œuvres de la sorcellerie. Ils sont tous manipulés. Je prie que par la puissance de ta croix, où tu as fait couler ton sang, le sang qui libère, le sang qui délivre, le sang qui bénit, le sang qui visite, Seigneur, que tu viennes en aide à tes enfants. La Bible dit, vous avez été vendus pour rien. Vous serez rachetés sans argent. Seigneur, par ton sang précieux, que nous aspergeons sur tes enfants. Libère les captifs, délivre les opprimés, guéris les malades. Nous prions que tes plaies s'ouvrent et que dans tes plaies soit guéri l'homme qui crie à toi, qui a mis sa confiance en toi. que toi qui es malade, que les plaies de Jésus te guérissent maintenant. Reçois la puissance de la guérison qui coule des mains de Jésus, des plaies de Jésus, de la tête de Jésus, des yeux de Jésus, de tout le corps de Jésus. Sois visité, sois libéré et sois délivré. Que le sang de Jésus libère les captifs. Qui que tu sois, quels que soient les liens, les chaînes qui ont fait de toi un captif, sois délivré par la puissance du sang de Jésus. Sois relâché et sors de tes prisons par la puissance de la croix au nom puissant de Jésus-Christ. Seigneur Jésus, étends ta main et bénis-les. Ouvre les portes de tes enfants, donne-leur de se retrouver en meilleure posture pour la gloire de ton nom et pour la joie de leur cœur. Seigneur, j'ai été heureux de passer ce temps avec eux, tout en leur donnant rendez-vous le vendredi prochain. Je les bénis au nom du Père, du Fils et du Saint-Esprit. Amen. Amen.
2: Alors, merci, modérateur. Merci à tous ceux qui nous ont écoutés aujourd'hui. Nous aussi, nous avons pris plaisir à être avec vous. Rapidement, le numéro du modérateur, 2x07-66-82-23. 2x07-66-82-23. Et sachez qu'au niveau de la Fraternité Marie Immaculée Reine, il y a des possibilités de venir faire une retraite spirituelle. Vous pouvez venir aussi pour qu'on vous écoute et prier pour vous suivre. Alors, que Dieu nous bénisse au nom de Jésus. Amen.
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3: il est 23h.

De la lettre aux Romains. Je vous exhorte, mes frères, par la tendresse de Dieu, à lui offrir votre personne et votre vie en sacrifice saint, capable de plaire à Dieu. C'est là pour vous l'adoration véritable. Ne prenez pas pour modèle le monde présent, mais transformez-vous en renouvelant votre façon de penser pour savoir reconnaître quelle est la volonté de Dieu, ce qui est bon, ce qui est capable de lui plaire, ce qui est parfait. Soyez unis les uns aux autres par l'affection fraternelle. Rivalisez de respect les uns pour les autres. Ne brisez pas l'élan de votre générosité, mais laissez jaillir l'esprit. Soyez les serviteurs du Seigneur. Au jour d'espérance, soyez dans la joie. Au jour d'épreuve, tenez bon. Priez avec persévérance. Partagez avec les fidèles qui sont dans le besoin. Et que votre maison soit toujours accueillante.

Prions. Dieu qui a voulu sauver le monde par la passion de ton Christ, fais maintenant de ton peuple une vivante offrande à ta gloire et donne-lui ton esprit d'amour par Jésus le Christ, notre Seigneur. Amen.

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2: Par le baptême, je ne suis plus seul. Tu me fais appartenir à cette grande famille, héritier du grand roi, la famille des chrétiens. Christ, je t'adore. Tu es mon Seigneur, tu es mon Sauveur. Béni sois-tu éternellement. Gloire et puissance te soient rendues à jamais. Salut à vous tous qui nous suivez en ce moment. Vous êtes à votre rendez-vous de formation et d'information sur l'histoire de l'Église. C'est sur la 104.8 FM, Radio Maria Côte d'Ivoire. À ce microphone, Philomène Kofi Diako. Nous avons parlé de l'Église du Moyen-Âge qui était immergée dans le système féodal. Conséquence, piètres évêques et mauvais papes. Nous illustrons ces propos par un extrait cité dans La Touche, le film de l'histoire médiévale. Le Seigneur Ménard, évêque de l'an 951 à l'an 971, qui appartenait à la noblesse de Maine, était le frère germain du vicomte de la cité de Mans. D'abord mêlé à la vie séculière, il eut de nombreux enfants, fils et filles. On le jugeait si ignorant qu'on ne le prenait pas pour un clerc, mais pour un laïc. Toutefois, comme la cité du Mans était restée longtemps sans pontife, comme beaucoup voulaient obtenir l'évêché à prix d'argent, mais que quelques-uns, alléguant astucieusement leurs instructions, se prétendaient dignes de l'épiscopat, le Seigneur, qui a choisi la faiblesse pour confondre la force, choisit comme évêque un homme qui avait conscience de son ignorance et était un sage illettré, à savoir le Seigneur Ménard, conformément à la parole de l'Écriture, selon laquelle une rusticité modeste est préférable à une science orgueilleuse. Avec le consentement du clergé, du roi alors régnant et du peuple, Ménard est consacré évêque par la volonté de Dieu à cause de sa grande humilité et de sa grande innocence. Après le décès de l'évêque Ménard, le Seigneur Sifroi, personnage d'une conduite déplorable et blâmable à tous les égards, s'empara de l'évêché vacant. Quoique né de parents nobles, il accomplit cependant des œuvres mauvaises pendant son épiscopat. Tout ce que son prédécesseur avait construit, il s'appliqua au contraire à le démolir. Avant même d'être ordonné évêque, il commença à être le démolisseur de l'Église. En effet, il donna un domaine des évêques ses prédécesseurs, qu'on appelait Coulaines, et qui valait 1000 livres et plus, ainsi que la ville de Dissé, sur le Loir, au comte d'Anjou, Foulque, afin que celui-ci intervînt fidèlement auprès du roi de France pour lui obtenir l'évêché. Puis, tandis qu'il aurait dû reconnaître sa faute pour les biens de l'Église qu'il avait dilapidés et pleurer sur ses péchés après avoir commis un tel forfait, il mit le comble, hélas, à sa culpabilité en prenant dans sa vieillesse une femme nommée Hauteberge qui, ayant eu des relations avec lui, conçut et enfanta des filles. Celles-ci moururent, mais il avait un fils, Aubry, qui survécut, et quand ce fils fut adulte, son père le combla des biens appartenant à l'Église. En plus de baigner dans la féodalité, l'Église va connaître ce que l'on appela le schisme de 1054, c'est-à-dire les divisions. Conséquence, Église catholique romaine d'une part et Église orthodoxe byzantine d'autre part. Plusieurs essais de réconciliation sont restés sans suite, en atteste le passage de traduction de la documentation catholique dont nous allons vous lire le contenu. Parmi les obstacles qui se trouvent sur le chemin du développement de ces rapports fraternels entre l'Église catholique romaine et l'Église orthodoxe, de confiance et d'estime, figure le souvenir des décisions, actes et incidents pénibles qui ont abouti en 1054 à la sentence d'excommunication portée contre le patriarche Michel Cérulaire et deux autres personnalités par les légats du siège romain, conduit par le cardinal Humbert, légats qui furent eux-mêmes ensuite l'objet d'une sentence analogue de la part du patriarche et du synode constantinopolitain.

Parmi les obstacles qui se trouvent sur le chemin du développement de ces rapports fraternels entre l'Église catholique romaine et l'Église orthodoxe de confiance et d'estime, figure le souvenir des décisions, actes et incidents pénibles qui ont abouti en 1054 à la sentence d'excommunication portée contre le patriarche Michel Cérulaire et deux autres personnalités par les légats du siège romain, conduits par le cardinal Humbert, légats qui furent eux-mêmes ensuite l'objet d'une sentence analogue de la part du patriarche et du synode. Le pape Paul VI et le patriarche Athénagoras Ier, en son synode, certains d'exprimer le désir commun de justice et le sentiment unanime de charité de leurs fidèles et se rappelant le précepte du Seigneur. Quand tu présentes ton offrande à l'autel, Matthieu 5, versets 23 à 24, déclare d'un commun accord. Regretter les paroles offensantes, les reproches sans fondement et les gestes condamnables qui, de part et d'autre, ont marqué ou accompagné les tristes événements de cette époque. Regretter également et enlever de la mémoire et du milieu de l'Église les sentences d'excommunication qui les ont suivies et dont le souvenir opère jusqu'à nos jours comme un obstacle au rapprochement dans la charité et les vouer à l'oubli. Déplorer, enfin, les fâcheux précédents et les événements ultérieurs qui, sous l'influence de divers facteurs, parmi lesquels l'incompréhension et la méfiance mutuelle ont finalement conduit à la rupture effective de la communion ecclésiastique. Ce geste de justice et de pardon réciproque, le pape Paul VI et le patriarche Athénagoras Ier, avec son synode, sont conscients qu'il ne peut suffire à mettre fin aux différends anciens ou plus récents qui subsistent entre l'Église catholique romaine

a une intelligence et une expression commune de la foi apostolique et de ses exigences. Fin de citation.

illustration de certaines situations dont nous avons parlé précédemment, nous attaquons aujourd'hui les fondements de la chrétienté médiévale, spécialement l'affirmation de la papauté. Il n'est pas superflu de rappeler que le mot « chrétien » fut employé pour la première fois à Antioche pour désigner ceux qui avaient accepté de suivre le Christ. Le terme de chrétienté désigne un mode de relation entre la société et l'Église du Moyen Âge. Les peuples de l'Europe d'alors forment une grande communauté dont le ciment est la foi chrétienne. Église et empire sont les deux faces d'une réalité à la fois spirituelle et temporelle, à l'image de l'âme et du corps. Cette communauté n'a de sens que dans sa réalisation surnaturelle, qui est le royaume de Dieu. C'est du moins la vision idéale que proposent certains théologiens au plus beau siècle du Moyen Âge, le 12e et le 13e siècle. Un des traits dominants de cette chrétienté, c'est la place de plus en plus importante que la papauté acquiert dans l'Église et l'Europe médiévale au prix de luttes souvent violentes avec l'empereur germanique. Mais l'équilibre demeure toujours fragile. Si la première partie du XIIIe siècle voit l'apogée du pouvoir pontifical, les dernières années du siècle connaissent déjà une sérieuse contestation des prétentions romaines et les premières lézardes de la chrétienté. Dans ce chapitre, nous essaierons de dégager les grands traits qui ont souvent servi de référence nostalgique aux catholiques du 19e siècle et du 20e siècle. Beaucoup de nos doctrines et de nos pratiques, ainsi que les plus beaux éléments de notre art religieux, ont été hérités de cette époque. Cependant, il nous faut nous garder d'idéaliser une période qui n'est qu'une étape dans la longue marche de l'Église. Nous aurons l'occasion de constater que les chrétiens du Moyen Âge n'avaient pas toujours des comportements évangéliques. Nous avons vu dans le chapitre précédent que l'Europe acquiert un relatif équilibre au milieu du XIe siècle. Nous avons constaté également que le système féodal avait certaines conséquences néfastes pour la vie de l'Église. Beaucoup d'hommes d'Église, souvent issus de monastères réformés, se montrent soucieux d'une Église plus sainte et cherchent les moyens d'une réforme générale. Il faudrait des pasteurs plus soucieux de leurs responsabilités. Mais beaucoup

sont de qualité douteuse parce qu'ils sont nommés par les princes. Ne faut-il pas enlever au Seigneur laïc la désignation des évêques et d'abord du premier d'entre eux, l'évêque de Rome? En 1059, le pape Nicolas II précise les règles de l'élection pontificale. Le pape sera désigné par les cardinaux. Le reste du clergé et le peuple se contenteront d'acclamer le nouvel élu. C'est à partir de là que les cardinaux jouent un rôle particulier dans l'Église. Il s'agit des membres les plus importants du clergé de Rome. Ce sont les évêques de la région romaine, les responsables des grandes églises de Rome et les sept diacres chargés de l'administration. Mmh.

L'empereur accepte mal d'être évincé de la désignation du pape et dans les moments de crise, il désignera son propre pape, un rival de celui choisi par les cardinaux. Le pape Grégoire VII, de l'an 1073 à l'an 1085, envisage alors une grande réforme morale. Les décisions de 1074 s'en prennent à la simonie et aux prêtres qui continuent à vivre dans le mariage. Le pape compte sur la collaboration des princes et des évêques. Mais ces réformes sont souvent mal acceptées. Grégoire VII invite à la sainteté, mais plusieurs pensaient qu'il changeait la discipline ancienne en ce qui concernait les prêtres mariés avant leur ordination. Un moment découragé, Grégoire VII estime que tout le mal vient de l'investiture laïque. Il veut la faire disparaître à tous les niveaux. En 1075, il interdit aux évêques de recevoir leur charge d'un laïc et aux métropolitains de consacrer ceux qui auraient accepté cette investiture. Grégoire VII ne fait pas la distinction entre les biens attachés à la fonction et la fonction elle-même. La question des biens ne l'intéressait guère. Il veut l'épiscopat indépendant du pouvoir temporel. C'est une mesure radicale qui, par certains côtés, est aussi une nouveauté, car le peuple ne participe plus à l'élection comme dans l'antique tradition. Dans le même temps, le pape justifie son droit d'agir ainsi en affirmant son autorité sur l'Église universelle et sur les princes par les dictatus papa, c'est-à-dire les décrets ou affirmations du pape. Il envoie des légats pour faire appliquer ses décisions. L'empereur d'Allemagne, Henri IV, s'oppose à la décision papale qui lui fait perdre une grande partie de son autorité dans un pays où les évêques sont parmi les plus grands seigneurs. Il s'ensuit ensuite un long conflit entre les papes et les empereurs. Henri IV proclame la déchéance de Grégoire VII. Ce dernier dépose Henri IV et délie ses sujets de leur serment d'obéissance. Henri s'humilie devant Grégoire VII à Canossa en 1077 pour récupérer ses pouvoirs. Mais Grégoire VII meurt finalement en exil en 1085. Il faut plusieurs décennies pour régler le problème. La réflexion amène à distinguer dans la charge épiscopale le domaine spirituel et le domaine temporel. Le Concordat de Worms en 1122 et le Concile du Latran en 1123 ramènent la paix. L'empereur renonce à l'investiture spirituelle par la crosse et l'anneau, mais le pape admet que l'empereur accorde à l'évêque ses pouvoirs par le sceptre. Dans ce dernier domaine, l'évêque doit obéissance à son souverain. En même temps, l'œuvre de réforme de Grégoire VII et de ses successeurs est confirmée. Les papes qui ont pris l'initiative de la réforme interviennent désormais en maître dans la chrétienté. Ce sont eux qui prennent maintenant l'initiative de convoquer les conciles
qui ne concerne que l'Église latine. Les lettres des papes sur divers sujets, appelées décrétales, rassemblées en recueil, ont la même autorité que l'autorité

0: les lettres du pape sur divers sujets, appelées décrétales, rassemblées en recueil, ont la même autorité que l'Écriture sainte. Cela explique le succès des fausses décrétales composées au IXe siècle pour renforcer le pouvoir du pape. Elles firent autorité jusqu'à la fin du Moyen-Âge. Le droit canon devient omniprésent dans le gouvernement de l'Église romaine. Les papes doivent intervenir de plus en plus dans l'ensemble de l'Église. Saint Bernard s'en inquiète auprès de Gênes 3 en ces termes. Quand prions-nous? Quand enseignons-nous? Quand édifions-nous l'Église? Le palais pontifical retentit chaque jour des lois de Justinien et non celles du Seigneur. Les conflits entre les empereurs et les papes n'en renaissent pas moins périodiquement. C'est la querelle du sacerdoce et de l'empire. Le souverain germanique met à son service le droit romain dont l'étude renaît au XIIe siècle. Après une lettre indécise, l'empereur Frédéric Barberousse doit faire sa soumission au pape Alexandre III à Venise en 1177. Avec Innocent III de 1198 à 1216, la papauté atteint le sommet de sa puissance. Le pape apparaît comme l'arbitre de l'Europe. Il désigne son candidat pour l'Empire, fait plier le roi d'Angleterre à ses volontés. À l'occasion de ses interventions, il développe sa théorie du pouvoir pontifical. On a parlé parfois de théocratie. Innocent III affirme qu'il a dans la chrétienté la plénitude du pouvoir. Dans le domaine spirituel, toutes les églises lui sont soumises. Le domaine temporel conserve son autonomie, mais au nom de la prééminence du spirituel, le pape intervient dans les affaires politiques en raison du péché lorsque le salut des chrétiens est en jeu. Le temps qui nous est imparti tire allègrement à sa fin. Merci pour votre fidélité. Que le Tout-Puissant vous accorde le discernement afin de savoir faire en tout temps le bon choix. Toujours à votre service, Philomène Kofi Gakho.
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0: Pour votre salut, il est 01. Avec Radio Maria Côte d'Ivoire, méditons et prions ensemble le chapelet de Saint-Michel Archange et les neuf cœurs d'ange.
2: Au nom du Père, et du Fils, et du Saint-Esprit, Amen. Je crois en Dieu le Père Tout-Puissant, Créateur du ciel et de la terre, et en Jésus-Christ, son Fils unique, notre Seigneur, qui a été conçu du Saint-Esprit, est né de la Vierge Marie, a souffert sous Ponce Pilate, a été crucifié, est mort et a été enseveli, est descendu aux enfers, le troisième jour est ressuscité des morts, est monté aux cieux, est assis à la droite de Dieu, le Père Tout-Puissant, d'où il viendra juger les vivants et les morts. Je crois en l'Esprit Saint, à la Sainte Église catholique, à la communion des saints, à la rémission des péchés, à la résurrection de la chair, à la vie éternelle. Amen. Saint Michel Archange, défends-nous dans le combat. Sois notre secours contre la méchanceté et les embûches du démon. Que Dieu lui retire tout pouvoir de nous nuire, nous t'en supplions. Et toi, prince de la milice céleste,